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départ de la 12e étape qui nous amènera de Montreuil à Memphis, Tennessee. Une étape de 7315 km 426, un parcours accidenté qui contiendra quand même quelques difficultés. Cette étape va traverser la France et surtout l'océan Atlantique. Le favori étant bien entendu Jésus-Christ de l'équipe des Saints d'Holly Parton, spécialiste du regonflage de leurs propres pneumatiques.

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Ouais, tu sais, c'était samedi, là, à côté de la maison de la radio. Je marchais dans la rue, et puis il y a une fille juste devant moi, avec ses grands cheveux blonds, tu vois. J'ai commencé à la suivre parce que, je sais pas, j'avais envie de baiser, puis tout d'un coup, elle s'est retournée.

0: Alors ? Alors ?
1: Alors je me dis, ok, c'est bon. Je rentre chez moi, je la dépasse et puis je marche avenue du président Kennedy jusqu'à la place de Varsovie. Puis il faisait bon et c'était cool. Et puis là je me retourne

0: dit qu'il aurait mieux fallu rester chez moi. Ce jour-là, je me suis dit qu'il aurait mieux fallu rester chez moi.
1: Salut. Salut. C'est un mot, c'est quoi? C'est pas assez compliqué, ça?
0: Non, il aurait mieux fallu. C'est conditionnel passé, première forme. Tu vois, on aurait pu dire il aurait mieux valu aussi, mais du verbe valoir. Tu t'étais plus élégant.
1: Alors?
0: Voilà.
1: Alors?
0: Putain, Marie.

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après l'Ouest, la West Coast, direction les États de l'Est des États-Unis pour un tour d'horizon de quelques formations valeureuses dans le style de prédilection de Jungle Fever, c'est-à-dire le garage rock, le punk, enfin tout ce qui dégage bien nos esgourdes. On va débuter par The Outta Place, un groupe de garage punk revival qui a existé de 82 à 84, ouvrant la voie à bien d'autres combos du même genre, menés par le chanteur Mike Chandler, que l'on retrouvera entre autres dans The Rauch Hands et les Lost Crusaders. Voici donc pour débuter The Outta Place dans le titre simple Outta 3.

Grand Mal, le groupe que je prononce à la française, de Washington DC, entre hardcore et punk, a un seul album, 6 titres, Binge Purge, en 1985, mais intéressant par ce mix musical inédit, malheureusement sans suite, les musiciens se dispersant dans d'autres formations. À noter que le nom Grand Mal a été utilisé par plusieurs groupes dans le monde. Voici deux titres pour le prix d'un, tant j'apprécie. Fear to Feel, suivi de Binge Purge.

songwriter et producteur qui a fait partie de plusieurs autres formations, dont le supergroupe Dimstar, auteur d'un sublime album que je vous ai passé dans l'émission numéro 76, dédié à ce genre de groupe et que vous pouvez réécouter sur mon site cinedtoneta.com. Avec Gumball, ces trois albums studio de haut niveau, en explorant divers styles, grunge, power pop, hardcore punk, psychédélia, noise et garage rock, voici un titre, Gonna Too Far, tiré de leur LP Special Kiss.

Encore de New York City, The Headless Horsemen ont fait une apparition à la fin des années 80 avec un album Can't Help But Check, bien agréable à écouter dans la catégorie garage rock néo-psych. Les voici dans It's All Away.

Un des musiciens de ces Headless Horsemen que l'on vient d'écouter s'est retrouvé dans les Devil Dogs, un autre a fait un passage dans les Fuzztones, un troisième a essayé quelques années plus tard de percer avec The Trifles, à ne pas confondre avec les Wild Trifles, toujours dans le Revival 60s et sans grand succès non plus, avec un seul album dont voici l'extrait Your Lies.

Eh oui, c'est le moment de l'anecdote. Alors, ceux qui suivent Jack White savent qu'il n'est pas à une facétie près. De son métier de base, réparateur de meubles, John Anthony Gillis, son vrai nom, s'est reconverti professionnellement dans la musique, et ceci à tous les niveaux, de la composition à la production, du pressage à la distribution. Il a d'abord débuté avec The Go, avant de tester une formule en duo sous le nom de The Up Holsterers. C'est avec sa femme Meg White, dont il a adopté le patronyme, que le succès sera au rendez-vous avec les White Stripes, selon une équation en trois couleurs ou nuances, le rouge, le noir et le blanc. Symbole de la colère et de l'innocence selon le musicien, le 3 étant son chiffre fétiche. Depuis, Jack White n'a cessé de se réinventer en bousculant les codes ou en se les réappropriant, créant une certaine fascination. Le label Third Man, toujours le chiffre 3, est devenu son jouet, le focus de ses idées les plus extravagantes, au point de prendre le pas sur la création, comme le fait d'insérer des pistes cachées dans le rond central du vinyle, enregistrer, presser et publier un disque vinyle en 4 heures, ce qui fut le cas le jour du Disquaire D en 2014. Une de ses plus extravagantes expériences fut le concert le plus court de tous les temps. Il fut donné par les White Stripes le 16 juillet 2007 à St. John's au Canada, une ville de 200 000 habitants dans la province de Terre-Neuve-et-Labrador. C'était lors de la tournée suivant la sortie le 19 juin de leur sixième et ultime album intitulé Icky Thump. Jack White avait décidé de se produire gratuitement pratiquement chaque jour dans chaque ville, en plus des concerts payants. Ces shows secrets n'étaient annoncés que quelques heures avant sur leur site web. Jack White avait cette idée en tête depuis un bout de temps de donner un concert le plus court possible. Il a pris cette décision sur la route les menant à St. John's sur l'île de Terre-Neuve en annonçant cette performance. Il a prévenu sa complice Meg juste avant en lui précisant « Assure-toi de saisir ta cymbale. Lorsque tu frapperas la cymbale, saisis-la pour que la note ne dure qu'une milliseconde. » Arrivé sur le lieu du concert, dans George Street, les deux musiciens sont montés sur scène, se sont installés. Jack a balancé un do majeur sur sa guitare, tandis que Meg respectait la consigne. Puis ils se sont levés et ont salué le public en annonçant que désormais, ils ont joué dans chaque province et territoire canadien. Dans la soirée, les White Stripes donnèrent un véritable concert au Mile One Center, mais la plupart des fans présents resteront contents d'avoir assisté à la prestation express. Jack White avait l'intention de faire homologuer cet happening sur le Guinness Book des records. Ils y sont entrés en 2009 dans la catégorie concert le plus court, mais les rédacteurs de cet ouvrage ont ainsi décidé de supprimer cette catégorie. En effet, selon eux, un grand nombre de candidatures de groupes et interprètes cherchant à battre ce record se manifestaient. Certains prétendaient que le simple fait de se présenter sur scène suffisait à le qualifier de concert. La définition même de ce mot ne devenait plus raisonnable. Une simple apparition justifie-t-il de l'appeler un concert ? En lui-même, le terme le plus court, banaliser l'activité concernée et la nature de la compétition. Le record des White Stripes fut donc supprimé et les nombreuses autres revendications, comme la chanson ou le poème le plus court, ne furent pas pris en compte. Quant aux White Stripes, ils donneront leur dernier concert quelques jours plus tard, le 31 juillet 2007, mettant le groupe en pause avant d'annoncer une séparation définitive le 2 février 2011. Voilà donc pour cette anecdote de cette 232e de Jungle Fever, consacrée à du garage punk sur la côte est des États-Unis. Et restons dans l'état de New York, à Rochester plus exactement, avec The Ex-Humans. Alors, à ne pas confondre avec des ex-humans grecs et d'autres venant de Californie. Ceux-ci se sont formés en 2010. Leur punk rock est brut, rapide et énergique, dans la pure tradition new-yorkaise. Les musiciens étaient issus d'autres formations punk de la scène underground, comme les Carbonas, que je vous ai déjà fait écouter, Beat Beat Beat ou The Shock Minds, ces derniers que l'on va écouter à la suite des ex-humans. Donc voici deux titres, ex-humans dans Primitive, suivi des Shock Minds dans Confusions.

The Star Spangles se sont formés en 1998 à Manhattan. Ce quatuor est actif jusqu'en 1998 avant de reprendre du service en 2015. Quelques EP et deux albums, Bazooka en 2003 et Dirty Bomb en 2007, jalonnent leur carrière. Du punk hip-hop aux chansons rapides pleines de guitare, juste ce qu'il faut pour nous satisfaire, même si ce n'est pas révolutionnaire. Voici The Star Spangles dans A Live for Speed, tiré du LP Bazooka.

De Caroline du Sud, mais stationnée à Tampa, en Floride, Gina and the Goons nous fait vibrer avec sa marque de pop primitive dans une tradition de garage rock à écouter dans 7 ou 8 albums depuis 2013. C'est assez ramonesque dans l'esprit. On va y goûter dans deux titres, Another Dimensions, tiré de leur LP sorti en 2025, suivi de She Said No du LP Rip It Up.

0: Depuis leur création en 2007 à New York, The Electric Mess s'est développé pour devenir un groupe de rock'n'roll intéressant, mené par une chanteuse androgyne et dynamique, Esther Crow. Le quatuor est auteur de 4 ou 5 albums dans les années 2010. On va les écouter dans He Looks Like a Psycho, j'aime bien ce titre, tiré du LP Falling Off the Face of the Earth.
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1: Twin Guns est un formidable trio de Brooklyn. Ils avaient débuté en duo, d'où sans doute le nom. Les Twin Guns inondent leur public de puissantes volutes sonores, parfois cinématographiques, dans des tornades soniques crachant des éléments de punk, de surf, de psychédélisme et même de rhythm blues des années 60. Le tout sans fioriture dans 5 albums au moins, sortis dans les années 2010, dont Sweet Dreams en 2013. Ce sera le coup de cœur de l'émission avec deux titres donc. Mystery Ride de Sweet Dreams, suivi de Maybe Tomorrow du LP Scene of the Crime, sorti en 2011.

Formidable, c'est Twin Guns. À noter qu'un des musiciens, Jim Chandler, a été un temps batteur des Cramps, dont on retrouve un peu l'esprit dans le rythme. The Gripweeds, maintenant, est un quatuor de rock psychédélique power pop originaire du New Jersey, tirant leur nom de Musketeer Gripweed, le personnage de John Lennon dans le film de 1967 de Richard Lester, Comment j'ai gagné la guerre, How I Won the War. The Gripweeds peaufinent leur son depuis leur création en 1988 avec un mélange de mélodies à la British Invasion et des sons venant de la West Coast dans des harmonies chatoyantes à quatre voix qui font pensez à l'énergie explosive des Who, des Birds et bien sûr des Beatles. Voici The Gripweeds dans Mr. Nervous, tiré de leur LP Trip Around the Sun datant de 2018.

The Mooney Suzuki est un groupe formé en 1996 à New York. Le nom du groupe est un hommage à Malcolm Mooney et Damo Suzuki, respectivement premier et deuxième chanteur du groupe Can, nous dit Wikipédia. Pourtant, musicalement, on est bien loin du krautrock des Allemands. On a affaire ici à un bon groupe de power pop avec quatre albums dans les années 2000. On les écoute dans Electric Suite, tiré du LP du même nom, datant de 2002.

The Grays est un groupe du New Jersey mené par David Calabrese qui a fait partie de divers groupes dont les Misfits. Pour autant, il est difficile de cataloguer ces Grays dans l'horreur punk comme les originaux inadaptés, traduction de Misfits. The Grays, c'est un seul album en 2002 dont est extrait le titre Casquette.

Et encore des New Yorkais de Brooklyn pour terminer cette session sur des groupes de garage punk de la East Coast que je trouve quand même moins créatifs que leurs homologues de la West Coast. The Crystal Stills se sont formés en 2003 et ont pondu 3 albums dans les années 2000, lorgnant plus vers le post-punk que le garage punk. On les écoute dans Half a Moon, tiré de leur LP In Love with Oblivion, sorti en 2011.

Et voilà, bah, je vous donne rendez-vous pour la 233e de Jungle Fever, qui sera consacrée toujours avec des garages punk, mais cette fois des États du centre des États-Unis. Et surtout, n'oubliez pas de réécouter toutes mes émissions sur cinedtoneta.com. À très bientôt.

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0: Et voilà, bonjour aux auditeurs. Ça fait un paquet de temps qu'on ne sait pas. Oui, qu'on ne s'est point esgourdé, pardon. Et voilà, à l'heure où on enregistre, on est aujourd'hui le 15 septembre, il est 17h et des soupières. Et autour de la table, il y a
2: André,
4: Alan
5: et Jean-Pierre, et dans le studio, chef monteur, technicien.
0: On n'exagère pas. Vincent. Et comme on a oublié d'inviter les autres, et il y a personne d'autre.
5: Ouais. Voilà. Non, on va faire avec.
0: Mais c'est pas grave, on s'en sortira, c'est sûr, sûr et certain. On démarre par une petite déclicoscopie, comme d'hab. C'est parti,
5: c'est
0: les nouvelles de déclic.
5: De
0: on y va. Si je mets pas le son.
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5: Et voilà la déclicoscopie. Alors, c'est la rentrée. C'est la rentrée à Radio Déclic. Et puis, c'est une rentrée un peu chamboulée, hein, parce que on a des départs dans l'équipe des salariés. Il y a Franck qui va nous quitter pour aller vers d'autres horizons, faire preuve de son talent ailleurs. Et puis, qu'on va bien regretter, hein. Et puis, Élise, dernièrement, qui nous a prévenu aussi, qu'elle aspirait à d'autres voies. Ça, c'est le gros changement pour le CA, pour la radio, pour l'équipe, un gros renouvellement.
0: Ouais.
5: Mais on y arrivera quand même.
0: Mais bien sûr, si ça se trouve. Si ça se trouve.
5: Et puis.
0: Alors, dans les chantiers en cours, on s'est posé la question comment, à la radio, on allait pouvoir couvrir les élections présidentielles à venir. Alors, comme là, c'est pas très très facile de choper les candidats en question, et puis que de toute façon, faut bien se l'avouer, il y en a qu'on n'a pas franchement envie de voir. Donc, de toute façon, voilà, on a abandonné l'idée du débat entre les candidats. C'était sûr que ça allait pas marcher. Alors, ce qu'on s'est dit, c'est, on va essayer de présenter quelques enjeux, puis d'échanger autour des enjeux. Alors ça va commencer le 13 octobre, à l'heure où on enregistre, on n'est pas capable de vous dire encore où ça va se passer, mais ce sera le 13 octobre, entre 18h et 20h. Une agoradio autour de la question suivante, école de la République et élection présidentielle, de quoi faudrait-il parler, hein. C'est-à-dire, on va aller nourrir ça avec des micro-trottoirs en amont, un petit peu partout, essayer de voir, quand on parle école de la République, qu'est-ce que ça évoque pour les gens et qu'est-ce qu'il faudrait faire selon eux, hein. Et ensuite, bien sûr, on transmettra tout ça à qui de droit pour que ça serve éventuellement. Hein. Voilà. L'idée, à Déclic, c'est toujours d'échanger, hein. On en parlera peut-être tout à l'heure.
5: De se tourner plutôt du côté des citoyens que des candidats, hein. Parce que les citoyens, c'est quand même ce qu'il y a de plus important.
0: Voilà. Alors, bon, je dévoile un petit peu, il y en aura trois autres, des agoradios comme ça. Il y en aura une au mois de novembre. Ça sera autour du dérèglement climatique, hein, et élection présidentielle, de quoi faudrait-il parler. Au mois de décembre, ce sera autour des services publics. Non, c'est pas au mois de décembre, d'ailleurs, ce sera au mois de février.
5: Oui, au mois de février. Hein.
0: Et puis, au mois d'avril, si on peut encore, et si l'ARCOM nous l'autorise, on parlera des droits humains.
5: Voilà.
0: Voilà. Donc, à venir, on vous prévient sitôt qu'on sait, on connaît
5: le lieu,
0: et on espère bien que vous viendrez.
5: En tout cas, la date est déjà fixée.
2: 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On vous indique que c'est le studio ou alors la Déclic Box, et en 4 minutes vous punchez ce que vous avez à dire et ça passera même sur l'antenne et ça rentrera peut-être dans le débat.
0: Tout
5: vous,
0: à fait.
5: Vous quoi ?
0: Vous punchez ?
5: Punchez, oui. Vous ouais. Punchez parce que...
0: Tu causes anglais maintenant, toi, André.
5: André, il rajeunit de plus en plus au niveau du vocabulaire, donc il a le punch.
4: Il donne des coups de poing verbaux.
0: Et puis, il y a tout un calendrier de formation aussi.
5: Oui, la formation qui va commencer dès le 6 octobre, la formation de bénévoles. Celle-ci sera créée son émission. Donc, en allant sur le site de Radio Déclic, vous pouvez voir sur l'onglet des formations, vous inscrire, vous intéresser, et puis venir le 6 octobre de 18h à 20h30. Et une autre animation aura lieu le 3 novembre, un très beau jour le 3 novembre, ouais. Vincent, ouais. Animation d'émission et mise en voix qui aura lieu le 3 novembre.
0: Alors, il est possible qu'à l'heure où vous écoutez cette émission, les dates du 6 octobre, celles du 13 octobre, soient déjà passées.
5: Oui, c'est
0: alors,
5: vrai.
0: Pour le 6 octobre, il faudra que vous attendiez la formation suivante. Par contre, pour le 13 octobre, vous pourrez, bien entendu, retrouver le débat en podcast sur le site de la radio www.radiodéclic.fr.
2: Et voilà. Et j'oserais rajouter que
0: on
2: peut devenir futur bénévole, même si on n'est pas encore bénévole. Il suffit d'être futur bénévole et vous pouvez bénéficier de la formation.
5: Tout à fait, oui. C'est bien de le préciser.
0: Mm-hmm.
5: Ah, voilà pour la déclicoscopie.
0: Ouais. On cause. Vous n'êtes pas sans savoir que on a fêté cette année les 40 ans de Déclic. Et pour ces 40 ans, il était prévu, initialement, de se retrouver fin juin à la Cité des Paysages, etc. Sauf que comme il faisait 42 degrés, on a séché.
5: Sur place.
0: on a carrément abandonné. Et donc, j'avais commencé à écrire un petit truc là sur ce que c'était qu'une radio associative. Donc, je recycle et je vous le livre. Attention, c'est parti.
5: Oui, c'est tout à fait à propos, puisqu'à l'origine, ce devait être un comme à la radio en direct qui devait être diffusé ce jour-là.

Alors, Déclic, c'est une radio. À quoi peut bien servir un outil pareil quand il semble que plus personne, ou presque, n'écoute la radio? Alors je m'entends, quand je dis écouter la radio, il s'agit d'une écoute linéaire. Une écoute linéaire, c'est quand on allume son poste et qu'on se laisse surprendre par ce qu'il diffuse. La plupart des gens aujourd'hui utilisent la radio comme ils utilisent des réseaux sociaux. Ils vont vers ce qui les intéresse et laissent de côté le reste sans se demander si le reste en question pourrait les intéresser. À la radio, on appelle ce genre de contenu un podcast. Le podcast, on l'écoute quand on veut, comme on veut et si on veut. La démarche semblerait alléchante si elle ne confortait pas l'auditeur dans sa sphère de confort, dans sa perception personnelle du monde qui nous entoure. Vous me direz qu'avec les réseaux sociaux, c'est bien pire. Il suffit que vous manifestiez un intérêt quelconque pour tel ou tel sujet pour que le zinzin vous propose d'autres contenus du même tonneau sans que vous lui ayez demandé quoi que ce soit. Et à court terme, on devient dépendant. Et comme dit Damasio, dont je parlerai tout à l'heure, on se fait digérer par la machine. Mais revenons à la radio. Cette manière d'écouter rend impossible la réponse à une question qui nous est fréquemment posée, notamment par les élus. Voilà ce qu'ils disent les élus. Combien de gens écoutent des clics? On veut bien, peut-être, à la limite, mettre des sous dans le nourrin, mais il faudrait que ce soit rentable en termes de com, qu'il y ait un retour sur investissement, qu'ils disent. Alors, même si on voulait répondre à la question, comment devrions-nous nous y prendre? Compter les podcasts? Compter les clics sur le site? Faire des sondages au pif par téléphone? À partir de quand et de quoi? À partir de combien d'écoutes peut-on estimer que quelqu'un est un auditeur de Déclic? Bref, ça n'a pas de sens. Alors partons, la question reste entière. À quoi bon un tel outil, y compris pour celles qui le font vivre? À quoi bon passer des plombes à dégoter des financements, à rendre des comptes, à cavaler partout, à inventer en permanence dans la forme comme dans le fond? À quoi bon une radio pour des gens qui l'écoutent que rarement, voire qui l'écoutent jamais? Vous savez pas répondre? Eh ben, moi non plus. C'est pas parce qu'on est tout à coup devenu complètement crétin. À mon avis, c'est seulement parce que les questions valent pas tripette. Ces questions, elles installent la radio comme un bien de consommation ordinaire. Un réflexe capitaliste commun, nourri par l'observation de la majorité des médias, dont une des activités principales pour survivre est de vendre des espaces de publicité. Pour certains d'entre eux, le contenu entre les pubs importe peu. On se souvient tous de cette chaîne de télé dont le patron se vantait de vendre aux annonceurs du temps de cerveau disponible. Pas de danger à des clics de ce côté-là, vous n'y entendrez jamais la moindre publicité. C'est même pas un produit qui se vend. C'est pas un produit qui s'achète. Alors bon sang, à quoi ça peut servir? Déclic, c'est une radio. Une radio, c'est un média. Média, du latin medium, qui signifie moyen ou milieu, c'est un moyen

la probabilité que quelqu'un attrape ce qu'on dit n'est en effet pas bien balèze. Et puis non. Et non. Et quand je dis non, c'est non. Parce que Déclic, c'est aussi une radio associative. L'adjectif est super important. Administrativement, une radio A, c'est comme ça qu'on nomme les radios associatives, propose un service, c'est comme ça qu'on dit, c'est pas un produit, c'est un outil. Un outil dont on ne se sert jamais, ne sert à rien. L'avantage d'un outil associatif, c'est qu'il appartient aux adhérents de l'association. C'est un outil collectif. C'est pour ça que des formations sont organisées pour que chacun puisse s'en saisir. Plus elle permet que des échanges se produisent, que des gens prennent la parole pour la confronter à d'autres paroles, plus ça débat, plus ça met en relation, plus ça critique, plus ça crée du contenu, plus ça provoque de l'émotion, plus ça bidouille, ça essaye, ça expérimente, plus cette radio est légitime. Partant de ça, peu importe que l'écoute des productions sonores soit linéaire ou qu'elle se contente de podcasts, le principal, c'est qu'elle démolisse les entre-soi. Déclic est au cœur de la géopolitique locale, caractérisée par un nombre conséquent d'associations et de femmes et d'hommes qui, seuls ou à plusieurs, tentent de changer un peu le monde autour d'eux.

quelques réponses au fait à des questions annexes pour finir. Déclic est-elle neutre? Certainement pas. Déclic est apolitique? Et puis quoi encore? Par contre, Déclic n'est pas partisane. Elle ne roule pour aucun parti politique. Un machin qui fait du lien, qui empêche de penser en rond, qui réunit des gens pour construire, pour débattre, qui refuse tout diktat, toute discrimination, qui critique, pose des questions, qui invite et forme la population à utiliser ses outils. C'est grave, docteur? C'est l'exact opposé d'une démarche totalitaire. Ça exclut d'emblée tous les discours nauséabonds, empreints de sexisme, de racisme, de Roland colonialiste, voire négationniste, toutes les velléités d'autoritarisme violent. Autant dire que si l'extrême droite arrive au pouvoir, il est plus que probable que Déclic disparaisse au moins sous sa forme actuelle. Contribuer collectivement à une transformation sociale, humaniste, pacifiste, internationaliste et progressiste, respectueuse de l'environnement, etc. Tout ça sérieusement mais sans se prendre au sérieux, c'est l'ambition de Déclic. C'est ce menu-là qu'on vous propose de déguster avec nous, à vous autres de Terre de Lorraine. Et on vous souhaite bel appétit.

0: Ça c'est une belle invitation.
1: Un petit coup de...
0: Marco, j'aurais pour S.A.C. sa version de S.A.C. que les hommes vivent.
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0: Voilà, est-ce ainsi que les hommes vivent? Tu connaissais Alan?
1: Absolument pas.
0: Absolument pas.
1: Je découvre.
0: Voilà, voilà, c'est super. On découvre. Alors, moi, je prends la parole, tiens. Alors, moi, je me suis très intéressé à une vidéo publiée par le Canard Réfractaire sur CanardTube. Je ne sais pas si vous connaissez le Canard Réfractaire.
1: Le Canard Réfractaire, ça me dit quelque chose.
0: Hein. Alors, pour info, CanardTube, donc, le média qu'utilise le Canard Réfractaire, c'est une plateforme de vidéos en ligne dédiée à des créateurs et créatrices militantes. Leur ligne éditoriale défend des valeurs humanistes, démocratiques, écologistes et attachées à l'égalité. Bah, c'est pas pour nous déplaire tout ça, hein. On s'y retrouve facilement. Alors, la vidéo explique des notions développées par l'économiste et philosophe Frédéric Lordon dans son blog sur le monde diplôme. Alors, de quoi s'agit-il? Eh bien, elle est... Ah oui, c'est ça. J'étais en train de voir que vous devez vous dire, mais elle est interminable, son intro. Il va y causer ou il va pas y causer? Mais si, ça arrive.
1: On n'était pas inquiet, hein.
0: Oui. Alors, il s'agit de l'IA. Alors, à quoi ça sert l'IA? Vous vous en doutez, hein. Pour la majorité des gens, ça consiste à poser une question pour avoir la bonne réponse. C'est un peu comme une recherche sur Internet, mais en beaucoup plus rapide et plus performant. Bref, pas indispensable au quotidien, mais plutôt pratique. Il y en a pas mal, hein, des IA. Mais derrière, il y a surtout des énormes data centers ultra consommateurs en énergie. Alors, le géant Nvidia fournit les puces électroniques de tous ces data centers. Il est au cœur de l'écosystème. Les finances pour leur installation sont surtout États-Unis, Google, Microsoft, Amazon, Oracle. Le système capitaliste oblige chacun à vouloir prendre la part de marché de l'autre. Ce marché de l'IA, c'est une folle fuite en avant. Toutes ont déjà trop investi et ne peuvent plus faire marche arrière. Des dépenses à coût de milliards de dollars. Mais pour quel bénéfice? Les IA, pour l'instant, n'en génèrent pas beaucoup. Il n'y a que les IA payantes pour les entreprises, mais ça ne suffit pas à combler l'énorme investissement qui a été produit. Certaines entreprises, voyant le coût de l'utilisation de l'IA augmenter, en ont même réduit l'utilisation. Les banques privées, qui ont largement participé au début au financement, commencent à serrer les miches. Est-ce que ça va stopper la machine? Mais non, pas du tout. Aux États-Unis, on trouve toujours une solution. C'était comme au moment des subprimes. On a inventé le shadow banking. Le shadow banking. Alors, qu'est-ce que c'est? Ben, c'est des fonds financiers qui sont alimentés par les retraites, les épargnes, etc. de tous les gens. Mmh. Et ces fonds financiers font comme les banques, prêtent aux entreprises, mais sans toutes les démarches liées aux banques. Par contre, elles demandent un taux d'intérêt très important. Les banques privées participent aussi, mais de loin, à ce fonds financier. Dans son système, nous dit Frédéric Lordon, si un seul des agents est frappé d'une crise de liquidité, ce sera l'effet domino. Tout s'écroulera. Alors, un effondrement bancaire? Qui renflouera? On sait, en 2008, qui a renfloué. C'est les États. Les États ont renfloué les banques.
1: Et c'est qui les États?
0: Les États, c'est les pauvres miches, les pauvres cloches que nous sommes. Alors, il y a certains signes avant-coureurs qui montrent que la situation commence à être préoccupante. Oracle, par exemple, qui est un des géants de l'IA, a déjà une dette supérieure à 4 fois ses fonds propres. De même, Anthropic et OpenIA, qui sont deux autres entités de l'IA, ils freinent leur entrée en bourse. Parce qu'une fois qu'on rentre en bourse, on est obligé de montrer tous ses comptes. Et là, ça leur fait peur, parce que pour l'instant, les comptes sont tous en déficit. À cela s'ajoute la venue de DeepSeek, le géant chinois de l'IA, à moindre coût, qui est complètement géré et financé par l'État chinois. Est-ce que c'est une mauvaise nouvelle? Ben pas forcément. Si les banques s'effondrent, le rapport de force s'inverse. L'État prend le pouvoir. du moins s'ils le souhaitent, ce qui n'a pas été fait en 2008. L'État n'a pas souhaité prendre le pouvoir sur les banques. Pour Lordon, ce n'est pas une fenêtre historique qui peut s'ouvrir à nous, mais une véritable véranda. Pour peu que le pouvoir en place, au moment où aura lieu cet effondrement, soit un gouvernement qui va mettre à sa pogne le système bancaire, on va rendre l'État souverain sur tout le monde financier. Et c'est tout ce qu'il espère. Mais pour ça, il faudra passer par les élections et choisir le bon gouvernement.
1: Ta-tan.
0: Et pour
1: illustrer ça.
0: Pour illustrer ça, on va écouter.
1: Je ne sais Esclave plus. Du profit.
0: Esclave du profit. Ouais,
1: de l'IAD.
0: Ouais.

0: Alors un petit conseil de lecture, tiens, qui va résonner un petit peu avec ce que tu viens de dire, Jean-Pierre. Ça, c'est un bouquin que j'ai lu, ça s'appelle Vallée du Silicium. C'est d'un monsieur qui s'appelle Alain Damasio, qui est un auteur de science-fiction. Il a écrit entre autres La Zone du Dehors, La Horde du Contrevent ou encore Les Furtifs. Tout roman dont je conseille vivement la lecture pour peu qu'on goûte un peu la SF. Alors dans Vallée du Silicium, paru aux éditions du Seuil en 2024, on trouve 7 chroniques littéraires autour de l'IA, auxquelles s'ajoute une nouvelle intitulée Lavé du silicium. Alors, pour les chroniques, je vous dis tout de suite, faut s'accrocher. J'avoue de ne pas avoir pris le temps de chercher dans le dico le sens de tous les mots qui m'étaient parfaitement inconnus. Ce qui ne m'a pas empêché de comprendre le sens global du propos et de goûter la poésie d'Isseux. Alors, dans ces chroniques, Damasio critique férocement l'orientation que prennent aujourd'hui les technologies numériques. Il est cependant loin de rejeter tout en bloc, c'est ça qui est surprenant, et revendique une relation aux IA qui ne soit ni brute ni soumise. Alors, un extrait, tiens. Plus la délégation aux IA progresse, plus on connecte et collecte, plus les machines s'autogèrent et nous gèrent en nous digérant. Plus notre dépendance s'étend, devient arachnéenne. En connectant tout avec tout, la toile grandit, certes, elle s'élargit et s'épaissit prodigieusement. Mais la question pertinente ne serait-elle pas quelle est la taille de l'araignée? Quelle mygale monstrueuse est-on en train d'enfanter et de se nourrir de nos petits actes d'insectes? Voilà. Alors je garantis qu'on sort moins bête de la lecture des chroniques technopoétiques de ce bouquin, particulièrement utile en ce moment où on patauge dans les délires data-centrés relatifs à l'intelligence artificielle. Alors je parle pas de la nouvelle qui clôt tout ça, une histoire qui te chiffonne les neurones, je te garantis, à lire absolument, même si on n'a pas le courage de lire le reste. Voilà. L'IA, on est vraiment dedans, là. Je sais pas, vous avez entendu, là, l'histoire qui s'est passée la semaine dernière à la Mostra de Venise, là, les mecs qui ont présenté un film, avec, il y a des témoins de l'armée israélienne qui expliquent comment ils ont utilisé l'intelligence artificielle pour tuer. Alors, évidemment, ils sont excommuniés d'Israël, hein, ouais. D'ailleurs, hein, les
1: le réalisateurs. Détail des habitants pour chaque appartement, etc., etc. C'est incroyable.
0: C'est terrifiant, ouais. Terrifiant. Voilà, on s'écoute un petit truc ou on passe à la suite?
1: On passe à la suite avec André?
2: Eh bien oui, effectivement, moi j'ai à nouveau consulté mon diplôme de septembre 26 et un article m'a tiré d'un peu de la torpeur. Divertir pour recruter, c'était. Effectivement, pour moi, l'armée, c'est avant tout les pilotes d'avions de chasse qui ne font que passer au-dessus de ma tête et bien sûr, le bruit des réacteurs cache d'autres bruits sourds qu'il est difficile de voir ou apercevoir à l'œil nu. L'offensive culturelle de l'armée française, eh bien, la voici.
0: C'est une grande découverte.
2: Le moyen le plus simple d'injecter une idée de propagande dans l'esprit de la plupart des gens est de la diffuser par le biais d'un film de divertissement. Sans qu'ils s'en rendent compte, qu'ils sont, pour ainsi dire, complètement victimes de propagande. Et c'est ainsi que fut créée en 2016 la mission cinéma afin de travailler à la promotion des sujets de défense auprès des créateurs du 7e art. Son nom, Mission Cinéma et Industrie Créative, la MCIC. En 2023, 20 tournages, vous les avez vus en partie à la télé, ce sont des séries, Sentinelle en 2022, Les Combattants 2022, Les Combattants, pardon, Cœur Noir 2023 et des longs métrages. Toujours sur votre petit écran, vous avez Le Chant du Loup en 2019, Les Derniers Hommes 2024, La Bataille de Gaulle, qui est en ce moment, pour ainsi dire, mise en valeur en 2026. Eh bien oui, avant la projection en avant-première du film 13 jours, 13 nuits à l'école militaire, bien plus efficace qu'un long discours, disent les personnes qui ont porté ce projet. Effectivement, rien de tel pour sublimer des armes de guerre françaises éprouvées et performantes. Deux termes employés dans le commerce d'exportation militaire. Une intrusion directe dans le domaine du jeu vidéo. Et oui, ils ont eu recours à la responsable Nintendo. Et le 14 avril 2026, une conférence, l'e-sport, le nouveau théâtre du soft power, s'est tenue dans l'enceinte Ballard à Paris, siège des états-majors des armées. L'armée investit donc dans des compétitions sportives comme le Crunch Creator. C'est le match de rugby que vous avez peut-être visionné, organisé le 23 mai 2026 au stade de Bordeaux, diffusé sur Twitch, sur YouTube et Canal+, opposant d'anciennes gloires de rugby français et anglais à 32 jeunes influenceurs qui totalisent à eux tous 13 millions d'abonnés sur TikTok. Le but de cette rencontre, eh bien, c'est de brouiller la frontière entre la réalité et l'imagination. Ensuite, d'autres œuvres, effectivement, ils sont attaqués à la création de science-fiction lancée en 2020. L'opération s'appelait Red Team. Et des auteurs et des dessinateurs de BD collaborent avec l'Agence de l'innovation de défense afin d'imaginer les conflits de demain, anticiper les défis technologiques et militaires. Ces BD projettent dans les esprits les images de futurs conflits en mettant en scène une nation pirate née de réfugiés climatiques et d'activistes. Eh oui. Et une autre BD, face à l'hydre, par exemple, on imagine un implant neuronal qui injecte instantanément des compétences techniques dans le cerveau humain et rend la population militarisable et enrôlable dans les rangs des combattants. Toutes ces invasions et colonisations des esprits est une sérieuse éducation à l'exaltation des victoires et des guerres dans les bouquins d'histoire de l'école primaire et secondaire feront que des humains partiront à la guerre, le fleur au fusil, en criant fort, c'est la dernière, plus jamais ça. Ce que je viens de vous rapporter n'est pas un rêve, c'est la réalité. Un véritable cauchemar d'ailleurs pour moi, qui suis nuit et jour, stressé par le vol strident de jolis joujoux, pilotés par des hommes ou des femmes, qui portent en leur cœur la mort, et quelquefois la mort de l'humanité. Eh bien voilà, je vous invite à écouter « Le jour se lève encore » de Barbara.
0: Ouais. Juste pour rajouter, l'extrême droite en rêvait, et bien, l'éducation nationale le fait. À compter de la rentrée 2026, une cérémonie commémorative annuelle d'hommage à tous les morts pour la France est instituée dans chaque école élémentaire, collège et lycée, public ou privé, sous contrat, y compris au sein du réseau de l'enseignement français à l'étranger.
2: Oui. Et vous pouvez toujours regarder les bouquins d'histoire de vos enfants, et grands et des ados. C'est une succession de guerres et de paix, de guerres, mais c'est constamment des guerres jusqu'à nos jours.
0: Ouais, c'est comme ça qu'on s'y retrouve. Allez, Barbara.

0: D'ailleurs, je ne connaissais pas, moi, cette chanson.
1: Ça aurait été dommage de ne pas la passer. Hein. Bon choix, André, bon choix. Ouais, et merci, Alan, de nous l'avoir trouvé. On aurait manqué quelque chose. Une barbaroque tout à fait inattendue.
0: Tu nous emmènes au Congo, je crois, Jean-Pierre.
1: Ah oui, au Congo. Alors, j'ai lu dans L'Âge de Fer, vous savez, L'Âge de Fer, c'est le journal
0: libre,
1: indépendant, hein, un article de Fabien Ginesti qui fait partie d'une série d'articles intitulés « David contre le mode de vie impérial ». Alors, il y est question du Congo à travers un documentaire réalisé par Jean-Gabriel Leno qui s'intitule « Le sang et la boue ». Fabien Ginesti utilise une séquence de ce documentaire pour développer son propos. La séquence en question se déroule dans une classe au Congo. L'instituteur dit « Nous avons le cuivre ».
2: Le cuivre.
1: Le cuivre, reprennent les élèves en chœur. Nous avons le cobalt.
2: Le cobalt.
1: Le cobalt, reprennent les élèves. Nous avons le coltan.
2: Le coltan,
1: reprennent les élèves. Toutes ces matières, Dieu nous les a données comme un cadeau, poursuit-il devant les élèves émerveillés. Et il fait ainsi miroiter le sous-sol de son pays comme un cadeau du ciel à exploiter. Personne au Congo ne pense à autre chose pour l'avenir. La mine a frappé les corps et les cerveaux, constate David Maendo Kitoko, réfugié congolais, en France. Partout, pourtant, rivière boueuse et polluée à l'arsenic, territoire devenu incultivable, inhabitable, sont les résultats de cette exploitation. Et Fabien Ginesti fait un peu le parallèle avec notre société. Il dit, il en est de même pour notre société. Malgré les dégâts, on fonce vers un progrès vanté comme illimité. C'est irrationnel, complètement irrationnel. Cela relève de la croyance, nous dit-il. Dieu s'appelle le progrès. Eh ben, il est extrêmement destructeur, ce Dieu progrès. Il faut vite devenir athée du progressisme. Voilà ce que l'on doit proférer. Hâtez-vous, hâtez-vous.
2: Et sur le pied des Français, qu'y a-t-il? Du lithium.
1: Ah, du lithium. Oui, mais ça sera pareil. Hein.
2: Oui, bien sûr.
1: C'est même cause, mêmes effets.
0: Ouais.
1: Voilà. Alors, on avait prévu une petite chanson après Congo.
0: Ouais,
1: oui,
0: si,
1: ils ont voté. De
0: ils ont voté. Léo Ferré.
1: Je ne sais pas si vous connaissez la version.
0: On va te le dire tout de suite.
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0: Le caustique Léo Ferré.
1: Ah, c'est toujours bien, c'est toujours bien. Ben moi, je vais rebondir sur ce que tu as dit tout à l'heure, Jean-Pierre, là, en parlant de l'Institut au Congo. Là. Tout au long de l'été, la droite du centre-gauche, celle du centre-droit, la droite de droite, la droite dure et la droite extrême, ils sont tous échinés à tenter de nous faire croire que la canicule, c'était la faute des... Des escrolos, c'est pas mal ça, hein, c'est pas mal ça. Oui, c'est la coordination rurale. Là. Ils inventent des néologismes très sympas comme des... Et donc j'ai reçu, alors je sais pas comment, une chronique, un essai de Fred Vargas. Vous savez, Fred Vargas, hein, qui est une écrivaine, qui écrit des polars. Si vous connaissez pas, je vous conseille de sauter dessus directement parce que c'est toujours sympa. Voilà ce qu'écrit Fred Vargas. Nous y voilà, nous y sommes. Depuis 50 ans que cette tourmente menace les hauts fourneaux de l'incurie de l'humanité, nous y sommes. Dans le mur, au bord du gouffre, comme seul l'homme sait le faire avec brio, qui ne perçoit la réalité que lorsqu'elle lui fait mal. Telle notre bien vieille cigale à qui nous prêtons nos qualités d'insouciance, nous avons chanté, nous avons dansé. Quand je dis nous, entendons un quart de l'humanité, tandis que le reste était à la peine. Nous avons construit la vie meilleure. Nous avons jeté nos pesticides à l'eau, nos fumées dans l'air. Nous avons conduit 3 voitures. Nous avons vidé les mines. Nous avons mangé des fraises du bout du monde. Nous avons voyagé en tous sens. Nous avons éclairé les nuits. Nous avons chaussé des tennis qui clignotent quand on marche. Nous avons grossi. Nous avons mouillé le désert, acidifié la pluie, créé des clones. Franchement, on peut dire qu'on s'est bien amusé. On a réussi des trucs carrément épatants, très difficiles, comme faire fondre la banquise, glisser des bestioles génétiquement modifiées sous la Terre, déplacer le Gulf Stream, détruire un tiers des espèces vivantes, faire péter l'atome, enfoncer des déchets radioactifs dans le sol, ni vu, ni connu. Franchement, on s'est marré. Franchement, on a bien profité. Et on aimerait bien continuer, tant il va de soi qu'il est plus rigolo de sauter dans un avion avec des tennis lumineuses que de biner des pommes de terre. Certes. Mais nous y sommes. À la troisième révolution. Qui a ceci de très différent des deux premières, la révolution néolithique et la révolution industrielle, pour mémoire, qu'on ne l'a pas choisie. Alors, on est obligé de la faire, la troisième révolution ? Demanderont quelques esprits réticents et chagrins. Ouais, on n'a pas le choix. Elle a déjà commencé. Elle nous a pas demandé notre avis. C'est la mère nature qui l'a décidé après nous avoir aimablement laissé jouer avec elle depuis des décennies. La mère nature, épuisée, souillée, exsangue, nous ferme les robinets. De pétrole, de gaz, d'uranium, d'air, d'eau, son ultimatum est clair et sans pitié. Sauvez-moi ou crevez avec moi. À l'exception des fourmis et des araignées qui nous survivront, car très résistantes et d'ailleurs peu portées sur la danse. Sauvez-moi ou crevez avec moi. Évidemment, dit comme ça, on comprend qu'on n'a pas le choix, on s'exécute illico, et même si on a le temps, on s'excuse, affolés et honteux. D'aucuns, un brin rêveur, tente d'obtenir un délai, de s'amuser encore avec la croissance. Et, peine perdue. Il y a du boulot, plus que l'humanité n'en eut jamais. Nettoyer le ciel, laver l'eau, décrasser la terre. Abandonner sa voiture, figer le nucléaire, ramasser les ours blancs, éteindre en partant, veiller à la paix, contenir l'avidité, trouver des fraises à côté de chez soi, ne pas sortir la nuit pour les cueillir toutes, en laisser aux voisins, relancer la marine à voile, laisser le charbon là où il est. Attention, ne nous laissons pas tenter, laissons ce charbon tranquille, récupérer le crottin, pisser dans les champs pour le phosphore, on n'en a plus, on a tout pris dans les mines, on s'est quand même bien marré, s'efforcer, réfléchir même, et sans vouloir offenser avec un terme tombé en désuétude, être solidaire, avec le voisin, avec l'Europe, avec le monde. Colossal programme que celui de la troisième révolution. Pas d'échappatoire, allons-y. Encore qu'il faut noter que récupérer du crottin, et tous ceux qui l'ont fait le savent, est une activité foncièrement satisfaisante, qui n'empêche en rien de danser le soir venu, c'est pas incompatible, à condition que la paix soit là, à condition que nous contenions le retour de la barbarie, une autre des grandes spécialités de l'homme, sa plus aboutie même, peut-être. À ce prix, nous réussirons la troisième révolution. À ce prix, nous danserons, autrement sans doute, mais nous danserons encore.
0: Excellent.
1: Et c'est Fred Vargas.
0: Ah, super.
1: Hein, c'est joli.
0: Hein. Ah, oui, très bien dit.
1: On s'écoute un petit truc. Je vous propose, je ne sais pas si c'est un grand rapport, mais le tcha-tcha de l'insécurité.
0: Ah, ça va bien avec la danse, puisqu'on doit danser.
1: Exactement. Louis Chédid.

0: Et danser encore, et danser encore,
1: c'est
0: et
1: dansant,
0: danser
1: hein,
0: toujours.
1: C'est
0: ouais,
1: dansant.
0: Très bien.
1: Alors André, tu avais une chronique
0: oui, justement,
1: médicale.
0: C'est pour te compléter, voilà, je tenais à faire, à donner un billet de Marie Stévenin, qui est présidente de Que Choisir, sur les pesticides. Nous ne pouvons plus ignorer les impacts délétères des pesticides sur l'alimentation et l'eau. Notre combat nous conduit à nous mobiliser pour que ces substances disparaissent. La loi d'urgence agricole adoptée cet été est un recul pour la protection de l'eau. Le consommateur est sacrifié au profit d'une certaine agriculture, à bout de souffle, étranglé par la pression des rendements et prédatrice des ressources naturelles. C'est lui qui paiera deux fois la facture, d'abord pour dépolluer, ensuite avec sa santé. Mais certaines institutions tiennent bon. Le Conseil d'État vient de gratifier une belle victoire aux associations qui ont porté le P dans le dossier des chartes d'épandage. Effectivement, si certains pesticides ne sont pas interdits, leur épandage doit être entouré d'une information complète, que chacun puisse, dans la mesure du possible, se protéger. Depuis 2023, avec d'autres associations, Que Choisir a contesté ces chartes trop légères et les tribunaux administratifs d'Orléans, de Versailles, puis le Conseil d'État viennent de les censurer au motif qu'elles ne garantissaient pas une information préalable, accessible, précise aux riverains. Voilà, c'était pour bon, signaler que quelquefois l'union de tous fait une certaine force.
2: Est-ce que vous avez déjà eu ce genre d'informations, comme quoi des épandages ont lieu près de chez vous
0: ou... près de chez nous, oui, bien sûr, il y a des épandages, mais on n'a eu aucune information.
2: Bah
0: c'est-à-dire, et théoriquement les épandages sont, pour ainsi dire, soumis à la population qui doit... Et comme les précautions, enfin les indications ne sont pas indiquées suffisamment, elles ont été absolument proscrites.
1: Mmh. C'est l'heure de se quitter.
2: Oui, ça va bientôt être l'heure de se quitter, effectivement.
1: On s'écoute juste une petite musique pour se dire au revoir.
2: Oui, pour se dire au revoir.
1: Ça s'appelle Paraffine, c'est un monsieur qui s'appelle Fauve. On se dit au revoir.
2: Oui, on se dit au revoir.
3: 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J'espère en tout cas. 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

0: Et bonjour, rebonjour à tous et à toutes, chers auditeurs et auditrices de Radio Déclic. Vous êtes bien donc sur Radio Déclic et nous allons passer un petit peu à maintenant la programmation du pub rock chez Paulette de Panière derrière Barine avec ce rendez-vous chez Paulette pour le mois d'octobre et notamment novembre. Et pour nous en parler, nous avons Jean-Jacques Claudon qui est le président de l'association Les Enfants de Paulette. Bonjour Jean-Jacques.
1: Bonjour Alice, bonjour tout le monde.
0: Comment vas-tu?
1: Bah, ça va bien, un peu fatigué.
0: Oui, parce que j'imagine qu'il y avait un bon concert déjà hier. Hein.
1: Oui, hier soir on accueillait Big Big Train, qui est un groupe de rock progressif britannique, concert exceptionnel. Vraiment très très bonne musicalité, des instruments qu'on voit somme toute assez rarement, comme des violons, trompettes, saxophones. En plus des guitares et des claviers, c'était vraiment superbe.
0: Et puis pour une fois, c'était un dimanche soir. C'est assez rare que vous faites quand même des concerts le dimanche soir.
1: Oui, et vrai, ça dépend des dates des tournées aussi.
0: Donc, oui, vous devez vous adapter.
1: Voilà, oui, on s'adapte.
0: Et bah très bien. Moi, c'était un super concert. Alors j'espère que voilà, les auditeurs ont pu voir. Sinon, bah faudra noter la prochaine fois que Big Big Train viendra dans le coin. Hein, je ne sais pas quand.
1: C'est pas prévu pour le
0: voilà,
1: moment. Il y a d'autres concerts de ce type qui sont prévus avec Arpeggia. C'est eux qui nous amènent ces groupes de rock progressif et c'est toujours exceptionnel.
0: Pour ceux qui ne connaissent pas Arpeggia, c'est qui ?
1: C'est une association sur Nancy, ils sont trois, Christophe, Philippe et Michel. Et c'est des passionnés de rock progressif qui, depuis... ils vont m'en vouloir, j'ai oublié combien d'années ils ont fêté leurs 15 ans, je crois, de l'assaut il n'y a pas longtemps. Oui, c'est ça, 15 ans. Donc organise des concerts de rock progressif et ils ont les bons contacts, ils ont leur aussi leurs suiveurs, c'est-à-dire que les spectateurs les suivent très volontiers et donc ça fait à chaque fois des concerts avec plus de 200 personnes chez Paulette et avec des mélomanes et on est très heureux de travailler avec eux.
0: Et bah très bien, donc on suivra les prochains concerts que vous ferez en partenariat avec eux avec attention. On va parler justement de la programmation à suivre chez Paulette parce que le mois d'octobre ne fait que commencer et il est assez chargé, donc je te laisse nous parler du prochain concert.
1: Alors on continue dès vendredi 9 avec c'est un festival britannique de new metal qui tourne en France, donc ça s'appelle Forever New et on aura des groupes de tribute de System of a Down, de Slipknot, d'Avenged Sevenfold et de Papa Roach. Les deux derniers sont plutôt rares comme tribute. On avait déjà fait un tribute de Papa Roach qui s'appelait Mama Roach, mais là ce sera un autre, ce sera Proper Roach. Voilà, Avenged Sevenfold, c'est aussi assez rare de trouver des tributes. C'est un groupe qui s'appelle A7 Experience. Voilà. Me demande pas pourquoi ce nom, je ne sais pas.
0: Faudra leur demander.
1: Voilà. Donc du new metal, de la grosse énergie, des cheveux qui vont voler dans tous les sens.
0: Faut faire attention à son voisin. Ouais.
1: Voilà. Et prenez vos places parce que ça vend pas mal. On est à plus de 200 préventes et donc voilà, faut se dépêcher. Donc les places sont trouvables depuis le site paulettepubrock.com, comme toutes les dates qu'on va annoncer. Et c'est à 19h30 vendredi, 24 euros en prévente.
0: Très bien. Donc effectivement, si on vient sur place le jour J, on risque peut-être de se retrouver bloqué, qu'il n'y aura peut-être plus de place.
1: En général, la dernière semaine, les gens se précipitent au dernier moment sur les préventes et on a assez peu de visibilité en fait. Et il se peut, oui, que ce soit complet le jour du concert.
0: Bon, vaut mieux prendre sa place en avance alors.
1: C'est ça.
0: Tout à fait.
1: Et en plus, c'est moins cher.
0: En plus, oui, c'est vrai. Il faut prendre ça en compte, effectivement. Très bien. Donc ça, c'est la soirée du 9 octobre. On en aura encore des prochaines soirées encore en octobre. Quelle sera la suivante ?
1: Le samedi 24, David Mendes revient aux platines avec une soirée Mendes. C'est donc le samedi 24 à 22h, 5 euros en prévente, 8 euros sur place. Donc David, je ne le présente plus, je crois que tout le monde...
0: Un petit peu normalement, apparemment qu'il y a des nouveaux auditeurs, mais c'est vrai que sinon on le connaît un petit peu.
1: Oui, oui, tout à fait, ça fait des années et des années qu'il sévit chez Paulette. Il avait aussi pris les platines au festival au JDM d'hiver et d'été. D'ailleurs,
0: Et donc, c'était dans la Silence Party, non, je crois, en plus.
1: Oui, la Silence Party aussi, où ils étaient quatre DJ, c'était très original comme manière de faire.
0: Oui, quatre DJ, et les gens avaient les casques et ils pouvaient choisir quel DJ prendre. Ouais. Donc tu les voyais qui dansaient, mais tu n'entendais pas ce qu'ils écoutaient. C'était assez particulier à regarder aussi.
1: Exactement. Donc il nous refait une soirée à sa sauce, hein, c'est-à-dire que toute la musique de chez Paulette depuis très longtemps. Donc venez nombreux et prenez aussi vos places. Là, c'est atteignable depuis le site Paulette Pub Rock ou directement sur El Loasso, sur les enfants de Paulette. Voilà.
0: Et très bien, on n'hésite pas à prendre sa prévente aussi. Et on peut la prendre aussi pour le 30 octobre.
1: Oui, le 30 octobre, Dr. Feelgood, donc là, un groupe de rock britannique qui revient chez Paulette. Ils étaient déjà venus il y a très longtemps. Donc fondé par Lee Brieux et Wilco Johnson à l'époque. Ils ont eu beaucoup, beaucoup de succès dans la seconde moitié des années 70 avec un rock'n'roll qui roule, quoi. Enfin, c'est vraiment toujours dans le même style. Et les membres actuels, alors c'est plus les membres d'origine, ils sont dans le groupe depuis les années 80 pour la plupart. Voilà. Et toujours du bon rock à l'ancienne. Donc c'est le vendredi 30 octobre. Ça, là aussi, on a beaucoup de préventes, donc ça risque d'être complet. Donc dépêchez-vous, c'est à 20h et c'est 20 euros en prévente.
0: Très bien. Et pour se mettre un petit peu dans l'ambiance, justement, on va écouter un son de Dr. Feelgood. Laquelle j'ai choisi Take a Second Look. Donc on va écouter ça et puis comme ça nous plonge dans l'ambiance du concert à venir.

0: toujours sur Radio Déclic dans l'émission Rendez-vous chez Paulette et vous venez d'entendre Dr Feel Good.
1: Et ça donne envie de danser le rock'n'roll.
0: Oui, effectivement, là on dansait un petit peu dans le studio.
1: Oui, j'ai oublié de parler de la première partie de Dr Feel Good qui est Sweet Mad, un petit groupe local formé de Roxane à la batterie et Emmerich à la guitare. Formation batterie-guitare qu'on peut retrouver chez Royal Blood par exemple ou nos regrettés Kokomo qui ont arrêté de jouer.
0: Ah, dommage. Oui.
1: Oui, ils ont arrêté il y a quelques c'était au printemps.
0: D'accord.
1: Ouais, un peu avant l'été. Voilà, et donc groupe très énergique aussi, batterie, guitare, voix, ça envoie du lourd. Et en première partie de Dr Feel Good, ça va être très bien.
0: Des potées aussi, ouais.
1: Voilà. Donc
0: et puis oui, ça c'est le samedi, le vendredi, mais le samedi vous enchaînez aussi avec une autre date pour Halloween cette fois-ci.
1: C'est ça, c'est presque devenu une tradition maintenant, c'est-à-dire que vers fin octobre début novembre, on se fait un petit concert d'Halloween. Donc là ce sera des tributes, donc il y aura Tribute Muse avec Symmetry. Qui est un excellent tribute de Muse d'ailleurs. On a jamais fait ça, je

0: Il y avait des bonbons aussi.
1: Il y aura peut-être de quoi se servir au bar, des bonbons, non?
0: Certainement.
1: D'accord, très bien. Donc ça, on le note aussi dans l'agenda. On va dériver un petit peu sur novembre aussi, parce que vous ne vous arrêtez pas là, hein, bien sûr. Il y a, par exemple, Roadrunners qu'on peut découvrir.
0: Les Roadrunners, oui. Donc là, c'est le 7 novembre. C'est un... Ah, je n'ai pas noté si c'est un vendredi ou un samedi. C'est un samedi. Merci, Alice.
1: De rien, j'ai l'agenda sous les yeux, ça va.
0: Voilà, donc c'est du rock français, les Roadrunners, ça fait, je crois qu'ils sont déjà passés chez Paulette aussi, mais là je n'en ai pas le souvenir, j'étais pas dans l'orga à l'époque. Voilà, donc là aussi du bon rock qui roule. Le 7 novembre, je vais balayer les dates.
1: Avant, je te propose qu'on écoute justement Roadrunners, et puis après on balayera aussi ce qui va suivre, notamment on parlera de Noël, je crois aussi.
0: C'est ça.
1: Mais dans quelques instants, avant, on va écouter donc Roadrunners avec leur chanson Let's Party.

0: Et c'est donc Rod Rodders à découvrir le 7 novembre prochain chez Paulette, que vous venez d'entendre sur Radio Déclic. Et on retrouve donc Jean-Jacques Clodon pour nous parler un petit peu de la suite encore de la programmation du mois de novembre.
1: Alors oui, au mois de novembre, donc le 28, là on fait une petite pause entre les deux.
0: Oui.
1: Bon, il y aura certainement une soirée discothèque, la date n'est pas encore fixée, mais on vous annoncera ça prochainement. Donc le 28, c'est une soirée reggae.
0: Ça change.
1: Ça fait grand. Oui, nous en tant qu'enfants de Paulette, on n'avait pas encore programmé ce genre de soirée. C'est avec des groupes locaux. Il y aura Tony Neftali, Sil Jean, les Arsians et Trucadub. Donc 3 heures de reggae sur 4 groupes. Donc amateurs de reggae, venez nombreux. C'est à 20h le 28 novembre et c'est 12€ en prévente. Voilà. Et le 29, le lendemain, c'est un dimanche, on fait un marché de Noël, ça fait longtemps qu'on n'avait pas fait, des exposants variés, que ce soit des bijoux, des luminaires, des objets façonnés, que ce soit un peu de denrées aussi, voilà.

0: viennent exposer chez Paulette. On n'a pas encore la liste qui est arrêtée, mais voilà, si vous voulez venir faire vos petits achats de Noël avec des choses un petit peu décalées et un petit peu locales aussi, parce que ce sont tous des exposants locaux, et bien c'est le dimanche 29 novembre chez Paulette, et c'est à partir de j'ai pas l'horaire sous les yeux
1: à partir de midi.
0: De 12h à 19h. Voilà.
1: Parfait. Et donc, si on est un artisan, on peut encore vous contacter pour faire partie de la liste des artisans présents ?
0: Oui, c'est encore possible, mais la liste est quasiment arrêtée. Pour ça, il faut nous contacter sur notre boîte mail, lesenfantsdepaulette@gmail.com. Voilà.
1: Très bien. Et puis, comme ça, le 29 novembre, c'est parfait. Il y a encore les gens qui n'ont pas fait tous leurs cadeaux de Noël. Donc, ça peut permettre d'acheter pour la famille des cadeaux pas trop chers et surtout des cadeaux locaux.
0: C'est ça.
1: Cool. Il y aura de la musique aussi. Donc, il y aura un petit concert ou...
0: C'est pas prévu.
1: Non, d'accord.
0: Non, c'est pas prévu pour le moment.
1: Et peut-être que vous changerez d'idée, je ne sais pas. Je vous glisse l'idée comme ça. Petit concert en même temps, ça peut être sympa. Très bien, en tout cas, on note le marché de Noël. Et puis après, effectivement, ça sera il y aura des dates en décembre, mais ça, on aura encore le temps, effectivement, d'en reparler. On peut retrouver de toute façon toute la programmation. On peut peut-être dire pour Gaëlle Buswell, parce que il me semble que la dernière fois qu'on n'avait pas encore dit la date de quand est-ce qu'elle a été reprogrammée.
0: Oui, elle a été reprogrammée le samedi 27 février. Voilà.
1: Voilà, parce que la date a été annulée. Alors, je ne sais plus si c'était au mois de.
0: Oui, c'était prévu
1: le mois dernier, septembre, je crois.
0: C'est ça. Et puis, suite à un souci d'un musicien, on a dû reporter. Voilà.
1: Voilà, mais c'était pas annulé, ce sera reporté donc le 27 février. Et comme on l'a dit, on peut retrouver toute la programmation sur le site de paulettepubrock.com et donc passer par là pour réserver sa place ou sur Hello Asso.
0: Mm-hmm. Et un tout petit détail aussi, on parlait des reports, mm-hmm. Le concert de Ghana Fool aussi qui a été reporté est reporté au 13 mars 2027. Donc fans de Ghana Fool. Prenez vos places.
1: Et voilà, c'est bien les deux concerts effectivement dont on avait parlé il y a pas trop longtemps ont été reportés. Donc parfait. Donc ceux qui ont déjà acheté les billets, de toute façon ils ont rien à faire.
0: Alors. Ils restent valables, tout à fait.
1: Très bien. Et merci beaucoup Jean-Jacques. À moins que tu avais d'autres choses à dire aux auditeurs pour Paulette.
0: Ce que je pourrais dire, je ne vois pas bien ce que je pourrais dire de plus. Sinon, on est toujours sur la brèche pour essayer de trouver des programmations avec les membres de l'asso, notamment Mousse, Nolwenn, Christophe, et puis aussi sur la brèche sur le terrain avec tous les autres membres de l'asso qui nous aident pour le parking, qui sont là pour assurer les dates de concert. Je les remercie très fortement. Et puis le public qui vient à chaque fois ravi. Beaucoup d'anciens, ça fait deux concerts de suite où des anciens qui sont pas venus depuis les années 70, donc c'est quand même assez improbable. Et puis beaucoup de nouveaux, donc qui découvrent aussi le lieu. On est ravis de les accueillir. Voilà.
1: Donc rendez-vous dans la ruelle Paulette.
0: Exactement.
1: Eh bien, merci beaucoup Jean-Jacques. Et je profite de cette fin d'émission aussi, effectivement, pour te remercier et pour remercier l'ensemble des enfants de Paulette, car en fait, c'est notre dernière émission ensemble. Alors, l'émission va se poursuivre, c'est juste moi qui vais partir. Je crois que je ne l'ai pas encore vraiment annoncé d'ailleurs aux auditeurs, mais effectivement, je m'en vais vers d'autres horizons, un peu plus loin, enfin, toujours dans la région, dans le département, mais d'autres horizons. Et donc, du coup, après quasiment 5 ans à Radio Déclic, je vais laisser ma place à quelqu'un d'autre. Et donc, il y aura quelqu'un d'autre de l'équipe qui va reprendre l'émission Rendez-vous chez Paulette. On ne vous laisse pas sans la programmation du Pub Rock. Mais voilà, je voulais remercier donc Jean-Jacques pour son implication. Et puis, encore même aussi en amont, quand je suis arrivée, c'était avec Luc notamment et sa fille. Donc, merci à tous les deux pour leur investissement. Et un petit bisou aussi aux Dark Noids, le groupe du coin, qui sont venus plusieurs fois aussi dans cette émission, notamment Hervé, avec qui a toujours la pêche. Donc, je les remercie et je les embrasse. J'espère qu'il y aura un petit concert bientôt chez Paulette des Dark Noids, peut-être. On verra. En tout cas, merci beaucoup à Jean-Jacques.
0: Eh ben, merci à toi, Élise. Ça m'a fait très plaisir. Et puis, ça nous a fait très plaisir aussi, puisque Mousse, Renaud, oui. Christophe sont aussi venus participer à l'émission. Ça nous a fait très plaisir de venir avec toi sur l'antenne. Et puis, il me reste à te souhaiter bonne chance pour la suite.
1: Merci, voilà. Oui. Vous m'entendrez encore au moins jusqu'au 15 octobre, voire un peu au-delà, puisqu'il y aura des émissions qui sont enregistrées en avance. Donc, du coup, vous m'entendrez encore un peu sur les ondes, mais en tout cas, vous retrouverez Jean-Jacques et toute la clique des enfants de Paulette de nouveau, voilà, chaque mois dans Rendez-vous chez Paulette. Ça continuera encore. Et donc, merci effectivement à tous les participants et au plaisir de vous écouter encore sur nos ondes. Et donc, au plaisir sinon de vous revoir chez Paulette, bien sûr.
0: Merci, merci.
1: Bonne journée. Bah ouais. Voilà. À bientôt. Allez, au revoir. Au revoir, salut.
2: Allez, le coco.

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0: à toutes et à tous et bienvenue dans ce numéro de Europe Direct. On va décrypter avec Adam Bailly de Christel Europe Direct pour parler donc de l'actualité de l'Union Européenne de ce mois d'octobre. Bonjour Adam.
1: Bonjour Élise, bonjour à tous.
0: Comment vas-tu?
1: Ça va très bien, la rentrée s'est passée sur les chapeaux de roue. On intervient toujours autant dans les établissements scolaires, on conseille toujours aussi au niveau des élus, des collectivités pour les fonds européens. Donc voilà, tout marche comme sur des roulettes.
0: Et très bien, et pour ceux qui n'avaient pas forcément suivi, maintenant vous êtes du coup dans les locaux de Christel Europe Direct.
1: Exactement.
0: À Nancy.
1: Exactement, au 58 bis rue Raymond Poincaré. Donc vous pouvez venir nous rendre visite pour avoir la documentation, des informations, etc. Donc n'hésitez pas.
0: Merci Adam. Alors ensemble on a pas mal de choses à voir. On va voir déjà au niveau des actus, la location touristique et la crise du logement. Que propose Bruxelles à ce sujet? Les taxes forfaitaires de 3 euros, l'afflux de petits colis chinois réduit de moitié. On va parler aussi du prix des carburants en Europe. Et le thème de cette émission, ça va être le discours sur l'état de l'Union 2026 avec les principales annonces d'Ursula von der Leyen.

0: d'abord, on commence donc par la Commission européenne qui veut agir sur la crise du logement. Pourquoi ce sujet, Adam, arrive-t-il maintenant au niveau européen ?
1: Eh bien, parce que la crise du logement touche de nombreux territoires européens. Grandes villes, zones touristiques, littoraux, métropoles étudiantes ou régions transfrontalières. Les prix augmentent, les loyers baissent davantage sur les ménages et certains habitants peinent à se loger près de leur travail ou de leur famille. Bruxelles veut donc donner plus de marge de manœuvre aux villes et aux États sans remplacer leurs compétences.
0: Alors, le logement relève-t-il vraiment de l'Union européenne ?
1: Bien, le logement reste avant tout une compétence nationale et locale. L'Union européenne ne décide pas du montant des loyers, du nombre de permis de construire ou des règles précises dans chaque commune. En revanche, ces règles sur le marché intérieur, les services, les aides publiques ou la concurrence peuvent influencer les politiques locales. La Commission cherche donc à clarifier ce que les collectivités peuvent faire juridiquement.
0: Alors, pourquoi les locations touristiques sont-elles particulièrement ciblées ?
1: Eh bien, dans certaines villes, une partie des logements sont retirés du marché résidentiel pour être loués à court terme sur des plateformes touristiques. Cela peut réduire l'offre disponible pour les habitants, notamment dans les quartiers très attractifs. La Commission ne veut pas interdire ces locations partout, mais elle souhaite permettre aux territoires les plus tendus de mieux les encadrer lorsqu'elles aggravent la pénurie de logements.
0: Et est-ce que Bruxelles veut limiter Airbnb partout en Europe ?
1: Non, ce n'est pas l'idée. La Commission ne va pas décider à la place de Paris, Barcelone, Lisbonne ou d'une commune touristique. Elle propose plutôt un cadre commun pour aider les autorités locales à justifier certaines restrictions. Les mesures devront être adaptées à la réalité locale, proportionnées et fondées sur des critères objectifs. L'objectif est d'éviter des règles improvisées ou juridiquement fragiles.
0: Et qu'est-ce qu'une zone sous tension dans cette proposition ?
1: Eh bien, la Commission souhaite définir des critères communs pour identifier les territoires où l'accès au logement devient particulièrement difficile. Parmi les indicateurs possibles, on retrouve le rapport entre le prix des logements et les revenus des habitants. Par exemple, lorsqu'il faut plus de 8 années de revenus moyens pour acheter un logement moyen, cela peut signaler une forte tension immobilière.
0: Que pourraient faire les collectivités dans ces zones sous tension ?
1: Elles pourraient encadrer plus facilement les locations touristiques de courte durée, limiter certains changements d'usage ou agir sur les logements durablement vacants. Mais cela ne veut pas dire qu'elles auront à tout interdire. Les décisions devront être motivées, proportionnées et liées à une situation locale clairement identifiée. L'objectif est de donner de la sécurité juridique aux villes.
0: La Commission propose-t-elle seulement de réguler ou aussi de construire davantage ?
1: Eh bien, elle propose les deux. Réguler les usages ne suffira pas si l'offre reste trop faible. Bruxelles veut aussi encourager la construction de logements abordables, la transformation de bâtiments existants, le développement du logement social et étudiant et des procédures de permis plus rapides. L'approche consiste donc à agir à la fois sur la demande, les usages et l'offre.
0: Très bien, merci Adam pour cette première information. On va poursuivre avec une seconde. L'Union européenne a instauré une taxe forfaitaire de 3 euros sur certains petits colis. Mais de quoi s'agit-il exactement ?
1: Bien, il s'agit d'un droit d'importation temporaire appliqué aux colis de faible valeur, c'est-à-dire ceux de moins de 150 euros qui arrivent dans l'Union européenne depuis des pays tiers. Cette mesure vise surtout l'explosion du commerce en ligne à très bas coût. Elle doit permettre de réduire les flux massifs de petits colis, de mieux contrôler les produits et de rétablir une concurrence plus équitable.
0: Alors pourquoi cette mesure cible-t-elle particulièrement les colis qui viennent de Chine ?
1: Eh bien parce qu'une grande partie des petits colis entrant dans l'Union européenne proviennent de plateformes chinoises de commerce en ligne. Ces plateformes expédient d'énormes volumes de produits à bas prix directement aux consommateurs européens. L'Union européenne estime que ce modèle met sous pression les commerçants européens, surcharge les douanes et complique les contrôles de sécurité, de conformité et de qualité des produits.
0: Quels effets observe-t-on depuis l'entrée en vigueur de la taxe ?
1: Eh bien, selon les données évoquées par les autorités douanières belges et néerlandaises, le nombre de petits colis arrivant en Europe a chuté de près de moitié depuis le 1er juillet. En Belgique, la baisse est d'environ 53% par rapport à l'année précédente. Et aux Pays-Bas, les douanes constatent un recul d'environ 46% des colis de commerce en ligne, notamment venus de Chine.
0: Alors pourquoi les chiffres belges et néerlandais sont-ils importants ?
1: Parce que la Belgique et les Pays-Bas sont deux points d'entrée majeurs pour les colis venant de l'extérieur de l'Union européenne. À eux deux, ils représentent près de la moitié des petits colis de faible valeur entrant dans l'Union européenne. Lorsque ces deux pays observent une forte baisse, cela donne donc une indication importante sur l'évolution des flux vers le marché européen.
0: Alors cette baisse signifie-t-elle que les consommateurs achètent beaucoup moins sur ces plateformes ?
1: Pas forcément. Les douanes néerlandaises appellent à la prudence. Une partie de la baisse peut venir d'un changement de stratégie des entreprises. Plutôt que d'envoyer chaque petit article directement depuis la Chine vers le consommateur, certaines plateformes peuvent importer en gros, stocker les marchandises dans l'Union européenne, puis les revendre depuis des entrepôts européens.
0: Alors pourquoi l'Union européenne veut-elle réduire ses envois directs ?
1: Parce que le volume est devenu gigantesque. En 2024, environ 4,6 milliards d'articles de faible valeur ont été importés dans l'Union européenne, soit en moyenne 12 millions de colis par jour. À cette échelle, les contrôles deviennent très difficiles, les douanes ne peuvent pas vérifier correctement chaque produit, ce qui crée des risques pour les consommateurs et pour les entreprises européennes.
0: Très bien, merci beaucoup Adam. Alors dans quelques instants, on va en savoir plus aussi sur le prix des carburants qui ont augmenté en Europe, hein, vous l'avez remarqué. Mais avant cela, on va écouter une musique et je vous propose de découvrir, si vous ne le connaissez pas, un groupe local nancéen qui s'appelle Rosalie. C'est un groupe de rock progressif qui va sortir son premier EP ce vendredi 9 octobre, Cendres et Démo. Et là, je vous propose de découvrir un de leurs singles qui était sorti en 2025. Il s'agit du titre Remember. Ça vous mettra déjà un peu dans l'ambiance aussi du style de l'EP qui sortira donc le 9 octobre. N'hésitez pas à le découvrir.
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0: c'était donc Rosalie sur Radio Déclic, groupe local nancéen à découvrir sans modération avec leur premier EP qui va sortir ce vendredi 9 octobre. Et on va maintenant donc continuer cette émission Europe Direct, toujours sur Radio Déclic, avec le prix des carburants qui ont fortement augmenté en Europe sur un an. Que montrent, Adam, les derniers chiffres ?
1: Eh bien, les derniers chiffres montrent une hausse très nette des prix à la pompe dans l'Union européenne. Entre août 2025 et août 2026, les carburants ont augmenté en moyenne de 23,8%. C'est une progression importante, d'autant qu'elle s'est accélérée pendant l'été. Et en juin, la hausse annuelle était encore autour de 13,7%, puis elle est remontée à 16,9% en juillet.
0: Alors pourquoi les prix des carburants repartent-ils aussi fortement à la hausse ?
1: Eh bien, la principale explication vient des tensions internationales, notamment autour du détroit d'Ormuz, qui est un point de passage stratégique pour le pétrole mondial. Et lorsque les trafics ou les exportations sont perturbés, les marchés réagissent très vite. À cela s'ajoutent les coûts du raffinage, du transport, les marges de distribution et la fiscalité propre à chaque État membre.
0: Et justement, tous les pays européens sont-ils touchés de la même manière ?
1: Non, et c'est justement l'un des éléments importants. La moyenne européenne cache de très fortes différences entre États membres. Sur les 27 pays de l'Union, 26 ont connu une hausse des prix entre août 2025 et août 2026. Dans 18 États membres, l'augmentation dépasse même les 20%, mais certains pays ont réussi à amortir beaucoup plus fortement la hausse.
0: Quel pays de l'Union européenne a connu la plus forte augmentation ?
1: C'est la Bulgarie qui connaît la plus forte hausse avec une augmentation de 34,5% sur un an. Elle est suivie par la Lituanie, la Finlande, l'Allemagne et la France. Ces pays ont donc subi une progression nettement supérieure à la moyenne européenne, ce qui peut avoir des conséquences très concrètes sur le pouvoir d'achat des ménages et les coûts des entreprises.
0: Alors la France fait donc partie des pays les plus touchés ?
1: Oui, la France figure parmi les pays où la hausse est la plus forte avec environ 27,4% d'augmentation sur un an. C'est supérieur à la moyenne européenne et pour les automobilistes, les transporteurs, les artisans ou les ménages vivant en zone rurale, cela représente une pression importante, surtout lorsque la voiture reste indispensable pour travailler, étudier ou accéder aux services.
0: Et à l'inverse, quels pays ont le mieux contenu la hausse ?
1: Eh bien, Malte, c'est le cas le plus spectaculaire puisque les prix y sont restés stables sur un an. La Hongrie affiche également une hausse très limitée, autour de 1,3%. La Suède et l'Irlande connaissent aussi des hausses moins fortes que la moyenne européenne. Ces écarts montrent que les politiques nationales peuvent fortement influencer le prix payé par les consommateurs.
0: Alors comment Malte parvient-elle à maintenir des prix stables ? Quel est son secret ?
1: Eh oui, parce que Malte fixe les prix de l'essence et du diesel depuis plusieurs années. Eh bien, l'État soutient directement les prix à la pompe par des aides publiques. Cela permet de protéger les consommateurs, mais cela représente aussi un coût budgétaire pour les finances publiques. C'est un choix politique, amortir la hausse immédiatement, quitte à faire porter une partie du coût par l'État.
0: Alors une autre question qu'on peut se poser, pourquoi le diesel augmente-t-il plus vite que l'essence ?
1: Eh bien le diesel est davantage touché par les perturbations d'approvisionnement, notamment en lien avec la baisse des exportations en provenance du Moyen-Orient et de la Russie. À l'échelle des pays européens recensés, la hausse du diesel atteint environ 32% contre 19,6% pour l'essence. C'est important car le diesel reste très utilisé par les transporteurs, les agriculteurs et de nombreux professionnels. Il y a une forte demande.
0: Très bien, alors les États membres peuvent-ils agir sur les prix des carburants ?
1: Oui, mais leurs marges de manœuvre sont limitées. Ils peuvent baisser temporairement certaines taxes, accorder des remises, mettre en place des aides ciblées ou plafonner certains prix. Mais ils ne maîtrisent pas le prix mondial du pétrole ni les tensions géopolitiques. Les mesures nationales peuvent donc amortir la hausse, mais rarement l'annuler complètement. On voit, il n'y a que Malte qui arrive, et d'ailleurs c'est le plus petit pays de l'Union européenne, donc ça joue aussi.
0: Oui, effectivement. Alors l'Union européenne a-t-elle un rôle dans cette question finalement ?
1: Eh bien l'Union européenne encadre certains aspects, notamment les niveaux minimums de taxation sur l'énergie et la TVA. Elle agit aussi sur la sécurité d'approvisionnement, la transition énergétique et la réduction de la dépendance aux énergies fossiles. Quand on signe par exemple des accords de libre-échange avec d'autres pays, ça peut être aussi pour ça. Mais les prix à la pompe relèvent encore beaucoup des marchés mondiaux et des choix fiscaux nationaux. L'Union européenne peut coordonner, mais elle ne fixe pas directement le prix du litre.
0: Très bien, merci. Merci beaucoup Adam pour ces explications. On va poursuivre et terminer cette émission avec le thème du mois. Et donc on va parler du discours sur l'état de l'Union 2026, les principales annonces d'Ursula von der Leyen. Et justement donc Ursula von der Leyen a prononcé son discours sur l'état de l'Union 2026 à Strasbourg. Quel était Adam le fil rouge de cette intervention ?
1: Le fil rouge était l'indépendance européenne. Ursula von der Leyen a décrit l'Europe confrontée à un monde plus instable, guerre en Ukraine, tensions au Moyen-Orient, concurrence chinoise, flambée des prix de l'énergie, dérèglement climatique et ingérence étrangère, tout ça. Son message central était que l'Union européenne doit davantage protéger ses intérêts, renforcer sa sécurité et agir par elle-même.
0: Oui, beaucoup d'informations négatives, effectivement.
1: Exactement. Oui.
0: Mais la sécurité et la défense ont donc occupé une place importante. Qu'a-t-elle annoncé ?
1: Eh bien, elle a annoncé une nouvelle stratégie européenne de sécurité, la création d'un nouvel instrument pour les capacités stratégiques. L'objectif est de renforcer les moyens européens dans des domaines essentiels, défense aérienne, antimissile, transport stratégique, cyberespace ou espace. Elle veut aussi que l'Europe soit mieux préparée face aux menaces hybrides comme les sabotages, les cyberattaques et les opérations d'ingérence.
0: Alors on parle d'un article 4 européen, qu'est-ce que cela signifie ?
1: Bien, l'idée serait de créer un protocole de sécurité d'urgence permettant à un État membre, en cas de menace grave, de demander une coordination rapide des 27 États membres. S'inspirer de la logique de consultation de l'OTAN, mais adaptée à l'Union européenne. En gros, quand un pays est agressé, les autres viennent l'aider. L'objectif n'est pas de remplacer l'OTAN, mais de mieux organiser une réponse européenne en cas de crise hybride ou sécuritaire.
0: Et qu'a-t-elle annoncé concernant l'Ukraine ?
1: Elle a réaffirmé le soutien européen à l'Ukraine, notamment pour l'hiver, avec une aide humanitaire, un soutien à l'énergie et au chauffage, mais aussi un renforcement de la défense aérienne. Elle a évoqué des achats de missiles Patriot et le développement avec l'Ukraine d'un système antimissile modulaire plus abordable dans le cadre du projet Freya. L'objectif est de réduire les dépendances à un fournisseur unique.
0: Alors le Canada a aussi été très présent dans ce discours, pourquoi ?
1: Parce que le Premier ministre canadien déjà, Mark Carney, était invité dans l'hémicycle et Ursula von der Leyen a proposé de travailler à la possibilité que le Canada devienne le premier membre associé de l'Union européenne dans le cadre d'une nouvelle alliance pour l'avenir. Donc le Canada, pas sur le continent européen, donc ne peut pas rentrer dans l'Union européenne, mais possiblement deviendrait le premier membre associé, donc participera à plein de programmes, peut-être même Erasmus en direct, donc voir dans le futur. Et la coopération aussi porterait sur la défense, l'énergie, l'Arctique, les matières premières critiques, les batteries, l'intelligence artificielle, le quantique et la cybersécurité.
0: Il y a pas mal de sujets à aborder avec eux.
1: Et oui, c'est parce que justement, ils se détachent un peu des États-Unis et donc le partenaire le plus fiable des environs, c'est l'Union européenne.
0: Effectivement, mais ce partenariat n'a pas vu d'un bon œil de Donald Trump, par exemple.
1: Et non, qui menace aussi de suspendre les échanges commerciaux avec l'Union européenne.
0: Affaire à suivre là-dessus quand ça avancera, effectivement.
1: Exactement.
0: Alors la question migratoire aussi a été abordée.
1: Oui, avec un message très clair sur les frontières extérieures, avec Ursula von der Leyen qui a évoqué les tensions récentes à Ceuta et en Crète, en affirmant que les frontières extérieures des États membres sont aussi des frontières européenne. Elle a insisté sur un double principe, respecter les valeurs et les droits fondamentaux, mais ne pas transiger sur la protection des frontières.
0: Et qu'a-t-elle annoncé pour les mineurs et les réseaux sociaux ?
1: Eh bien, vous en avez peut-être entendu parler parce que ça a été une grosse annonce. Elle a annoncé une future loi européenne sur la protection des enfants, avec un niveau de protection adapté à l'âge, mais surtout, le projet prévoit d'interdire les réseaux sociaux avant 13 ans dans toute l'Union européenne et les comptes personnels avant 15 ans, avec des mini-comptes supervisée entre 13 et 15. Elle a aussi annoncé un futur règlement sur l'équité numérique pour encadrer les pratiques numériques addictives.
0: Eh bien, merci beaucoup à Adam pour toutes ces informations sur l'actualité de l'Union européenne. Donc on se retrouve le mois prochain pour d'autres actualités.
1: À bientôt, portez-vous bien.

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1: Épisode numéro 2 de l'enfer de Dora à la Lune. Bienvenue dans cette nouvelle émission d'Eureka, le déclic en science. Dans le premier numéro du mois de mai, je vous ai fait découvrir les liaisons radio organisées entre la station ISS, donc la station internationale spatiale, et les établissements scolaires français grâce à l'aide des radioamateurs. L'actualité spatiale en mars et avril était particulièrement riche. Depuis notre dernière émission, la mission Artemis est rentrée sur Terre après son voyage autour de la Lune. Les objectifs semblent avoir été atteints dans la totalité. La mission lancée le 1er avril 2026 était la première mission habitée autour de la Lune depuis Apollo 17. L'équipage est revenu sur Terre sans incident le 10 avril 2026. Alors revenons un peu sur les objectifs. Il s'agissait de tester le vaisseau Orion avec un équipage en espace lointain, de valider les systèmes de survie, air, eau, énergie, thermique, d'effectuer un survol habité de la Lune sur une trajectoire de retour libre, tester la rentrée atmosphérique à très haute vitesse, vérifier les procédures et opérations avant une future mission d'alunissage. La mission a aussi permis un voyage de plus d'un million de kilomètres. La première présence humaine en espace cislunaire depuis plus de 50 ans. Plusieurs records de distance pour un équipage humain. L'Agence spatiale européenne a également confirmé le bon fonctionnement du module de service européen construit par Airbus Defence and Space. Il y a eu quelques petits incidents mineurs signalés, par exemple un souci temporaire avec les toilettes du vaisseau, mais aucun problème critique n'a compromis la mission. En résumé, Artemis 2 est considéré comme une réussite majeure et une étape clé avant les futures missions lunaires habitées du programme Artemis. Le calendrier est le suivant. Le premier alunissage habité du programme NASA est désormais prévu pour 2028 avec la mission Artemis 4. Artemis 3, qui est prévue en 2027, servira finalement à tester en orbite terrestre les opérations d'amarrage entre Orion et les futurs atterrisseurs lunaires de SpaceX et Blue Origin. Alors, cette deuxième émission, on va revenir un petit peu sur l'historique de la recherche spatiale. L'objectif principal aujourd'hui est de retracer une brève histoire de la recherche en construction de fusées. Nous découvrirons ainsi que, malheureusement, la recherche spatiale trouve son origine dans des armes de guerre nazies et dans des souffrances atroces des déportés dans le camp de Dora Mittelbau. Même si le concept d'engin capable de quitter l'atmosphère terrestre est ancien, notamment dans la littérature, par exemple dans « L'autre monde, les états et empires de la Lune » écrit par Cyrano de Bergerac en 1657, ou le roman « De la Terre à la Lune » de Jules Verne en 1865, le véritable développement scientifique se fait à partir du tout début du XXe siècle. Alors il convient de mentionner un savant russe plutôt visionnaire, car l'ensemble des concepts qu'il a imaginés sont toujours ceux utilisés de nos jours pour les lanceurs astronautiques. Alors son nom est un peu passé dans l'oubli. Je veux parler de Konstantin Tsiolkovsky. C'est pas facile à dire. Tsiolkovsky. Il a écrit un ouvrage théorique qui s'appelle « L'exploration de l'espace cosmique par des engins à réaction ». Donc ça a été publié en 1903. Il décrit une fusée à propergol liquide, l'hydrogène, oxygène, qui serait assez puissante pour se libérer de l'attraction terrestre et atteindre d'autres planètes. Il fait des recherches sur les ergols utilisables pour propulser les fusées, la forme de la chambre de combustion, son refroidissement par la circulation du carburant, le guidage de la trajectoire par surface mobile placée dans le jet de gaz, la stabilisation gyroscopique de la fusée. Tous ces principes seront repris par la suite. Il écrit la loi fondamentale du rapport de masse impliquant le découpage de la fusée en plusieurs étages. Il calcule aussi les différentes vitesses entrant en ligne de compte en astronautique et connues sous le nom de vitesse cosmique. Il décrit enfin une station interplanétaire qui serait composée de plusieurs éléments séparés. Pour tout cela, il est considéré comme un visionnaire de l'astronautique. Avant la Seconde Guerre mondiale, la recherche européenne sur les fusées se structure progressivement. Dès 1923, l'Allemand Hermann Oberth publie « Die Rakete zu den Planetenräumen », alors ça se traduit par « des fusées pour l'espace interplanétaire », posant les bases théoriques. En 1927, le VFR est fondé en Allemagne et mène des essais de fusées à carburant liquide. VFR signifie Verein für Raumschifffahrt, association pour le voyage spatial. Cette organisation rassemblait des passionnés de fusées et a joué un rôle clé dans les premiers essais expérimentaux. Alors il y a un jeune ingénieur qui les rejoint. Il s'appelle Werner von Braun, c'est un membre actif du VFR, et nous verrons bientôt quel rôle important celui-ci va jouer. En 1931, Johannes Winkler réussit un des premiers lancements européens à propergole liquide. En 1932, Werner von Braun rejoint l'armée allemande. Dès 1937, le centre de Peenemünde devient le principal site d'essai. Ça se situe au bord de la mer Baltique. En parallèle, en URSS, le GIRD teste des fusées dès 1933 sous la direction de Sergueï Korolev. C'est un nom qui est très connu et qu'on retrouvera par la suite. GIRD signifie Groupe d'études du mouvement réactif. Alors je vous le dis pas en russe parce que je ne sais pas comment le prononcer. Créé en 1931, il regroupait des ingénieurs travaillant sur les fusées à propergole liquide, dont ce fameux Sergueï Korolev. En France, les essais restent limités et peu financés. À la fin des années 1930, plusieurs lancements atteignent quelques kilomètres d'altitude. Ces avancées permettent dès 1942 le lancement réussi de la fusée V2, première fusée balistique opérationnelle.
2: Regard sur le monde, sur un monde heureusement défunt, le monde de la guerre sans merci, le monde des V2, qui semèrent la ruine et la mort dans Londres, Bruxelles et Anvers. Voici, récupérés dans les archives d'Hitler, les films des essais de V2 effectués en 1943 par les Allemands. Ces expériences étaient si dangereuses que le départ de l'engin était commandé d'un blockhaus fortement protégé, et c'était à juste titre. Nombreux en effet furent les faux départs, les mauvais départs, les erreurs, avant que les ingénieurs allemands eussent mis au point cette arme qui devait, dans leur rêve, faciliter la victoire nazie. Et avant les Alliés, ce furent les Allemands qui souffrirent des méfaits des V2, qui mirent à mal un jour un aérodrome, où les avions à croix gammée se préparaient à leur tâche de mort. Ce jour-là, les V2 firent du bon travail. L'arme hier secrète deviendra-t-elle un engin utile? C'est aujourd'hui ce à quoi s'emploient les Nations Unies.
1: Le son que vous venez d'entendre est une archive de 1946. On y voit, parce qu'il y a un film, hein, on y voit une succession de lancements de missiles V2 avec beaucoup d'échecs qui se traduisent par des explosions au sol de ces fusées. Alors ça se produit encore aujourd'hui, hein, puisqu'il y a une fusée récemment qui a explosé sur son pas de tir. Le commentateur suggère que ce sont maintenant les Nations Unies qui se penchent sur l'utilisation pacifique de ces fusées. C'est en partie vrai, mais le début de la guerre froide n'est pas loin et un voile de secret va recouvrir ces essais dont personne n'entendra plus parler pendant une dizaine d'années. Les militaires entrevoient très vite que les missiles balistiques peuvent être le futur vecteur de la bombe atomique qui vient d'être développée. Alors revenons sur les V2 et Werner von Braun. La recherche sur l'utilisation militaire de fusées à longue portée a commencé lorsque les études supérieures de Werner von Braun ont été remarquées par l'armée allemande en 1932. Pour l'Allemagne, il n'y avait pas de restriction au développement de missiles dans le traité de Versailles après la fin de la Première Guerre mondiale, alors que pour l'aviation et les autres armes conventionnelles, Le traité limitait la prolifération des armes et le réarmement de l'Allemagne. Il convient donc maintenant d'expliquer comment fonctionnaient ces missiles V2. Le missile V2 comprend quatre principales parties. Au sommet, la charge utile, environ une tonne, qui est un explosif à base de TNT. Vient ensuite le compartiment de commande, qui comprend le système de pilotage par gyroscope et signal radio. Ensuite, la section centrale, qui comprend les deux réservoirs d'alcool et d'oxygène liquide. Alors, c'est un alcool qui est un éthanol et de l'eau. Au bas du missile se trouve le compartiment moteur et turbopompe. Les ailerons aérodynamiques ainsi que des déflecteurs en graphite qui permettent de diriger le jet de gaz chaud et ainsi de piloter dans une certaine mesure la trajectoire de la fusée. Pour qu'un moteur de fusée fonctionne, il faut donc un carburant et un comburant. L'association des deux est appelée un propergol. Un propergol est une substance utilisée par un moteur fusée pour produire de la poussée. Il s'agit donc du mélange de carburant et le plus souvent d'un comburant qui réagit chimiquement pour générer des gaz à haute température et à haute vitesse expulsés à l'arrière du moteur selon le principe de l'action-réaction. Alors on distingue principalement des propergols liquides, carburant plus oxydant séparé, des propergols solides, qui est un mélange homogène, c'est le cas par exemple des boosters de la fusée Ariane, et des propergols hybrides, c'est une combinaison de

était de réduire la température et d'éviter d'endommager le moteur. Ce système, mis au point notamment donc à Peenemünde, constitue l'un des premiers exemples opérationnels de propulsion à propergol liquide à grande échelle. Alors la V2, c'est un nom qui vient de l'allemand, Vergeltungswaffe 2, donc littéralement c'est une arme de vengeance, l'arme de vengeance numéro 2, et de son nom technique Aggregat 4, A4. Ce fut le premier missile balistique guidé à longue portée au monde. Ce missile est destiné à attaquer les villes alliées en représailles au bombardement allié sur les villes allemandes. Alors il y a eu un V1, il y a eu des bombes V1 dont je parlerai dans une autre émission, puisque c'est tout à fait un autre principe. Ce sont des petits drones. On pourrait considérer que c'est le premier drone, hein, mais on reviendra là-dessus. Si je reparle des V2, quel est le premier tir opérationnel? Eh bien, il a eu lieu le 8 septembre 1944 et il a visé Paris, qui venait d'être libéré. Voilà, donc ça a fait 6 victimes. C'est donc la fusée V2 qui est aussi devenue le premier objet artificiel à voyager dans l'espace en franchissant la ligne de Kármán, c'est-à-dire la limite de l'espace, lors d'un lancement vertical qui a eu lieu le 20 juin 1944 et référencé MW18014. Elle a atteint une altitude de 120 km. Une série de prototypes a donc abouti au modèle A4 qui est entré en guerre sous le nom de V2. Et son entrée en guerre, c'est à partir de septembre 1944, pardon. Plus de 3000 V2 ont été lancés par la Wehrmacht contre des cibles alliées. D'abord Londres, puis Anvers et Liège. Les fusées se déplaçaient à des vitesses supersoniques, percutaient sans avertissement sonore et se sont avérées imparables. Il n'existait aucune défense efficace. On ne l'entendait pas arriver, on entendait le bruit après son explosion en fait. Le V2 atteint 100 à 120 km d'altitude, il atteint une vitesse de 5000 km/h, c'est énorme. Hein. Il faut savoir qu'à l'époque, les avions volaient environ à 700 km/h. Hein. Il comprend donc 1 tonne d'explosifs et peut atteindre un objectif à 350 km de distance. La durée de fonctionnement du moteur est courte, c'est 70 secondes. Arrivé à l'apogée, c'est-à-dire la fusée fait une genre de courbe, hein. À l'apogée, le moteur coupé, le vol se poursuit de façon balistique comme un obus pour atteindre la cible prédéfinie. Alors c'est une arme qui est une précision exécrable, hein, une précision très mauvaise. On estime que sa précision est d'un cercle de 7 à 17 km de rayon. Donc, considérant cette précision, les cibles ne peuvent donc être que des grandes villes telles que Londres ou des grands ports comme Anvers. Il s'agit donc d'une arme de terreur pour les civils. Pourquoi je vous parle de ces V2? Parce qu'il y a une histoire après la guerre. Hein, et cette histoire, c'est la récupération des savants nazis. Et là, tout le monde a pris sa part. Hein, les USA, l'Angleterre, la France et bien sûr l'Union soviétique. Alors cette récupération du côté américain, elle s'est appelée l'opération Paperclip. Des équipes des forces alliées, les États-Unis, le Royaume-Uni, la France, l'Union soviétique, se sont empressés de s'emparer des principales installations de fabrication allemande, de se procurer la technologie des missiles allemands et de capturer les sites de lancement des V2. Von Braun et plus de 100 membres clés de la recherche et développement de V2 se sont rendus aux Américains. Et une grande partie de l'équipe de V2 a transféré son travail au Redstone Arsenal, aux USA, où ils ont été relocalisés dans le cadre de cette fameuse opération Paperclip. Les États-Unis ont également capturé suffisamment de matériel V2 pour construire environ 80 missiles. Les Soviétiques qui ont pris possession des installations de fabrication de V2 après la guerre ont rétabli la production et l'ont déplacée en Union soviétique. La France a également mis la main sur du matériel et des techniciens et ingénieurs allemands qui ont contribué à donner un rang international à la recherche spatiale française. Alors nous allons faire dans cette émission une petite pause musicale. Je vous propose Imagine Dragons, On Top of the World. Alors, si vous vous amusez à regarder la vidéo officielle de ce titre, vous verrez que c'est assez amusant puisque les musiciens se transforment en astronautes musiciens dans un studio.
Voilà, c'est

0: Werner von Braun en français parlant de la fusée Saturne V.
1: Saturne V développera une poussée totale de presque 4 millions de kilogrammes. Vous voyez donc que nous avons fait un petit peu de progrès.
0: Le savant allemand, avec nombre de ses collaborateurs, a donc pendant plus de 10 ans travaillé à Redstone, aux USA. Il travaillait au développement de missiles pour l'armée américaine, avant de rejoindre en 1958 la NASA et de devenir le principal artisan de la construction des fusées des missions Apollo. Alors pendant toute la période de la fin de la guerre jusqu'à 1958, il est un peu hors radar, hein, on ne connaît pas, on ne voit pas, puisque c'est de la recherche militaire. Et il faut se replacer dans le contexte de la guerre froide et de la course aux armements. Alors, dernière partie de l'émission, je vais vous parler de Dora. Hein, Dora, qui est donc un camp de concentration et un camp de travail. Selon un documentaire de la BBC de 2011, les attaques de V2 ont entraîné la mort d'environ 9000 civils et militaires, tandis que 20 000 ouvriers et prisonniers de camps de concentration sont morts des suites de leur participation forcée à la production des armes. Werner von Braun est mort à 65 ans le 16 juin 1977. Il n'a jamais été inquiété par la justice, ni regretté son passé nazi et d'avoir développé des armes de terreur. Parmi les innombrables représentations de la déportation, rien ou presque n'est accordé au camp de concentration de Dora, pourtant unique dans son genre. Unique car souterrain et particulièrement inhumain. Unique par son rôle dans la stratégie militaire nazie. Unique enfin parce que dans le ventre de la Terre, avec le martyr des déportés, commençait l'histoire de la conquête spatiale. Je vous propose d'écouter une archive de 1973, le témoignage de François Le Lyonnais, ex-déporté à Dora.
2: Von Braun non seulement venait à Dora, mais il venait assister à des pendaisons collectives, on nous pendait en musique, à 5 ou à 10 en même temps, avec un gros manche à balai dans la bouche, pour nous empêcher de crier, je pense. Et il désignait certaines pendaisons dans certains cas, des pendaisons bien méritées quand il y avait sabotage, bien entendu. Il paraît aussi, ça je n'ai pas pu le vérifier, qu'il a assisté à des tortures.
0: Alors, pour terminer l'émission, je voudrais vous parler d'un site en France qu'on peut visiter qui s'appelle La Coupole. C'est un bunker énorme, gigantesque, situé à 5 km de Saint-Omer. La Coupole figure parmi les vestiges les plus impressionnants de la Seconde Guerre mondiale. Alors, en quelques chiffres, c'est un dôme colossal de 71 mètres de diamètre, 55 000 tonnes de béton armé et 5,5 mètres d'épaisseur. Par sa masse écrasante, par le caractère souterrain de ses installations, par la souffrance, encore une fois, des travailleurs forcés qui l'ont édifié, le site constitue un lieu symbolique de la folie nazie. Il s'agit de l'une des constructions spéciales édifiées par l'armée allemande en 1943-44, pour permettre la mise en opération de nouveaux systèmes d'armes, les V2, destinés à frapper l'Angleterre. Cet immense bunker, construit par l'organisation Todd de 1943 à 1944, était destiné à stocker, préparer et lancer vers le centre-ville de Londres l'arme secrète de Hitler, la fusée V2. Ce furent les bombardements, puis la percée des troupes anglo-américaines en Normandie à la fin de juillet 1944, qui incita les Allemands à abandonner le chantier de la coupole à quelques semaines de son achèvement. Ainsi, aucune fusée V2 n'a pu décoller d'un site conçu comme la première base de missiles stratégiques de l'histoire. Réhabilité en 1997, le centre d'histoire présente deux circuits de visite, les armes secrètes d'Hitler, V1 et V2, et le nord de la France dans la main allemande sur les grandes périodes de l'occupation, l'invasion, l'exode, la vie quotidienne, la résistance, la collaboration et la libération. Vous découvrez également que derrière cette arme, il y a le parcours d'un jeune ingénieur allemand, Werner von Braun, l'inventeur de la fusée V2, récupérée par les Américains au lendemain de la guerre et qui mettra au point l'immense fusée Saturne V qui enverra l'homme sur la Lune. La conquête spatiale débute donc bien ici, sur les traces des premiers pas de l'homme sur la Lune. Elle se poursuit au planétarium où vous serez plongé dans l'univers en totale immersion. Alors j'ai visité ce bunker. Ça vaut vraiment le coup. On peut y passer presque une journée. Il y a des morceaux de fusée qui sont visibles. Un drone V1 également. Et c'est un des seuls endroits d'ailleurs où on évoque ce camp de Dora et le monde concentrationnaire où il y a eu environ 9000 prisonniers français sur un total de 20 000. Alors je voudrais mentionner aussi un livre exceptionnel, le livre des 9000 déportés de France à Mittelbau Dora. Alors à noter que l'ancienne ministre Aurore Filippetti, née à Villerue, préface ce livre car deux de ses oncles originaires comme elle du pays haut en Meurthe-et-Moselle ont été déportés et sont morts à Dora. Ils étaient d'origine italienne, antifascistes et avaient été dénoncés comme tels aux autorités allemandes. Donc au total, entre 1945 et 1950, il y a environ 5000 savants allemands qui ont été embauchés par les soviétiques et 3000 par les États-Unis et d'autres par les Français. C'est là que la conquête spatiale a commencé, déclare ainsi Robert Carrière, résistant toulousain rescapé de Dora. Voilà, je vous dis au mois prochain, donc comme je vous l'ai annoncé, pour l'émission numéro 3 d'Eureka, le déclic, je vous parlerai encore des armes nazies, malheureusement. Je vous parlerai des missiles V1, qui sont, on peut dire, les premiers drones de l'histoire. Alors, vous allez me dire, mais pourquoi ils nous parlent de guerre dans une émission à vocation plutôt de vulgarisation scientifique? Eh bien, hélas, c'est comme ça, mais hélas, les guerres mondiales ont permis des bons notoires et des avancées notoires au niveau des sciences et des techniques. On le verra aussi quand on parlera d'aviation ou de radio ou de radar, etc. C'est à chaque fois les conflits qui vont faire progresser très rapidement les technologies, notamment par exemple l'aviation également, qui est vraiment balbutiante au début de la Première Guerre mondiale et qui devient ensuite un outil commercial entre les deux guerres. Voilà, au mois prochain pour une prochaine émission. Je vous rappelle la petite question que j'avais posée lors de la première émission. Il y a des petits bruits dans la bande-annonce d'entrée et de sortie de l'émission. La question était donc, qu'est-ce que vous reconnaissez? Est-ce que vous connaissez ces bruits? Alors, il y a eu une bonne réponse pour l'instant et je laisse encore la question en suspens. Je vous donnerai la réponse prochainement. À bientôt sur Radio Déclic.
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2: Mais quel bonheur de vous retrouver aujourd'hui en direct de cette pépinière en fête, en direct donc du Nancy Jazz Pulsation édition 2026. Et je ne suis pas tout seul, c'est Mickaël, votre serviteur. On s'était déjà entendu au JDM, mais comme tous les ans, on est en direct aussi pour le NJP. Et je ne suis pas tout seul, je suis avec Aymeric. Bonjour Aymeric.
3: Salut, comment tu vas?
2: Mais ça va très bien depuis la dernière fois.
3: Bah écoute, à merveille. On est là dans le cadre de Pulsation Radio en direct du resto du Nancy Jazz Pulsation. C'est formidable comme cadre. J'ai très faim. Mais c'est super.
2: Tu as très faim.
3: J'ai très faim.
2: On vient de manger.
3: Mais j'ai faim de musique puisqu'il y en a pas mal aujourd'hui.
2: Ah d'accord.
3: Tous les concerts qui sont là. Ouais, je manie un petit peu les mots.
2: Mais on va rassasier ta faim de musique dans quelques instants.
3: On peut faire un petit tour du programme rapidement. On va pouvoir découvrir Je m'appelle Pierre. Vous allez là aussi pouvoir découvrir La Chica, Photon, Agoro, Araquilo. Et en ce moment, qui joue en ce moment même sur la grande scène du Chapiteau, c'est les Quartiers Musique avec Lisco, Caetar, Mezzetti et les enfants aussi qui sont là, qui font un travail formidable pour ce lancement de Pep en fait.
2: Mais on a un programme très très chargé.
3: Exactement.
2: On prend l'antenne et directement on a déjà nos premiers invités.
3: Tout à fait.
2: Qui sont ici dans le studio sous le chapiteau, enfin à côté du chapiteau, sous un autre chapiteau, avec ce public qui nous regarde. Il est là le public, il y a du monde quand même aujourd'hui à la NJP là. Ben, bien sûr. Ouais. Et nous avons dans les studios Agoro. Bonjour à tous. Ils sont quatre avec nous.
3: Et pour les accueillir, c'est Margot et Ellie, à qui on dit bonjour. Bonjour Margot.
4: Bonjour Aymeric.
2: Voilà, et Ellie qui va nous rejoindre aussi dans quelques minutes. On va leur passer la parole. Donc n'hésitez pas. Hein. Donc NJP édition 2026 sur les 5 radios associatives de Nancy, Graffiti, Fadjet, RCN, Radio Campus, Lorraine, Radio Déclic. Et on commence tout de suite donc avec Agoro. Ellie, Margot, c'est à vous.
4: Merci. Bonjour à tous les quatre. On est ravis de vous accueillir pour ouvrir cet après-midi sur notre radio Pulsation. Donc aujourd'hui, on vous reçoit Agoro, groupe franco-ghanéen et un peu belge, si je dis pas de bêtises. Ouais. Donc composé de Lobo, Coaché, Kwame, Kofi comme MC et les autres musiciens. Je n'ai pas tous les noms. Musique hip-hop avec de belles instrus jazzy, des influences ouest-africaines aussi. On va en discuter un petit peu. Ellie.
5: Alors on vient de citer toute cette mixité. Moi j'aimerais savoir déjà comment vous avez réussi à créer un groupe avec autant de mixité. Vous venez clairement de pays différents. Comment ça s'est passé?
6: Comment ça s'est passé? C'est Lobo qui a pu faire un Erasmus à Liège et il a voulu découvrir la Belgique. Donc il était du côté wallon, du côté francophone, et il a voulu aller à Gand pour voir un peu comment ça se passait à Gand, la musique. On aimait bien les jam sessions, les open mic, les scènes ouvertes. Et pendant une scène ouverte, un concert, il a rencontré Kwame. Kwame, après, est venu en Lorraine, dans les Vosges, là où on fait notre résidence. Et il a kiffé, il nous a dit, vas-y, venez au Ghana. Et au Ghana, on a rencontré notre cher Kofi. Et ensuite, on a mélangé avec les musiciens qu'on connaissait à Nancy. Donc voilà, c'est un mélange entre les musiciens de Nancy, la vibe ghanéenne en Belgique et notre ghanéen Kofi au Ghana, à Kumasi, dans une grande ville où il y a plus d'un million d'habitants. Voilà.
5: Ben, quand on entend ça, on a envie de savoir comment vous faites pour créer de la musique, comment vous retrouvez, comment ça se passe.
6: Alors, comment on fait pour... En fait, c'est un langage universel, la musique, vraiment. Si on fait... si on a envie de créer avec quelqu'un d'autre, c'est assez facile quand on aime faire de la musique, surtout nous, avec le rap. On a les mêmes codes, que ça soit au Ghana jusqu'en France. Là-bas, quand on est arrivé, ils adoraient la drill, donc un des derniers mouvements qui a pété dans le rap. Nous aussi, on aimait bien la drill. Donc c'était déjà un pont facile pour communiquer ensemble. Et voilà, il suffit juste une instru et on peut rapper. Même sans instru, a cappella, on peut le faire. On avait tous la dalle, tous envie de partager et de créer ensemble. D'autant plus, comme vous l'avez dit, cette mixité, elle est assez atypique parce qu'entre le Ghana et la France, ça se fait pas souvent. Et comme il y avait un feeling déjà humain entre nous, et ben on a dit let's go, faut y aller, il faut mettre les bouchées doubles et on l'a fait.
4: Super. Ben, du coup, ces créations, ça a entraîné pas mal de choses. Une semaine très chargée pour vous tous. Donc si on refait le point, mercredi, diffusion du documentaire Blacklisted in a White Country au Caméo Commanderie avec petit concert. J'ai eu la chance d'y être, c'était super. Jeudi soir, session d'écoute au Bistrot Georgette. Vendredi, sortie de l'album Blacklisted in a White Country, on en reparlera un petit peu plus tard. Hier soir, à la Petite Halle à Paris.
6: Oui.
4: Et aujourd'hui, on vous retrouve dans 40 minutes pour un concert à domicile pour une partie d'entre vous dans le cadre des NJP. Alors, on parlait de mercredi, le documentaire. Ouais, il y a une personne de plus qui est présente aujourd'hui, qui n'était pas là mercredi. On a eu une petite info en live mercredi, du coup, est-ce que vous pouvez nous dire quelques mots là-dessus ?
6: Oui, on peut en parler, si ça vous dérange pas, on va peut-être essayer d'en parler un peu en anglais et traduire.
4: Ouais.
6: Maybe, Kofi, you can speak about what is the day you come in France ? What is your feeling when you arrive in France ? Quel est ton feeling, quel est ton sentiment quand tu es arrivé en France ? Voilà.
7: Okay, so I think I'm feeling great. This is actually my second time. We had a show here on 2023, and this is actually my second time. And like, it feels good to be here. Yeah, it feels great. Yeah, yeah.
8: Il est content d'être ici. C'est la deuxième fois qu'il est arrivé, et il est déjà venu ici à la PEP en 2023, donc ça lui fait plaisir. Et tout à l'heure, tu as dit, on est à Nancy pour une partie de l'équipe à la maison.
4: Ouais.
8: On est à la maison pour tout le monde, je crois.
4: Ok. Très bien, Dieu.
5: Bah, du coup, en parlant de votre album, il est sorti vendredi, Blacklisted in a White Country. Est-ce que vous pouvez nous en parler un peu de votre album ?
8: Kwame ?
6: Kwame, do you want to speak about the title of the album, Blacklisted in a White Country ? Why is this ?
8: Or the contain of the album ?
6: Est-ce que Kwame peut parler de ça ?
9: It came about actually because of our experience of Kojine, because it was a bit not so easy to get him from Ghana back to France for us to make music and to tour.
8: Le titre vient du fait que c'était difficile de faire venir Kofi en France depuis le Ghana.
9: Yeah, and also just our reality of today, whereby immigration and a lot of different things take over with politics instead, and we are just friends with music who are trying to build up on it year in and year out. So we were mostly talking about the things that affect us currently within our musical projects and also in the society as a whole. And also,
8: je traduis et j'essaie de compléter. Donc, Blacklisted in a White Country, c'est parce qu'on aime aussi parler des sujets de société. C'est important pour nous, et c'est vraiment un sujet de société globale, que l'immigration, la difficulté pour les gens de traverser les frontières. Et nous, c'est quelque chose qui nous touche particulièrement parce qu'on est un projet transversal à travers plusieurs pays. Kwame a connu ça, il est arrivé en Belgique il y a plus d'une vingtaine d'années, et maintenant on est heureux d'accueillir Kofi quelques jours.
9: And lastly, I would say also me coming from Ghana, living in Belgium, and Kofi living in Ghana, to sometimes even go to Côte d'Ivoire or to Togo or to Burkina Faso on the border is very, very hard because we still kept the white structures which were left. So actually, it's not just being blacklisted in a white country, we are also being blacklisted. We are blacklisting ourselves in a black country in some kind of ways.
8: La difficulté de vraiment bouger, que ce soit quand t'es noir et que tu te ramènes dans un pays européen, ou même quand t'es africain et que tu veux traverser des frontières en Afrique, notamment selon ses dires, au vu de ce que la colonisation a laissé comme reste, il y a quand même des difficultés. Si tu veux aller dans les pays frontaliers du Ghana, que sont la Côte d'Ivoire, le Burkina, entre autres, et ben c'est quand, ou le Togo, c'est pas si facile. Donc il y a le côté blacklisted in a white country pour Kofi, la difficulté de venir, mais il avait des difficultés de sortir de son propre pays. Donc il est un peu blacklisté des fois dans un pays noir, pas seulement dans un pays blanc, dans son propre pays.
5: C'est vrai qu'il y a un son qui fait peut-être référence à cette situation, Pilolo needs a visa. Est-ce que ça fait référence à la situation de Kofi ?
6: Tout à fait, puis on a vraiment, ça nous a vraiment tenu à cœur. Là je montre le vinyle en direct. Le vinyle, on dirait un passeport, c'est fait exprès. C'est pour vraiment montrer que c'est complexe, et ça a été aussi un thème très récurrent dans nos discussions. Des fois on avait des résidences artistiques où on a très peu fait de musique et on a fait beaucoup de papiers pour essayer de faire venir... Kofi, ça a pris beaucoup de place. C'est pas un groupe que de Français, et ça nous tient à cœur aussi, parce que c'est comme ça qu'on voit la musique, un partage entre diverses cultures, et en même temps toujours ce rap et cette musique qui est au centre et qui nous rallie.
8: Et Pilolo, voilà. Ça veut dire cache-cache, donc c'est un peu le cache-cache avec les autorités administratives, les structures, besoin d'un cache-cache, besoin d'un visa et cache-cache.
4: Ok, super. Du coup, on parlait du vinyle. Magnifique vinyle, au
8: merci,
4: passage.
8: Omar, merci.
4: Et vous pouvez le retrouver au merch avec des t-shirts, des bandeaux aussi, me disait Coaché.
8: Oui.
4: Donc n'hésitez pas à aller faire un tour et quoi qu'il en soit, on vous retrouve à 14h45 sur la scène du Chapiteau pour découvrir votre musique pendant une heure. Ça va à l'approche
6: ouais,
4: du concert
6: Omar,
4: vous êtes content?
8: 80 cents.
9: Hey yeah.
6: Hey yeah.
4: Merci beaucoup à vous et puis bah bon concert.
8: Merci, merci. Goma, Rélie, merci gros l'équipe. Bisous à tout le monde.
2: Et on va s'écouter tout de suite le titre d'Agoro justement, Black Star.

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2: C'était Black Star de Agoro. Agoro que vous pouvez retrouver sur la scène du Chapiteau dans une demi-heure, même pas maintenant, 14h45 jusqu'à 15h45 lors de la Pep en Fête. C'est quoi la suite du programme?
3: Alors là, on va avoir dans le studio, ils sont déjà même installés, c'est Arat Kilo avec Socha et Mike Ladd. Et bien sûr, pour les interviewer, nous aurons Agathe et Migou qui sont déjà installés aussi.
2: Salut à tous les deux, vous allez bien?
4: Oui, ça va
5: super,
4: bien.
5: Super, super content d'être là et de vous retrouver.
2: Très bien, et ben, on va vous laisser, les micros sont ouverts, bienvenue messieurs, on vous laisse entre des mains expertes.
4: Et ben c'est super, déjà bonjour à vous deux. Hein.
2: Bonjour.
4: Nous sommes avec Arat Kilo, donc un collectif formé à Paris en 2008. Et qui est un style de fusion ethio-jazz, reprenez-moi si...
5: Non, tout va bien.
4: Non, mais voilà, le fusion ethio-jazz avec plein d'influences différentes, hein, ça va du funk, dub, hip-hop. Et on a donc ce collectif qui collabore très régulièrement avec Mike Ladd, qui est présent aujourd'hui avec nous, justement.
6: Bonjour.
4: Vous avez sorti un album, bonjour, en 2025, appelé Danama. Et donc là, vous êtes aujourd'hui... avec nous pour les Nancy Jazz Pulsations. Alors déjà, la première question, ce qu'on se demandait avec Migou, c'est qui sera présent sur scène aujourd'hui, parce qu'on parle quand même d'un gros collectif.
6: Ah oui. Oui, ben Arat Kilo, c'est 6 musiciens sur scène et 2 vocalistes. Et donc depuis 10 ans, on travaille avec Mike Ladd qui est présent, et normalement il y a Mamani Keita aussi qui nous accompagne, mais malheureusement elle ne peut pas être là aujourd'hui, donc elle est remplacée pour la toute première fois par une chanteuse qui s'appelle Socha, qui va faire vraiment ses premières notes avec nous aujourd'hui.
5: Ah ouais, une nouvelle formation aujourd'hui.
6: Complètement, ouais, okay. Rien pour vous.
7: Mais on avait fait une télévision dans la puce là, et elle chante très bien.
6: Elle chante très bien, ouais.
4: C'est parfait.
6: On a fait une répète dans le train, ça va bien se passer.
4: On est ravis en tout cas.
5: Elle a confiance.
6: Ouais, toujours. Ah, oui.
5: Moi je suis très heureux de vous recevoir, hein, d'autant que, comme je vous disais avant l'enregistrement, vous êtes dans des univers musicaux qui sont aussi les miens et que j'ai écouté depuis très longtemps. Je me suis beaucoup intéressé donc à la collection éthiopique et à l'histoire de la musique éthiopienne, et je pense que ça serait intéressant pour nos auditrices et nos auditeurs que vous puissiez un peu nous parler du swinging à 10 des années 1970 et de comment ces musiques se sont mêlées entre la tradition et l'Occident sous le règne d'Haïlé Sélassié, c'est ça?
6: Ouais, c'est ça. Il y a eu un moment dans le règne d'Haïlé Sélassié où la pression s'est un peu détendue, et tout d'un coup on a pu avoir des orchestres. Alors c'était des orchestres qui étaient liés à des institutions. Il y avait l'orchestre de la police par exemple, l'orchestre des pompiers, etc. Donc des musiciens qui étaient payés toute l'année pour faire de la musique et qui ont effectivement mélangé leurs racines de musique traditionnelle avec une déferlante qui arrivait des États-Unis, qui était le blues, la soul, le rhythm and blues, et il en est résulté une musique qui est complètement unique.
5: Tout
6: et
5: à fait.
6: Et nous, ça nous a vraiment choqué quand on grandit dans les années 90 en France, et qu'on s'intéresse un peu aux musiques d'ailleurs. On peut être exposé aux musiques d'Afrique de l'Ouest ou du Maghreb. Ça, c'était très commun pour nous. Mais tout d'un coup, l'Éthiopie, c'était quelque chose. C'était un son quand ça arrive. Quand cette collection est arrivée, c'était un son qu'on n'avait jamais entendu. C'était vraiment un choc.
5: Je suis d'accord. Parce qu'il y a eu beaucoup d'hybridation dans la world music, mais ce cocktail-là, je dirais, il est très spécifique.
6: Et oui.
5: Et il est en même temps très très groovy, et aussi il y a le côté très lancinant lié à la musique traditionnelle.
6: Et comme l'Éthiopie a quasiment pas été colonisée, en fait, les morceaux issus de cette culture ne sont pas beaucoup sortis avant que la collection de Francis Falsetto arrive, quoi. Donc c'est pour ça que ça a été d'autant plus un choc.
5: Samuel, toi, tu joues de la basse dans
6: tout
5: le collectif.
6: Fait, ouais.

0: et j'ai compris que par tes origines, tu étais concerné par, par l'histoire de l'Éthiopie, en fait.
1: Ouais, moi j'ai la chance d'avoir un papa qui est prof d'histoire, il est spécialiste de l'Éthiopie au 10e siècle.
0: Donc, au 10e siècle,
1: au 10e siècle, voilà, il n'y avait pas du tout encore cette musique-là. Et donc lui, il a beaucoup vécu là-bas, ce qui fait que moi j'ai fait pas mal d'allers-retours et que j'ai découvert cette musique-là sur place.
2: Tu as vécu là-bas, non ?
1: Moi, non, je faisais des allers-retours.
0: Tu as connu le pays. Toi, Mike, tu n'es pas allé là-bas ?
2: Non, jamais. Juste, je grandis à Boston et passé beaucoup de temps à Washington D.C. et beaucoup d'Éthiopiennes à Washington D.C. et Boston.
0: On parlera après de votre rencontre, etc. Samuel, tu me confirmes que Arat Kilo, c'est le nom d'un quartier d'Addis Abeba, c'est ça ?
1: Ouais, ça veut dire 4 km. C'est le quartier qui est à 4
0: km. Ça veut dire 4 km.
1: Ouais, c'est le quartier qui est à 4 km de la gare. Et ensuite, il y a un autre quartier qui s'appelle Cedes Kilo, qui a, ça veut dire 6 km. Il est à 6 km de la gare.
0: Rien à voir avec votre poids, quoi.
1: Non, c'est ça. Pas du tout.
3: Et justement, comment on va rajouter, intégrer des sonorités très rap, très afro-pop, très diverses à une musique qui est déjà donc très influente et qui est déjà enracinée donc dans des genres assez différents de base.
1: Nous, ce qu'on a gardé de la musique éthiopienne, en fait, c'est pas les instruments traditionnels, c'est moins les sonorités qu'en fait les gammes, les modes. En fait, ils ont une façon d'organiser les notes qui est assez unique. Alors, on la retrouve au Japon aussi, cette façon d'organiser cette pentatonique de 5 notes là. Et nous, en fait, c'est notre socle. Et avec ces 5 notes là, en fait, on s'est dit qu'on pouvait ensuite injecter tout ce qu'on voulait. D'autres rythmiques, d'autres sonorités. On peut mettre des choses électroniques, on peut mettre un beat de hip-hop. On a même, et d'ailleurs, on n'est pas les seuls à l'avoir fait. Moulatou l'a fait excellemment bien. Mélanger avec la musique latine, ça marche aussi. Donc voilà, en fait, il faut prendre un socle de quelque chose, les notes, et puis ensuite, on peut rajouter des rythmiques, des sons. C'est un peu comme un puzzle, ça marche.
2: Et si tu penses, la musique, c'est un petit peu comme un ping-pong culturel. C'est le 4e, 6e tour de ping-pong. C'est
1: parce que ça a traversé l'océan.
2: C'était le jazz
1: fois,
2: qui était. Oui, voilà. C'est déjà traversé le James Brown, etc. Addis Ababa, Éthiopie. Et après, ça repasse.
0: Oui, dans cette c'est ça. Je comprends ton idée de ping-pong entre les continents.
2: Oui.
0: En fait, par rapport aux cycles musicaux.
2: Voilà. Mm. Donc, c'est naturel, juste parce que c'est déjà dans le flow de cet exchange. Mm.
3: Et c'est après, par affinité, que vous rajoutez les sonorités qui vous tiennent à cœur et qui vous intéressent.
1: Ouais, nous on est. Je parle pas à ta place, excuse-moi.
2: Non, vas-y.
1: Mais quand on a créé le groupe, on adorait cette musique éthiopienne et tout, mais on est aussi tous fans de rap depuis toujours, quoi. Et on avait vraiment à cœur de faire ce mélange-là. Il nous manquait la bonne personne. Et le ciel a mis Mike sur notre chemin.
0: Alors, le ciel, comment il s'est configuré le ciel pour vous faire vous rencontrer?
2: Bah, le ciel s'appelle Fanny Ladd, c'est ma femme qui m'a.
0: Okay.
2: Qui m'a attrapé, m'a pêché quand j'étais tranquille dans le Bronx. Franchement, j'ai pas l'envie de quitter. Mais j'ai tombé amoureuse avec elle en 2004.
0: Elle est d'origine française ?
2: Elle est moitié nord-américaine française,
0: okay.
2: Mais elle est parisienne.
0: D'accord, et c'est pour ça que...
2: Oui. Et donc, tout d'un coup, j'ai quitté le Bronx et j'étais à Paris, quoi. Et donc, le temps est passé et on est croisés dans une rave, en fait.
0: Ouais. Ah oui ?
2: Ouais.
0: Ah oui.
2: Ouais.
1: On devait jouer à 3h du matin, on s'était pas rencontrés encore. Et Mike, il a pris le micro, il a mis le pied sur le retour, il s'est mis à hurler sur la foule et on s'est dit, putain, ça y est, on l'a. C'est là, il est là.
2: Donc, bah, j'ai joué dans le groupe de punk pendant les années 80.
0: Ah ouais, tu as vraiment des origines, enfin une diversité aussi d'influences musicales incroyables. Parce que dans ton parcours, on voit King Tubby, Funkadelic, etc., qui sont des choses qui moi aussi m'ont constitué.
2: Oui.
0: Et tu évoques le punk et ensuite la musique éthiopienne, donc il n'y a aucune frontière pour toi.
2: Non.
0: Ouais.
2: Non.
0: Est-ce que tu te définis comme un rappeur ? Enfin, quelle est la différence entre le spoken word et le rap ?
2: Pour moi, il n'y a pas une différence.
0: Il n'y a pas de différence.
2: C'est juste ça dépend de comment vous êtes reçu, dans une certaine manière. Et ça c'est une classification qui compte 300 plus tard.
0: Ok.
2: Quand l'historien va dire ah ok non lui était spoken word, lui était rap, lui était poésie, mais probablement on est tous les poètes, quoi.
0: Au départ les last poètes c'était on disait que c'était spoken word.
2: Oui, bah, c'est la poésie, tout est la poésie. Ouais. Maintenant bien sûr j'imagine pendant l'époque de Homer les gens qui disent non elle est pas vraiment poète, elle est plutôt
0: oui théâtre. Je vois ce que tu veux dire, c'est des querelles de puristes qui servent à rien, quoi.
2: Oui, donc c'est une discussion pour...
0: En tout cas, tu as toujours été quand même dans les musiques underground quand tu faisais du hip-hop, c'était pas du hip-hop
2: Non, moi j'ai toujours une fan de l'underground, juste autour de prod et lo-fi et tout ça, donc j'aime bien le son crade.
0: Et donc, est-ce que... Je m'adresse encore à Mike, Samuel, si tu me permets. Est-ce que tu gardes une carrière indépendante en dehors de...
2: Bah, très bonne question, parce que j'avais juste sorti un nouveau disque. s'appelle Non Chosen, qui va sortir sur toutes les plateformes le 6 novembre. Et c'est avec la maison de disque Backwood Studios, qui c'est le rappeur Billy Woods et Armand Hammer. Donc c'est le nouveau, le jeune underground à New York, qui en fait est bricolé une maison de disque, qui c'est excellent. Et donc le roster, c'est super. C'est,
1: Et il y a un bon bassiste aussi qui joue dedans.
2: Elle est une très bon bassiste, c'est pas Samuel Hirsch.
0: Ah ouais, ça c'est du featuring symétrique,
2: exactement. Oui, donc là, oui, Arakilo s'est bien déjà impliqué dans mes projets maintenant, quoi. Donc on fait une sorte d'exchange comme ça aussi.
0: Je vois, vous ennuyez pas. Il nous reste seulement quelques minutes, même si on adorerait parler avec vous. Peut-être la question des thématiques.
3: Oui. Ouais. Eh ben justement, vous avez fait une chanson sur Naël, sur ce qui s'est passé avec Naël. Et on se demandait en fait quelle est la place pour vous des paroles sur la justice sociale, quand même, parce que c'est un sujet assez clivant. Et quelle est l'importance, vous, de la justice sociale dans les paroles de vos chansons?
0: Dans vos thèmes, oui.
2: Bah, pour moi, depuis mon premier disque, c'était toujours une idée pour... En fait, je crois que j'ai choisi la musique pour diffuser mon position politique. C'était ça la mission d'abord. Je suis musicien, je suis écrivain. Et donc, un très bon pote de mon parrain, c'était Cornel West. Et lui, il est un homme très important dans le droit civil aux États-Unis. Et Cornel West, il avait écrit son premier livre. C'est un livre qui pose des questions. Comment on peut diffuser les paroles de libération et de révolution? Et bien sûr, la musique, c'était une des options. Et pour moi, c'est impossible de séparer la musique de la politique, ni l'art, n'importe quel art de la politique.
3: Bien sûr.
0: Très bien. On va être obligé de clore cette interview.
3: On a une petite question. Allez. Moi, j'ai une question. Vous avez la pochette du dernier album. Elle a été réalisée par l'illustrateur Clément Laurentin, avec une représentation et des couleurs qui sont quand même assez marquantes, bien tranchées. Et ben, c'était savoir l'importance que vous accordez, vous, à la représentation dans toutes les thématiques de votre musique, que ce soit donc les pochettes, sur scène, votre style.
1: Moi, je dirais qu'on n'est pas expert là-dedans, et que encore une fois, on a la chance d'avoir croisé les bonnes personnes pour pouvoir gérer ces choses-là. Moi, personnellement, je suis malvoyant, donc j'ai beaucoup de mal avec les choses graphiques. Mais peut-être que Mike peut dire une chose intéressante sur la pochette de son dernier album.
0: Bah, ouais, parce que tu nous l'as montré. Elle est belle.
2: Bah oui, bah la dernière, en fait, c'était ma fille qui fait la pochette.
0: Ah ouais.
3: Oh, wow.
2: Et elle avait une stage, et en fait, elle ratait le stage. Donc, elle dit, papa, je peux faire une stage chez toi? Je dis, t'es en train de faire quoi? Et moi, j'ai fait les disques en même temps. Et en fait, elle est tombée sur un bon moment, parce que j'ai galère. Donc, elle m'attend à crier sur la machine et tout. On est passé une semaine ensemble et fait ses portraits pendant le stage. Et donc, ça a devenu la pochette.
0: Ça le justifie, elle est magnifique. Très beau dessin. Tu la féliciteras pour nous.
2: Merci.
0: Merci beaucoup Samuel et Mike d'être venus passer un peu de temps. Vous jouez à 16h15.
1: Venez nombreux.
0: Et on y sera.
3: Et qu'est-ce qu'on vous souhaite? Qu'est-ce qu'on vous souhaite pour ce concert?
1: De retourner le public.
0: Et bon courage à Socha pour cette première.
3: Un grand merci à vous.
2: Merci à vous.
4: Merci à tous les deux. Retournez le public, t'as entendu, c'est le projet.
5: Oui, je pense que de toute façon, il n'y aura pas de souci. Ça va le faire. En tout cas, merci Agathe et Migou. Et donc, 16h15, 17h15, Arat Kilo, Socha et Mindclad sous le chapiteau.
4: Et en attendant de retourner le public avec eux, on va plonger dans leur univers en écoutant le titre Naël dont on a parlé de Arat Kilo. Et on revient juste après, à tout de suite.

0: Et c'était Arad Kilo avec leur titre Naël. Et dans les studios viennent d'arriver Juliette et Martin de la Mobilove. On va passer à leur interview dans quelques instants en compagnie de Philippe et Alexis. Mais un petit point sur la prog.
1: Bien Emmerich. Sûr, puisqu'il est 14h30 pétante, vient de démarrer sur la scène mobile Je m'appelle Pierre. Au Magic, à Pouf Pouf Pantoufle qui joue. Il y a l'école de musique du Grand Nancy sur la scène du fond du parc. Et sous le chapiteau, vous l'entendez peut-être que vous êtes déjà là, mais il y a Agoro qui se prépare à jouer d'ici à un petit quart d'heure. Donc à la fin de cette interview, vous pourrez retrouver Agoro sur la grande scène. 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
0: Eh bien c'est à vous Alexis et Philippe.
2: Oui, bah, bonjour à tous. Et nous avec Alexis, on a beaucoup de chance parce qu'on va parler d'amour pendant l'interview qui arrive. Et Dieu sait qu'au NJP, que ce soit sous le chapiteau ou dans la pépinière, sont des lieux emblématiques depuis des années pour parler d'amour aux Nancéens et aux gens qui viennent de plus loin. Alors bienvenue à la Mobilove.
3: Et oui, en effet, nous sommes aujourd'hui avec Juliette et Martin de la Mobilove. Alors, la Mobilove, c'est un nom qui parle déjà de lui-même. Est-ce que vous pourriez un peu nous l'expliquer ?
4: Bonjour.
5: Bonjour.
4: Mobilove, c'est un mariage mobile et éphémère. C'est un concert.
5: Mais voilà, mais qu'on refait plein de fois.
3: Ok, très bien.
4: On est peut-être les seules personnes à s'être mariées 15 fois.
5: Ouais, 15-20 fois, les gars. Voilà. Sans passer par le moment de divorce et de l'argent et tout. Donc.
3: Et est-ce que vous pouvez nous dire comment vous est venue l'idée de cette Mobilove ?
5: C'est pas de nous. C'est pas de nous.
4: Bah.
5: Ah. Déjà, on n'est pas d'accord.
4: On devait. Parce que... on va peut-être divorcer aujourd'hui finalement.
5: Mais non, je juge pas de nous.
4: La Mobilove, le nom si, mais l'idée, voilà. En fait, on a été repéré par l'autre canal à la base pour faire une tournée dans les campings. Et le mot est parti de Mobilhome. On cherchait un mot en lien avec les campings.
5: Bravo, voilà.
4: Alors, on hésitait entre Bungalove et Mobilove, et moi, je regrette de pas.
5: C'est nul. Et en fait, aussi, quand l'autre canal a proposé ce projet-là, ils sont venus vers moi en premier, puis ils m'ont dit avec qui tu voudrais travailler, puis on avait fait une date de Alain Chamfort, tiens.
4: Oui.
5: Et dans le camion, Juliette m'avait dit, mais moi, j'adorerais écrire des chansons et tout, et moi, j'en écris dans d'autres projets. Et quand ils m'ont dit qui tu voulais travailler, moi j'ai dit je voulais travailler avec Juliette. voilà.
2: Et ça dure.
5: Oh oui.
4: Ça dure, ouais. Alors, c'était il y a un an, cette tournée des campings.
2: Ah oui, c'est une très bonne idée parce que moi qui suis un campeur invétéré, j'ai subi des soirées karaoké abominables. J'aurais bien aimé vous croiser, moi. Et vos mariages sont participatifs. Alors, qu'est-ce que le public vient faire dans vos noces ?
5: Waouh. Bah, disons que c'est le public, on le considère facilement comme à peu près toute notre famille. Il y a tonton Jaco, il y a tata Jacqueline, etc. Qu'est-ce qu'ils viennent y faire ? Ils viennent participer à notre mariage. C'est pas tant. On en remarie certains s'ils le souhaitent. Oui. On en remarie parce qu'on se dit, tiens, quitte à faire. Voilà.
4: On a un animateur mi-prêtre, mi-maire, on sait pas trop.
5: Mi-maître de cérémonie, voilà. Donc c'est lui qui gère aussi un peu ces moments-là. On a quelques petites surprises de participation musicale avec des gens, mais je peux pas le dire de trop là.
2: Oui,
5: on va jouer dans pas longtemps, mais voilà, avec les gens viennent voir, viennent écouter, il y a quelques petites surprises sur le participatif, mais c'est avant tout un concert de chansons qu'on a écrites autour de l'amour et autour de ce qui nous en de l'amour. Voilà. Oui. Voilà.
4: Mais en tout cas, le public se retrouve à être finalement invité du mariage,
2: mariage
4: sans avoir reçu de faire part en tout cas.
3: Et quelle était votre volonté, qu'est-ce que vous essayez de transmettre finalement au travers du spectacle de la Mobilove ?
4: Et bah, quand on a pensé à se marier en concert, le but c'était de toucher un maximum de personnes, de faire quelque chose qui parle un peu à tout le monde. On se marie, c'est...
5: C'est plutôt festif.
4: Ouais. Ça capte l'attention un peu de se dire « Ah, il y a un mariage là, mais qu'est-ce que c'est ?»
5: Les gens nous disent, comme certains encore ici, « Ah bon, c'est pour de vrai ?» Ce que nous dit, on se marie, « Ah bon, c'est pour de vrai ?» Non. Et aussi, ça va, je peux dire des trucs aussi
4: Okay. Tu peux.
5: Merci, je demande toujours l'avis à Juliette avant de prendre la parole. Voilà. J'ai envie de parler un peu de ce qu'on a voulu dire dans les chansons. C'est-à-dire qu'on a écrit à partir de nos histoires. Enfin, je dis ça, peut-être que je me trompe. En tout cas, moi, j'ai écrit à partir de mon histoire personnelle. Et puis, comme on n'a pas tout à fait le même âge, les histoires d'amour, j'en ai eu quelques-unes. Et je me dis, ah tiens, l'amour, comme tu dis, c'est beau, c'est bien. Puis des fois, non. Alors aussi, on a une chanson qui s'appelle « J'aime bien quand tu pars en déplacement
2: ». Effectivement.
5: Voilà, pour aussi assumer aussi cette part-là, de dire on est aussi deux identités à part entière et qui ont besoin aussi chacun de leur temporalité, quoi. Pour essayer de tenir, là, ça fait un an qu'on tient, on espère qu'on va continuer à tenir, quoi.
2: Et justement, alors à propos de l'écriture, est-ce que c'est une écriture à quatre mains ou est-ce que chacun écrit un morceau du spectacle ?
4: Alors, la plupart des morceaux sont écrits à quatre mains.
5: Ouais.
4: Et il y a juste deux morceaux qui sont un petit peu une ode à l'autre, où on s'est vraiment mis écrit dans un coin, puis on a écrit la chanson tout seul. C'est un cadeau que je fais à Martin, et Martin, il me fait un cadeau d'une chanson dans le spectacle.
2: Une chanson,
4: voilà. Mais sinon, vraiment, l'écriture, le texte et la musique, c'est à quatre mains.
5: À quatre mains, même à, des fois à six mains, parce qu'on a aussi Romain Vidouti qui est venu programmer l'ordinateur, qui est venu faire les arrangements.
2: Les arrangements.
5: Voilà, pour qu'on puisse transposer ça en live.
4: Six mains.
5: Six mains.
3: Et vous parliez justement de certaines chansons qui ont l'air un peu plus décalées, voire humoristiques. Qu'est-ce qui vous a poussé à écrire l'amour sous un œil plus décalé, plutôt que de choisir la simple douceur d'une romance ?
4: Bah, ça nous ressemblerait pas trop.
5: Hein. Ouais. Je pense que t'as tout dit. Et puis aussi, je trouve que dans l'absurde, dans le dérisoire de thèmes importants, ça permet de regarder par un peu un autre prisme. Et je trouve que l'humour, on devrait l'avoir. Alors quand je dis l'humour, c'est pas juste toujours se fendre la poire, hein. Mais avoir un peu de, vous voyez, d'humour sur ce qu'on peut vivre, ressentir. Je trouve que ça permet un autre éclairage. Voilà, faire rire avec des choses qui sont pas que drôles. Et ben, je trouve que ça peut aider parfois. En tout cas, dans Mobilove, ça s'y prête vraiment. T'es d'accord avec moi ou pas ?
4: Oui.
5: Elle m'a dit oui.
4: Oui, Martin.
2: Donc c'est vraiment inspiré de la vie de couple, en fait.
5: Ouais.
4: Oui. Et dans la vie de couple, enfin dans le spectacle, il y a des chansons un petit peu engagées qui parlent. Je sais pas si on peut dire un petit peu engagé, ça se contredit un peu.
5: Oui.
4: Il y a des chansons qui parlent de la charge mentale.
5: De l'envie d'enfant ou de pas d'enfant.
4: Du non désir d'enfant. Puis il y a des chansons un peu plus légères.
5: Le fait de passer toute notre vie ensemble en boucle avec toi.
4: Ouais.
5: Voilà.
4: C'est un peu un mélange comme ça.
2: Tout à fait, super.
3: Puis c'est aussi intéressant pour toutes les personnes qui nous écoutent et qui sont en couple, parce que on retrouve dans votre spectacle finalement une sorte de représentation du quotidien typique d'une vie de couple, avec ses hauts, ses bas, ses moments d'amour, de chamaillerie, voire de disputes. Mais comment vous y êtes arrivé ? Comment vous êtes arrivé à ce résultat-là finalement ?
5: On a eu 10 jours de créa au départ. Hein. On a vraiment eu 10 jours pour faire. Et
4: inventer un spectacle en 10 jours.
5: Il y a eu l'idée du mariage qui est venue là, et après, quand on a fait les premières répétitions chez toi, moi j'avais écrit un petit bout de truc, toi aussi.
4: Ouais.
5: Puis on va voir. En 10 jours, ce qui est bien, c'est que t'as pas le temps de te poser 36 milliards de questions sur la création dans l'urgence, parfois.
4: Bah là, ça nous a aidé, en tout cas.
5: Ça nous a aidé, ouais. Ouais. On sait qu'on joue le temps, voilà, il faut que ça tienne 45 minutes minimum.
4: Ouais.
5: Donc ça, c'est une grande partie de comment on a écrit. On ne s'est pas posé 36 milliards de questions, en fait. Je me trompe quand je dis ça, Juliette, quoi.
4: Non. Et on se connaissait pas trop, Martin et moi,
5: ouais,
4: quand on a été réunis pour faire ce projet. Et on s'est un peu dit, quel est notre artiste en commun ?
5: Ah ouais.
4: Et vers quelle direction on pourrait aller avoir une influence commune ? Et on s'est tous les deux dit Philippe Catherine.
5: Ouais.
2: Ah oui, c'est voilà, une bonne inspiration.
5: Ouais, ouais. Pour l'absurde, la poésie, il y a un petit peu d'interprétation, parfois un petit peu, ça vient toucher un peu de théâtre de temps en temps dans l'interprétation. On s'est dit, bah voilà, lui, il nous rassemble bien là.
4: Ouais.
2: Alors c'est un peu quand même un hymne à l'amour, votre spectacle. Alors je vais vous soumettre à la question. Alors j'ai été chercher, alors pas Philippe Catherine, mais Edith Piaf, là. Donc Juliette, je vais te lire un petit morceau de l'hymne à l'amour. Si tu me le demandais, j'irais décrocher la lune, j'irais voler la fortune si tu me le demandais. Est-ce que tu es prête à aller aussi loin dans l'amour ?
5: Tu as le droit de tout répondre.
4: Est-ce que je suis prête à aller aussi loin que ces paroles-là ?
2: Que les paroles de la chanson d'Edith Piaf.
4: Non, je crois pas.
2: Mais non, non. Ne souris pas, Martin, parce que j'en ai une pour toi aussi. Hein. Attention. Alors, pour toi, je suis allé chercher chez Brel.
5: Ah oui.
2: J'inventerai des mots insensés que tu comprendras. Je te raconterai l'histoire de ce roi mort de n'avoir pas pu te rencontrer. Est-ce que ça te paraît un peu excessif ou est-ce que ça te parle?
5: Bah, Brel me parle pas mal, mais là, m'excuse, j'ai du mal à voir le rapport. Je lui parle, des fois je suis trop naïf, hein, je m'excuse. Tu peux bien me la redire une fois?
2: Je peux te le relire, oui.
5: Des fois je suis un peu naïf.
2: Parce que vous étiez sur le thème de l'amour.
5: Hein. Oui, bien sûr.
2: Bah, j'inventerai des mots insensés que tu comprendras.
5: Ouais.
2: Je te raconterai l'histoire de ce roi mort de n'avoir pas pu te rencontrer.
5: Ah oui, je comprends. Je pourrais faire tout ça.
4: Il est hyper théâtral, Martin. Il pourrait carrément faire ça.
5: Ouais, carrément. Là, debout sur les tables et tout. Voilà. C'est un super bon moment. Mais bon.
2: Eh ben c'est parfait. Alors on va redonner peut-être l'horaire.
5: Oui. Alors c'est bien parce que ça a un peu bougé.
4: Il y a deux concerts.
2: D'accord. Alors nous on a 14h30.
4: Non. Sinon ici. Ça serait maintenant. Bien. Allez.
5: Ouais. Non, c'est normal, c'est un peu bougé. On a les derniers horaires.
1: Non plus.
5: Oui. Et c'est pas 15h, c'est 15h15 parce qu'il y a un autre groupe qui joue juste à côté qui s'appelle Zazatak et qui joue de 14h30. Je fais un peu votre boulot là les gars.
2: Oui.
5: De 14h30 à 15h15 et nous on fait 15h15. 16h et après on fera 16h40. 16h45.
4: Si le deuxième est décalé.
5: Voilà. Tenez-vous au courant, en tout cas ça bouge d'un petit quart d'heure.
2: Voilà.
5: Du côté de la Roseraie, ça bouge d'un petit quart d'heure.
2: L'endroit, c'est le parvis du théâtre de Marianne.
4: Ça a changé.
5: Ça a
4: aussi.
5: Un peu bougé.
2: Ça a changé aussi.
4: C'est bon, un alors, peu entre le Roseraie et ça, là, ce parking.
5: On ouais. Pas nous louper, il y a une caravane de toutes les couleurs.
3: Ah d'accord, ok. Voilà. Oui, on ne vous louvera pas. À côté des gaufres, du coup.
5: À côté du manège.
3: Ouais. À côté du manège. Et ben là où il y a le manège, il y a les gaufres.
5: Ah ben voilà.
3: Alors, voilà, comme ça, on sera sûr, on sera là. Ne vous inquiétez pas. Merci en tout cas.
5: Merci beaucoup.
4: Merci beaucoup.
2: C'était joyeuse noce.
5: Merci, ça devrait
1: bien. Félicitations.
5: Moi, j'ai prévu de dire oui, on verra.
4: Suspense.
3: Ouais. Merci en tout cas, merci Juliette et Martin. Merci beaucoup donc de la Mobilove. Et puis, ils vous ont dit, hein, vous allez les rejoindre là-bas dans. Allez, 15h15, c'est dans pas longtemps. Hein. Donc, dépêchez-vous, allez les rejoindre. Et puis aussi, merci Philippe et Alexis pour cette interview. Et qu'est-ce qu'on s'écoute, Aymeric, maintenant?
1: On va écouter Clara Viola avec le titre Printemps, parce qu'on est en automne, mais c'est pas grave.

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2: C'était Clara Viola avec le titre Printemps. Clara Viola qui a joué ce matin, ce midi même, sur la scène mobile. On est toujours en direct du chapiteau du restaurant du Nancy Jazz Pulsation. Je suis toujours avec Michael. Et nos interviews se poursuivent et s'enchaînent dans le plus grand des plaisirs avec le plus grand des sourires. On accueille qui ?
3: Et nous accueillons actuellement le président, avec plaisir, Yves Colombin. Et c'est donc Élise et Magali qui vont avoir le plaisir de l'interviewer. C'est à vous les filles.
4: Et oui, bonjour à toutes et à tous. Bonjour Yves Colombin, nous sommes ravis de vous recevoir, donc président du Nancy Jazz Pulsation. Alors déjà, comment se passe cette 53e édition du NJP ?
5: Bonjour à toutes et à tous. Je crois que ça a bien commencé en fait. Il y a déjà eu des belles soirées, que ça soit à la salle Poirel, hier au chapiteau, donc avec la soirée rap. Une ambiance assez spectaculaire en fait. Oui, le festival a bien commencé.
6: Vous avez le temps de profiter un petit peu des concerts, des soirées ?
5: Bien entendu, mais ça pique, c'est plutôt du picorage. Voilà.
4: Il y a tellement de soirées en même temps, le même soir, effectivement, vous ne pouvez pas aller toutes les faire.
5: C'est terrible comme c'est mal organisé ce truc-là.
4: Ah, tout à fait. Bah justement, parlons d'organisation. Le NJP a connu un petit peu d'évolution au sein de son équipe ces dernières années. Ouais. Maintenant, il y a 3 personnes qui s'occupent de la programmation. Est-ce que vous pouvez nous en dire un petit peu plus ?
5: Ah oui, bien sûr. L'édition de cette année s'appelle Héritage en mouvement. Et c'est justement ça que le NJP est en train de vivre, à la fois dans l'organisation, mais ça je crois qu'on en reparlera un petit peu après, de sa structure associative, et puis aussi dans l'organisation des équipes. Alors cette année et l'année prochaine, alors c'est un scoop, et l'année prochaine ça sera la même équipe de programmation, à savoir Pierre Poli qui programme tout ce qui est la partie in.
6: Qu'on aura en interview tout à l'heure, on précise.
5: Voilà. Noé Kinderstut qui est un ancien du NJP puisqu'il était apprenti à NJP avant de partir vers la Belgique et puis s'occuper d'artistes là-bas. Noé donc qui fait toute la partie émergence Magic. Et puis Virgile qui est aussi au NJP depuis un bon nombre d'années, qui lui fait toute la programmation du off, le poursuite, le contact avec beaucoup d'artistes locaux et régionaux en fait.
6: Noé, voilà. Virgile aussi qui seront à notre antenne tout à l'heure. Voilà.
5: Il faut les faire parler, c'est
6: exactement, oui. Oui, donc parce qu'on le précise, le NJP donc est une association et donc c'est pour ça qu'il y a un président.
5: Ouais, c'est ça. C'est ça. Alors comme pas mal de festivals en France, NJP est né d'une initiative de passionnés qui ont choisi dès le début la forme associative. Certains festivals ont évolué, de la forme associative sont passés à une forme plus commerciale, on va dire, des sociétés éventuellement. Mais NJP, c'est pas ça. L'ADN du NJP, c'est vraiment une forme associative parce que c'est aussi un festival qui, au-delà des 15 jours, les plus visibles du mois d'octobre, tout au long de l'année, est engagé dans des tas d'opérations musicales, de favoriser le lien. J'ai un gros son dans les oreilles en même temps. Les concerts derrière. Donc, être présent sur le territoire avec les écoles, avec.
4: Oui, il y a une vraie volonté aussi de toucher les jeunes dans les écoles, les MJC.
5: Exactement. De toute façon, un festival doit se poser la question des publics. Et surtout quand on est un festival qui a 53 ans, forcément le public du début, il est de moins en moins là. Alors il peut regarder encore, je pense, les captations à la télévision. D'ailleurs, il va y avoir un concert d'Afer Youssef qui va être capté pour Arte la semaine prochaine. Mais c'est vrai que le public du jazz, il vieillit. Donc il faut penser à l'avenir. Il faut penser aussi aux jeunes musiciens, les nouvelles formes de jazz. Et puis il faut faire comprendre aux jeunes nancéens et au-delà de Nancy que le NJP c'est aussi un lieu qui leur est ouvert. D'où d'ailleurs la soirée qui a eu lieu hier soir, un samedi soir réservé au rap, avec notamment la rafleuse. Alors c'est pas un coup de com, c'est de dire ce festival il est aussi le vôtre. Et puis peut-être que à un moment donné, les jeunes qui écoutent du rap écouteront peut-être d'autres choses et se rappelleront qu'il y a le NJP pour d'autres formes de musique.
6: Mais est-ce que les jeunes consomment la musique et les concerts différemment ? Nous, par exemple, on est d'une génération, on a grandi en allant dans les festivals. Est-ce que les jeunes aujourd'hui ont encore cette culture d'aller en festival, d'aller en concert ?
5: Alors, oui, je pense, mais peut-être un petit peu moins. C'est vrai qu'on voit aussi arriver d'autres formes de concerts, donc avec notamment tous les gros concerts, que ce soit dans les Zéniths ou d'autres arénas, etc. Et peut-être qu'on peut se dire qu'il y a quelque chose à faire pour continuer à cultiver l'esprit de curiosité. Et notamment NJP, donc qui n'est pas un festival qui se passe sur 3 jours, hein, où on vient, on campe sur place. Le camping de la Pépinière n'est pas encore ouvert. Mais par contre, il y a toujours 3 parties, notamment sous le chapiteau. Et 3 parties, en fait, dans l'idée de dire, il y a cet artiste-là qui vous intéresse, mais laissez-vous tenter par la première, la seconde, voilà. Et d'ailleurs, souvent, enfin régulièrement, il y a des gens qui sortent d'un concert comme ça en disant « Ah ben, j'étais venu voir un tel, mais finalement, la première partie, ça m'a vraiment épaté. »
4: Ça permet de voir des artistes, effectivement, qu'on n'irait pas voir sinon en dehors de ces spectacles.
5: Oui, c'est exactement le principe.
4: Très bien. Alors, dans votre discours, notamment d'inauguration, vous avez parlé de la culture qui est en danger. C'était aussi le discours aussi qu'avait tenu, par exemple, la présidente du conseil départemental aussi, qui a mis un accent là-dessus, sur le fait que là, on va être en période électorale très prochainement, et que voilà, la culture est en danger. C'est, le NJP le ressent beaucoup, le danger.
5: Alors, on ne le ressent pas, nous, actuellement. Mais par contre, on est en contact avec de nombreux festivals. On est adhérent d'un syndicat qui s'appelle le SMA, qui a tenu son congrès à Nancy il y a quelques jours à l'autre canal. Et là, on s'est bien rendu compte des différents degrés d'inquiétude qu'on peut avoir. Le premier degré, et le plus inquiétant pour les mois à venir, c'est une inquiétude politique. Parce que c'est vrai qu'il y a un bon nombre de municipalités qui ont basculé à un moment donné vers des extrêmes qui ne sont pas très favorables à la culture. Et donc là, le danger, c'est que ça continue à basculer aux prochaines séances. Alors ce qu'on se dit, nous on n'a pas de prescription à faire. Hein, on n'est pas. Mais attention à ne pas voter pour des partis qui risquent de très fortement impacter la culture et surtout impacter la diversité, impacter l'ouverture aux autres, la tolérance.
6: Et puis au-delà de ça, il y a aussi le contexte économique qui fait que les festivaliers ont peut-être plus de mal aussi à venir, à se déplacer sur ce genre d'événement.
5: Oui, il y a le contexte économique pour les festivaliers et pour les collectivités locales. Nous, les collectivités locales à Nancy sont des vrais soutiens, que ce soit la ville, la métropole, le conseil départemental, la région, mais aussi l'État vis-à-vis via la DRAC. Mais on sait bien que dans les collectivités, les budgets sont très très contraints. Donc pour nous, c'est une inquiétude. Et ce qu'on demande aux politiques, c'est de choisir, c'est-à-dire de ne pas faire de la soupe tiède. C'est à un moment donné de choisir, d'orienter les choses en disant, voilà, nous, ce qui nous intéresse, c'est ça. Et continuer ou continuer pas, mais en tout cas qu'on nous dise, quoi. On n'est pas là pour petit à petit se déshabiller, se déplumer.
6: Peut-être pour terminer, il nous reste 2 minutes, je crois.
5: Ça passe vite.
6: Ça passe trop vite. Vous allez ouvrir, vous allez recruter aussi un nouveau directeur. Le NJP actuellement est orphelin de directeur, mais voilà, ça devrait.
5: Le recrutement est en cours et il y a 4 candidates et candidats, 2 et 2, qui ont été retenus en fait dans ce qu'on appelle la liste courte. Et chacune et chacun passe une journée là pendant ce festival. Et ensuite, voilà. Donc ça veut dire que NJP aura un nouveau directeur ou une nouvelle directrice pour le début de l'année prochaine.
6: Et là, après le festival, quelques jours de repos, et puis après, de nouveau, vous allez travailler sur la prochaine édition.
5: Ben oui, mais vous en parlerez avec Pierre Pouly. Pierre Pouly travaille déjà 2027, hein, de toute façon. Et on travaille aussi là-dessus, nous, sur le renouvellement de l'association, sur pas mal de choses. Voilà, il y a différentes temporalités qui jouent en même temps.
6: Aujourd'hui, on est à Pep en Fête. Un petit mot sur cette journée, c'est super chouette. Bon, là, il fait pas très beau, mais voilà, c'est vrai que c'est gratuit, il y a du monde.
5: Pep en Fête, c'est ça qui est bien, c'est que c'est voilà, comme d'autres choses gratuites, les apéro-concerts, le poursuite et tout ça. C'est aussi un des souhaits du festival que d'être ouvert à des gens qui n'ont pas forcément les moyens d'aller à des concerts, parce que malgré tout, les concerts sont relativement coûteux, quoi.
4: Merci beaucoup, Yves Colombin, donc président du Nancy Jazz Pulsation. Un festival donc très ouvert pour tout le monde. Venez
5: merci
4: justement à la Pep en Fête, il est encore temps, il y a encore pas mal de concerts.
6: Avec une petite laine.
4: Oui, voilà, faut peut-être prendre, vous pouvez ressortir un peu l'écharpe là quand même.
5: Et merci à toutes les radios qui nous accompagnent. Merci à vous.
4: Et bah avec grand plaisir, merci. Et je repasse la parole à Mickaël et Emeric.
2: Merci à vous aussi.
3: Merci
2: filles.
3: Beaucoup. Merci Yves Colombin.
2: Pour la pluie, sachez que les beaux oiseaux ne mouillent pas. Il n'y a que des beaux oiseaux qui viennent à NJP. Donc, venez, vous ne mouillerez pas, n'ayez pas peur. On va faire un petit break et nous on va vous dire au revoir aussi, enfin, on se revoit un peu plus tard sur des interviews je crois.
3: On ne part pas tout de suite, oui, bien sûr, on va laisser la place à d'autres animateurs de d'autres radios puisque nous sommes 5 radios Emeric.
2: Tout à fait, on est là jusqu'à 18h, Radio Graffiti, Déclic, Fadjet, Campus et RCN. En attendant on écoute Chelassou avec le titre Another Way et après vous allez pouvoir retrouver à l'animation Ellie et Margot. À tout de suite.
3: À tout à l'heure.

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2: Et on se retrouve dans ce programme chargé de la journée. On a en ce moment sur la scène du chapiteau Agoro qui est en train de nous faire un super concert. On a aussi Je m'appelle Pierre sur la scène mobile. Et de notre côté, on va continuer sur les interviews. Donc c'est Lucille et Alexis. Comment allez-vous ?
3: Ben, ça va bien et toi ?
2: Ça va bien aussi. Donc vous allez nous faire découvrir Quartier Musique avec Hervé Peton. Donc je vous laisse la parole.
3: Alors bonjour Hervé Peton.
4: Bonjour.
3: Donc Hervé, vous êtes le programmateur du Quartier Musique en partenariat avec plusieurs MJC de la métropole du Grand Nancy. Les spectateurs présents au chapiteau ont pu voir tout à l'heure certains de vos enfants qui présentaient un spectacle. Est-ce que vous pourriez nous expliquer brièvement l'objectif du dispositif Quartier Musique ?
4: Oui, alors le Quartier Musique existe depuis 1994, donc ça fait maintenant 32 ans qu'on est présent sur les différents territoires de l'agglomération. Alors l'objectif de Quartier Musique, en fait, c'est de permettre à des plus jeunes, aux habitants des quartiers, de faire une pratique, d'avoir une pratique musicale, accompagnée de musiciens professionnels. Les quartiers musiques ont toujours eu une vocation à travers la musique, d'être un vecteur universel, et donc de pouvoir faire tomber certaines frontières. Entre des frontières géographiques, linguistiques et aussi culturelles. Et c'est pour ça qu'on s'est toujours attaché depuis 32 ans à proposer une offre qui n'est pas descendante, mais plutôt de favoriser à ce que les plus jeunes soient des acteurs de leur propre projet culturel et qu'ils puissent, en venant à la pépinière en fête aussi, pouvoir avoir une pratique et démontrer qu'ils sont capables avec un accompagnement de faire un travail d'écriture, un travail musical, de proposer des choses que d'habitude ils n'ont pas toujours, pour laquelle ils n'ont pas toujours accès.
3: Et dans le cadre de Quartier Musique, vous êtes donc avec plusieurs MJC, notamment la MJC Nomade qu'on entendra juste après. Et combien de MJC au total participent à ce dispositif ?
4: Alors, par rapport à, selon les différentes années, selon les territoires, donc on peut travailler avec des différentes associations locales. Là, cette année, on travaille avec la MJC Nomade. On a travaillé aussi avec la MJC de Haut-du-Lièvre sur le territoire du plateau. Et on travaille aussi avec des associations de femmes. On travaille avec des associations comme Vivre dans la Ville, ou alors d'autres associations qui travaillent avec des jeunes qui sont parfois en difficulté. Et ça leur permet aussi d'avoir une autre vision de ce qu'est la réalité de leur propre vie, en fait. Et d'être un acteur, enfin de proposer quelque chose qui soit enrichissante pour eux et de sortir d'une quotidienneté qui n'est pas toujours, toujours rose parfois.
3: Et quelles actions vous avez menées exactement avec le dispositif Quartier Musique ?
4: Alors on a mené différentes actions au cours des 32 années, c'est-à-dire que on a fait parfois des échanges, on a emmené des jeunes aussi par exemple en Afrique, au Sénégal, en Mauritanie. On a fait venir des jeunes mauritaniens à Nancy pour favoriser des échanges. On a fait de la vidéo, on a fait des films, du théâtre, des arts plastiques. L'année dernière, on a travaillé beaucoup sur les arts plastiques et la musique, puisqu'on était accompagné d'un groupe de musiciens, de jeunes musiciennes, et aussi de deux plasticiennes, sur lesquelles les enfants ont travaillé sur une réalisation. Et une réalisation à travers des découpages de travail animé et mis en musique ensuite par les enfants.
5: Parfait, merci beaucoup. Donc maintenant on va s'intéresser un peu à vous, Kauter Mediti. Donc on va déjà vous présenter. Donc vous avez fait le MAI, donc le Music Academy International à Nancy, tu en sors en 2021 et tu commences donc ton projet personnel éponyme la même année. Et là, tu étais donc en concert de 13h30 à 14h15 avec les enfants pour Quartier Musique. Comment tu l'as senti? Comment tu t'es senti sur scène avec eux? Comment ils étaient déjà?
6: C'était un pur bonheur. On les a côtoyés depuis le mois d'avril en 3 sessions de travail. Ils sont tous et toutes hyper motivés et intéressés. On sent qu'ils ont des choses à dire. Et ça a été déjà un travail d'écoute pour eux, pour nous en tout cas, qui les avons accompagnés. Donc je suis avec Aïssat, et Lisco, mes deux compères dans ce projet. Et puis nous les avons accompagnés pour qu'ils puissent s'exprimer et raconter les choses de leur point de vue.
5: Donc notamment, j'ai entendu un petit peu tout à l'heure, vous avez abordé des thèmes comme le racisme, le réchauffement climatique. Ça émane d'eux ou alors c'est des thèmes qui sont déjà pré-proposés
6: En fait, il y avait un thème global cette année qui tournait autour du vivre ensemble et de la recherche de la paix, comme dit Aïssat, à l'intérieur et à l'extérieur. Et puis, encore une fois, nous les avons écoutés. Nous avons posé des questions pour savoir un petit peu comment ils vivaient les choses à l'école. Et on a eu des histoires racontées par les enfants qui étaient assez tristes, en vrai, par rapport au fait qu'ils ne soient pas toujours acceptés par rapport à leurs origines, à leur couleur de peau, à la langue maternelle, etc. Et puis, on voit encore aujourd'hui. C'était important pour nous, en tout cas, de les laisser parler de ça avec leurs mots. Et voilà. Donc, voilà.
5: Donc vous êtes partie de témoignages, en fait, pour monter.
6: On a eu... donc, les enfants nous ont, encore une fois, on est partie de leurs histoires. On a eu aussi la chance de pouvoir interviewer et puis d'enregistrer les mamans de quelques-uns des enfants. Et puis, ça, c'est un moment aussi qu'on tenait à voir dans le spectacle. Et c'est du vécu. Je pense que c'était important aussi d'avoir leur ressenti par rapport... Ce que j'en retiens, c'est effectivement les mamans qui voudraient que leurs enfants vivent bien et une belle vie ici en s'intégrant. Et parfois, les parents n'ont pas la même expérience, n'ont pas vécu les mêmes choses. Donc, et on le voit aussi à travers les écoles qu'on a visitées ces 2 dernières semaines où on a fait notre concert. Et on le voit en fait, de par nos origines, nos langues maternelles, on voit que ça interpelle les enfants et que ça leur fait plaisir d'avoir aussi d'autres langues, d'autres origines, d'autres... Enfin, voilà, c'est vraiment le vivre ensemble et puis la diversité. Et puis nous sommes tous différents, mais en vrai, on partage juste le même espace et la même envie de paix.
5: C'est un magnifique projet, en tout cas. Bravo à vous.
6: Merci beaucoup.
5: Et justement, vous parliez de langues différentes. Je vais revenir un peu plus sur ton projet à toi, du coup. Donc, tu composes tes morceaux en arabe, en français et en anglais. Pourquoi une telle mixité dans ton art
6: Alors, chaque langue a une explication, en vrai. L'anglais, parce que moi, j'ai commencé par écouter les Beatles, voilà, tout simplement, et que j'adore cette langue. Ensuite, ça a été l'arabe, parce que c'est ma langue maternelle. Je suis algérienne, donc je suis venue en France en 2021 pour mes 3 années à la MAI. Et puis, le français qui a toujours été là, j'écrivais pas mal de poèmes, de textes. La langue a toujours été là, présente, mais c'est la dernière dans laquelle je me suis exprimée, bizarrement, en termes de chansons. Voilà, donc chaque langue, en fait, pour moi, chaque langue apporte quelque chose et on n'écrit pas forcément, on chante pas forcément de la même façon selon la langue. Mais je tenais vraiment, on m'a parfois reproché d'être, de partir un peu dans tous les sens, mais je tiens vraiment à cette liberté-là que j'ai de pouvoir dire ce que j'ai envie de dire dans la langue qui me vient, en fait.
5: Très bien. Et est-ce que tu as des inspirations musicales, des grandes figures?
6: Alors oui, comme je disais, on a commencé par les Beatles. Ensuite, à la maison, mon père était musicien aussi, mais médecin aussi. Donc on écoutait vraiment de tout. Il avait une magnifique collection de 33 tours et de 45 tours. J'ai 50 ans. Et donc on écoutait aussi bien Charles Aznavour que les Beatles, que les Bee Gees, Oum Kulthoum, Idir, chanteur algérien. Ça partait vraiment... Justement, c'est de lui que j'ai hérité aussi cette espèce d'intérêt pour toutes les musiques, peu importe la langue et peu importe le style. Et donc, voilà, ça a commencé comme ça.
5: Okay. on arrive tout doucement mais sûrement vers la fin de cette interview. Est-ce que tu aurais des informations à nous communiquer sur tes prochaines sorties, tes prochains concerts
6: Alors j'ai quelques concerts à venir. Ben, j'invite les gens qui nous écoutent, si vous voulez suivre, je les annoncerai sur mes réseaux sociaux, donc sous le nom de Kautar Meziti. Et puis le prochain, ce sera à Artem. Il y a un atelier autour de la musique du monde et un concert, je serai en trio pour le coup, les 24 et 25 novembre prochain.
5: Parfait, et ben merci beaucoup.
6: Merci encore au NJP, merci à vous tous de nous avoir.
4: Merci beaucoup.
2: Et merci beaucoup, et je me dois de rattraper une grossière erreur parce que je ne vous ai pas présenté mon co-animateur, Ellie, qui du coup va faire cette heure avec moi.
7: Bonjour à tous, bah oui, je vais faire cette heure avec Margot, je suis très content. Alors maintenant, on a eu donc la présentation du dispositif Quartier Musique. Juste après, on va recevoir les bénéficiaires de ce dispositif. Mais tout de suite, on va partir en musique avec Daoud et son titre Dijon.

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2: Et oui, la PEP est en fête aujourd'hui. Dis-moi Margot, on peut retrouver qui sur scène là en ce moment?
3: Alors en ce moment, pour encore un petit quart d'heure, nous avons Je m'appelle Pierre sur la scène mobile. Sous le chapiteau, encore une demi-heure d'Agoro. Alors ça fait déjà une demi-heure qu'ils sont en train de tout donner. On espère qu'ils auront jusqu'au bout. Et quelques autres petits artistes au Magic.
2: Et bah maintenant, on va recevoir du coup Tatiana et Elise pour une interview de Adèle et ses compagnons du dispositif Quartier Musique.
4: Oui, alors bonjour, nous sommes en compagnie de Adèle, coordinateur des actions MJC Centre Social Nomade à Vendeur. Et il est accompagné de trois jeunes. On a Abdel Ali, Hassan et Jaella. Alors, on va les entendre tout à l'heure quand ils seront au micro. D'abord, Adèle, on va vous poser quelques petites questions, voir un petit peu justement comment ça s'est passé, ce partenariat avec le NJP. Ça fait déjà quelques années qu'il existe. Mais racontez-nous un petit peu justement comment la MJC Centre Social Nomade s'intègre dans les quartiers musique.
5: Alors on est on est en demande de ce type de projet. On a la chance de pouvoir accueillir un groupe dans le cadre d'une ancienne jazz pulsation, et puis on a carte blanche, donc on a les organisateurs du festival qui sont à notre écoute, et eux viennent avec la technicité, donc avec les musiciens, et nous on construit un projet à partir du groupe qui sera en octave en œuvre. On construit pendant une semaine donc l'accueil avec le groupe de musique.
4: Et donc là, c'était qui, vous avez dit, comme artistes qui sont venus?
5: Alors, on avait donc une formation avec trois artistes, avec Lisco, Kaoutar et Aïssat Ba.
4: Très bien. Et alors, comment les enfants sont intégrés? En fait, il y a combien d'enfants qui participent à ce projet?
5: Là, ils étaient 12 enfants à participer donc, au projet. L'objectif, c'est de les accueillir. Donc, on voit avec eux donc, de quelle façon on peut travailler avec les artistes. On a carte blanche pour pouvoir travailler avec eux sur une semaine. Ils viennent et nous donc on construit donc une action autour donc des mini concerts avec les écoles de vendeurs, et on propose donc au public vendeurien de participer donc à des pratiques artistiques. Voilà, donc ce qui est intéressant, c'est aussi donc de mettre en place une proximité

0: musical avec le festival et puis avec, avec les enfants de Vendeur.
1: J'aurais une question pour vous. Comment ça se passait? C'est à l'école même, la formation s'est déroulée et sous quel... à quel horaire justement, parce qu'ils ont cours?
0: Alors c'est sous quel horaire en fait? Donc c'est découpé en deux temps. On a les mini concerts qui sont prévus tous les après-midi dans les écoles du territoire, donc de Vendeuve. Il y avait quatre écoles donc de Vendeuve, et on a les ateliers de pratique artistique qui se déroulent donc en fin de journée, à partir de 17h jusqu'à 19h. Voilà, donc l'idée c'était aussi de réunir et d'associer les parents et les enfants, donc en amont, donc sur le projet, donc des quartiers musique. On essaie donc de voir de quelle façon on peut accueillir un groupe qu'on ne connaît pas. Voilà, donc on propose aux parents, aux enfants, c'est comme si vous aviez des invités à la maison. Vous avez des invités à la maison, qu'est-ce qu'on peut faire ensemble et comment vous avez envie donc de les accueillir. Et à partir de là, on essaie de créer donc du lien. On essaie de se dire, quand il y a quelqu'un qui vient à la maison, on lui offre de l'eau, donc l'accueil est hyper important. On partage un café ensemble, et puis chacun raconte son histoire aussi. Et l'idée, c'est de mettre en place une proximité entre les habitants avec lesquels on travaille, les enfants, et puis les musiciens qui ont leur propre parcours et leur propre histoire.
2: Très bien. Et justement, alors les enfants, racontez-nous un petit peu comment vous avez vécu ça. Alors, je crois que tu m'as regardé, j'ai écorché ton nom, c'est ça. Vas-y, parle dans le micro. Tu t'appelles comment?
3: Abdelali.
2: D'accord. Et présentez-vous tous les trois. Vous appelez comment? Vas-y. Parle dans le micro aussi. Ah oui, elle ne nous entendait pas, il n'y a pas de podcast. Tu t'appelles comment? Vas-y.
4: Hassan.
2: Et il y a aussi
5: Jaïda.
2: Et super. Alors, racontez-nous un petit peu comment vous avez vécu cette expérience tous les trois.
5: En fait, la NGP, c'était un petit peu bien, on a chanté. Et après, ça a passé très bien, on a mangé et tout. Et je laisse parler avec Jaïda.
2: Vas-y, Jaïda. Elle ne nous entendait pas. Raconte-nous un petit peu comment tu as vécu ce moment tout à l'heure sur le chapiteau.
5: Alors, j'ai aimé, c'était bien, c'était incroyable.
2: Ouais, ça faisait quoi d'être sur une grande scène comme ça, où sont passés plein d'artistes?
5: Ça fait bien, et après il y a les spectateurs qui nous regardent, et après c'est bien.
2: Oui, ils vous ont applaudi aussi. Et vous connaissiez des gens dans les spectateurs? Il y avait vos parents peut-être qui étaient là? Ouais. Alors qu'est-ce qu'ils ont dit du spectacle? Ils ont bien aimé? Ouais.
5: Ouais.
2: Ok, très bien. Alors il y avait la restitution aussi. Oui, vas-y, tu n'as pas parlé toi. Vas-y.
5: En fait, quand est-ce qu'on arrête, et au spectacle.
2: Vous avez fait ces chansons-là aussi ou pas?
5: Oui.
2: Bah oui.
5: Et même une fois, le tableau, il est tombé sur nous, moi et Abdel.
2: Ah oui, vous n'avez pas été blessé, ça va?
5: Non.
2: Et justement, racontez un petit peu pour ceux qui ne vous ont pas vu tout à l'heure. Donc, il y avait quoi? Il y avait des chansons, il y avait de la danse, avec des foulards aussi à un moment donné, non?
6: Oui, il y avait des foulards. Il est là, c'est des foulards. En fait, on peut mettre dans les mains ou dans les coups. Et après, on a chanté plus de justice. En deuxième, on a chanté Venez. Et en troisième, on a chanté Suis-je gardien, mon frère.
2: Et c'était la première fois pour tous les trois que vous étiez sur scène?
6: Non. C'était la dernière. Là, c'est la deuxième fois.
2: Vous êtes déshabitués alors?
6: Oui.
2: Et est-ce que vous allez voir d'autres concerts du NJP aussi? Est-ce que vous avez fait des concerts? Il y a des Magic Kids par exemple, ou non, vous n'avez pas vu d'autres concerts, vous, avec vos parents?
6: Si, je crois, mais...
2: Oui, vas-y, si tu veux parler au micro.
5: En fait, à la place du marché, il y avait un autre concert, mais je ne suis pas sûre que c'était la... Je ne suis pas sûre que c'était l'NJP.
6: Ah oui, ça c'est vrai, au place du marché, en fait, il y avait un monsieur, il faisait de la guitare, et après, on a dansé et tout. Et après, il nous a donné des petits autocollants. Et après, il nous a il nous a dit merci pour danser pour
1: toi du quartier. Est-ce que tu parles de la fête du quartier? Parce que j'ai aussi assisté.
6: Voilà,
1: non
6: oui.
1: La fête du quartier, oui, c'est vrai que c'était génial. Est-ce que vous me rappelez votre âge? Vous avez quel âge les enfants?
6: Moi j'ai 9 ans.
0: Wow. Jaïda, tu as quel âge?
3: 8 ans. Et moi j'ai 9 ans.
1: Eh bien, je vous dis chapeau. Franchement, j'ai assisté à votre concert, c'était super. Il y a une chanson que vous avez chantée sur non, non au racisme, non, non au problème. Est-ce que vous...
6: Ah, oui, oui.

0: 12 planètes, j'ai qu'une seule requête. C'est ça qu'on a chanté.
1: Bah bravo.
2: Ce qui est super intéressant, c'est qu'ils se souviennent même des paroles de l'année dernière. Et donc ça, c'est chouette, puisque bah, ils se souviennent de tout ce qu'ils ont fait, donc ça les a marqués. Et puis on a un petit suivi avec les parents, avec les enfants. Et il y a une continuité qui est hyper importante. C'est un rendez-vous qui a lieu donc au mois d'octobre. On se retrouve donc à chaque fois. Et nous, c'est un support de travail qui est aussi donc extrêmement intéressant pour créer du lien avec les musiciens, de créer du lien donc avec les parents. Et puis faire la passerelle entre les quartiers musiques qui ont lieu à Vendeuvre. Donc ça, c'est hyper important aussi donc d'avoir cette action qui se déplace, qui est hors les murs. À Vendeuve, donc à l'MJC, et on se retrouve donc sous le chapiteau, et de pouvoir profiter de la technicité, de pouvoir profiter donc de la scène comme des artistes, et ça permet de mettre en valeur les parents qui sont autour de nous, et puis de mettre en valeur aussi les enfants.
3: En tout cas, moi aussi, j'ai vu le spectacle. Vraiment, j'ai apprécié. Il y avait plein de bons messages de tolérance, de vivre ensemble, d'antiracisme. Et je pense que c'est quand même hyper intéressant, effectivement, avec la nouvelle génération, parce que, bon, effectivement, il y avait même encore des plus jeunes, qu'il y avait encore du moins de 8 ans. Et tout le monde en harmonie sur scène, et j'ai trouvé ça magnifique, en plus, avec plusieurs chansons, avec des langues différentes. Et venant de Vendeuvre, quand même, c'est une ville où il y a, je crois, 80 ou 90 nationalités différentes.
2: Exactement. Oui, c'est ça. Plus de 90 nationalités.
3: Donc voilà, je trouvais que c'était vraiment un bel exemple, effectivement, du vivre ensemble.
2: Et là,
3: de l'éducation populaire qui est essentielle dans toutes les MJC et centres socioculturels.
2: Exactement. Ouais, et c'est vraiment chouette de pouvoir découvrir des groupes sur lesquels on va pas forcément, donc on sort de sa zone de confort avec des groupes extrêmement différents. Donc moi, ça m'a permis aussi d'être on va dire augmenté musicalement, hein, parce que je j'écoute certains groupes, et puis donc de se dire, bah tiens, il y a ce groupe là, il y a ça, donc ça permet de sortir des sentiers battus et d'emmener le public et d'emmener les habitants donc avec nous. C'est extrêmement réconfortant. Et puis cette année le pari, ça a été donc d'associer aussi dans la production musicale, d'associer aussi donc les parents. Donc c'est pour ça qu'on a pu entendre les enregistrements des parents qui ont parlé un petit peu donc de leur histoire. Ça fait énormément donc de bien. Là, on a eu des retours aussi donc des parents qui ont vraiment apprécié aussi ce moment. Voilà. Et c'est un projet qui a commencé, c'est un projet qu'on a commencé aux vacances de Pâques, hein, où on a une continuité des vacances de Pâques au mois de juillet, et puis là donc avec la troisième étape, hein, où on termine sur le NJP au mois d'octobre.
1: C'est un bel aboutissement, effectivement, une belle expérience donc pour les parents, les enfants. Merci beaucoup Adèle donc de la MJC, Centre Social Nomade à Vendeuvre. Et merci beaucoup les enfants. Vous voulez dire un dernier petit mot, dire au revoir aux auditeurs
0: aussi?
1: Oui.
0: Je me souviens encore des musiques de la dernière.
1: C'est ce qu'il disait, effectivement, c'est chouette.
0: Vous voulez que je chante?
1: Eh ben écoute, tu peux être la pause musicale, c'est bon. Ben vas-y.

Merci. Et merci beaucoup pour tout ça. Ça nous permet aussi de voir, d'illustrer à quel point la musique, ça rapproche vraiment tout le monde et la culture de façon générale. Et c'est vrai qu'en Lorraine, on est vraiment très très bien dotés. Merci beaucoup pour cette très belle interview et pour ces belles chansons aussi, les enfants. Et en parlant de chansons, une petite pause musicale avant la prochaine interview avec le titre Particules de Mickey.

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2: Et nous revoilà du coup à l'antenne. Alors petit point sur le programme musical. Nous avons donc La Chica qui arrivera à 17h45. Photon juste après à 18h45 et quelques autres petits sons.
3: Mais pour l'instant, on va recevoir donc Pierre Poli avec Magali et Olivia qui va nous faire cette interview. À vous.
4: Et Alan. N'oublions pas notre cher Alan. Il s'est rajouté en dernière minute. Voilà, on l'a accueilli dans notre duo qui est devenu un trio. Bonjour Pierre.
5: Bonjour.
4: Donc vous êtes programmateur donc sur le Nancy Jazz Pulsation, sur la programmation in. La particularité cette année, en fait, c'est que vous êtes trois programmateurs. Il y a quelqu'un sur le in, quelqu'un sur le off et quelqu'un sur le magic.
5: Absolument.
4: Voilà.
5: Absolument.
4: Donc c'est nouveau là cette année qu'il y ait trois personnes différentes sur ces trois programmations. Donc vous sur le in, donc là c'est la première fois que vous travaillez sur cette programmation du NJP.
5: Oui, tout à fait. Ouais. L'équipe du NJP m'ont sollicité à l'automne de l'année dernière pour pouvoir les accompagner justement sur cette programmation du IN. Donc le périmètre du IN, c'est le chapiteau, mais aussi la salle Poirel, l'opéra, la manufacture et l'autre canal.
4: Okay. En gros, le IN, pour différencier du OFF, c'est un peu tous les concerts en accès payant, mais où chacun aussi, à partir du moment où paye son entrée, peut y accéder finalement.
5: Oui, tout à fait. C'est ce qui constitue l'économie un peu du festival. C'est, on va dire, la programmation dans d'autres festivals, on pourrait dire que c'est la programmation officielle, mais en fait, au NJP, toutes les programmations sont officielles. Ouais. Mais en effet, il y a une approche de programmation qui est un peu différente pour le Magic, puisqu'on est plutôt sur des principes d'after.
4: Oui.
5: Et sur le off, on est plutôt sur un principe d'animation de la ville, avec principalement beaucoup d'artistes de la région.
6: On vous connaît notamment pour la programmation des Francopholies de La Rochelle. Comment vous en êtes arrivé à travailler pour les NJP ?
5: Alors moi j'ai d'autres expériences, donc j'ai beaucoup travaillé sur Nancy puisque j'étais au lancement il y a plus de 25 ans d'une salle qui s'appelle Azimut 854, petite salle avec des studios de répétition sur les hauteurs de Nancy. Ensuite j'ai travaillé pour un promoteur local qui s'appelle Prodige Musique. On a organisé beaucoup de concerts dans la grande région, notamment au Zénith de Nancy, mais aussi dans des bars et des cafés-concerts. Et ensuite avec Prodige Musique, on a co-créé un festival qui s'appelle Jardin de Michel, qui existe toujours aujourd'hui, vous connaissez bien je suppose.
4: Oui, on y est tous les ans.
5: Absolument,
4: aussi,
5: dont j'ai pris ensuite la direction. Ensuite je suis parti en Bretagne pour m'occuper de l'ouverture d'une salle de spectacle un peu comme l'autre canal, mais qui s'appelle l'Econova, donc une SMAC. Et je suis revenu en région pour diriger le Zénith de Nancy en 2013, pendant 4 ans. Donc en fait c'est pas anodin si je précise ça, c'est parce que je suis quelqu'un du pays, j'habite Metz, pardon, c'est juste à côté, mais et voilà, c'est un territoire qui me tient à cœur, j'ai beaucoup d'amis, c'est un tissu culturel que je connais très bien, c'est un territoire que je connais très bien. Et puis après, oui, en effet, je suis amené à travailler sur des Francopholies de La Rochelle, mais aussi des Francopholies au Luxembourg ou en Belgique ou dans d'autres territoires. Et voilà, et puis le fait d'avoir à la fois cette vision sur l'actualité musicale, sur cette compétence de programmation et à la fois de la région, l'idée est venue au NJP de me contacter, et puis ça s'est fait assez naturellement.
4: Et alors, on a eu comme info, vous nous direz si elle est vraie, que vous êtes déjà reconduit pour l'année prochaine, pour la prochaine édition.
5: Oui, tout à fait.
4: Est-ce que là, l'idée, c'est que vous resterez le programmateur du IN sur le NJP. Est-ce que l'aventure est amenée à durer ou est-ce que c'est trop tôt pour en parler?
5: Non, j'en ai vraiment aucune idée. Moi, je suis là pour accompagner le festival dans une mesure où elle aura besoin de quelqu'un pour assumer cette programmation. Si elle décide à terme de l'internaliser ou de faire appel à quelqu'un d'autre, j'ai pas du tout de souci avec ça. Donc on n'a pas de vision à long terme. À la base, l'idée c'était que je vienne en soutien sur cette édition 2026. Finalement, elle se poursuit sur 2027 et j'en suis le plus heureux. On verra pour la suite.
4: Alan.
7: Et vous avez une optique de programmation qui est basée uniquement pour cette année ou pour une optique qui serait plutôt pluriannuelle?
5: Comment ça?
7: Vous seriez plutôt dans l'idée de faire une programmation qui pourrait s'étendre sur plusieurs années ou vous êtes vraiment resté sur l'idée d'une seule édition?
5: Non, en fait, les programmations se pensent toujours par édition, par année. Même si la patte d'un programmateur peut avoir une influence sur le court et le moyen terme, parce que on insuffle peut-être de nouvelles approches artistiques, de nouveaux courants, on va peut-être aller chercher de nouveaux publics, comme ça a été le cas hier avec, par exemple, la rafleuse Oudi et Juste Chani qui ont été chercher une tranche publique qui avait peut-être été un peu moins concernée par le NJP. Après, forcément, je vais continuer dans cette direction à partir de, enfin, pour l'édition 2027, mais c'est surtout un travail qui se mène un an et demi à l'avance pour l'édition suivante. Mais je ne travaillerai, enfin, c'est trop lointain encore l'automne 2028 pour se projeter, même si on commence à avoir dessiné quand même quelques idées, quelques tournées, mais je ne prendrai pas d'engagement pour le festival si j'en ai pas la légitimité.
4: Alors, en tout cas, on voulait vous interroger là-dessus en tant que programmateur. Quel est le calendrier, quelles sont les échéances que vous vous fixez entre le moment où vous réfléchissez à la programmation et le moment où ça doit être bouclé, le moment où elle est annoncée? Comment ça se déroule dans le temps?
5: Alors, je vais parler globalement, sans prendre l'exemple du NJP en particulier, mais on est souvent, notamment sur les têtes d'affiche, on a quasiment un an et demi d'anticipation. C'est-à-dire qu'on sait qu'il y a des tournées qui sont en train de se monter potentiellement dans des zéniths, ce genre de choses. Donc on fait valoir la possibilité de pouvoir accueillir l'artiste sur un festival pour éviter justement qu'il joue peut-être trop dans la région. Donc parfois c'est quasiment un an et demi, mais on se garde beaucoup de place pour aussi des artistes qui émergent un peu en dernière minute. En fait, ça se fait par étapes. Donc je vais dire oui, un an et demi pour les têtes d'affiche. Là, moi, c'est vrai que pendant cette édition 2026, je travaille déjà sur l'édition 2027 dans ma tête, voire même dans les améliorations qu'on pourrait amener à différents endroits. Mais c'est ça, c'est un an et demi d'anticipation. Et puis l'idée toujours, c'est d'essayer d'avoir une première annonce qui se fait on va dire 8 mois avant le festival. Alors pour les festivals d'été, c'est souvent avant Noël. Pour les festivals d'automne, c'est plutôt début d'année. Et puis après, on se laisse voilà, des temps d'annonce. On hiérarchise un petit peu les temps d'annonce. Chronologiquement, on les étale un petit peu pour se garder de la place.
4: Et également, comment est-ce que vous arbitrez en vous disant ça, c'est plutôt un artiste qu'on verrait jouer donc pour le NJP hein, au chapiteau, ça on verrait ça plutôt à l'autre canal. Comment se fait le choix aussi, le dispatch des salles pour les artistes?
5: Alors, en fait, chaque lieu a son approche. Il y a des lieux qui se vivent et des artistes qui se vivent assis, il y a des artistes qui se vivent tard le soir, d'autres qui se vivent plutôt en début d'après-midi ou en fin d'après-midi ou en début de soirée. Moi, je me mets toujours à la place du public. Qu'est-ce que j'aurais envie quand j'arrive sur un festival et que je m'assois par exemple dans une salle comme l'Opéra ou que je suis au chapiteau et qu'il est 20h et j'essaie d'amener une forme de cohérence pour favoriser le lien entre le public et l'artiste et puis faire en sorte que la soirée elle monte un peu en puissance aussi, qu'il y ait une forme de voilà, quand on arrive à 19h sur un festival ou à 18h, on n'est pas dans le même mood que s'il est 22h ou 23h, on peut attendre d'autres choses. Et puis après voilà, c'est les esthétiques aussi qui nous guident vers les différents lieux du festival, et puis ce qu'on a envie, la façon dont on a envie de faire valoir la fête en fait, d'une certaine façon.
6: Et du coup, donc vous nous avez parlé de la répartition des artistes par salle. Et si on se penche sur la programmation de cette année, on a vu de belles têtes d'affiche et on voulait savoir lesquelles vous vouliez absolument pour cette édition et comment le contact s'est fait avec eux.
5: On essaie toujours de trouver un équilibre entre des artistes qui sont en train d'émerger, qui sont dans les tendances, et puis des artistes qui font aussi partie un peu des habitués de la famille du festival. Donc on essaie, c'est un équilibre qui est pas simple. Donc il y a des artistes comme c'est Lassou qui fait partie un peu des artistes dont la carrière s'inscrit dans l'histoire aussi du NJP, et que on trouverait ça presque bizarre qu'elle ne vienne pas sur une nouvelle tournée sur le festival. Donc ça, c'est une considération. Et après il y a aussi des envies. En l'occurrence, je parlais de la rafleuse tout à l'heure, j'avais très très envie d'insuffler cette soirée pour aller chercher ces publics là et pour faire en sorte que le NJP s'adresse à ces publics là donc j'avais très envie de pouvoir construire cette soirée-là. Mais je dirais aussi, si je dois me concentrer sur le chapiteau, je dirais aussi que Pete Doherty avec Sam Sauvage, je trouvais que c'était un duo qui fonctionnait très bien, que j'avais aussi beaucoup d'espoir dans ce plateau-là. Et puis après, il y a eu d'autres artistes que j'avais très très envie de faire, sur lesquels on a eu des discussions, mais qui n'ont malheureusement pas pu aboutir. On verra peut-être pour l'année suivante. Et après, voilà, on est en contact avec leurs tourneurs, leurs managers, leurs agents, et on discute des conditions techniques, accueil, financières, etc.
4: Surtout, ne nous quittez pas, on va continuer à échanger avec Pierre. On écoute un morceau et on se retrouve juste après. C'est un morceau que vous avez choisi, Pierre. Célia Kameni, juste un petit mot sur la chanson que vous avez choisie.
5: Oui, je l'ai découverte, cette chanson, aux Victoires du Jazz. Elle a eu les Victoires du Jazz pour sa voix, et j'ai été vraiment troublé par la beauté de cet artiste et l'interprétation qu'elle en a faite lors de cette émission. Et typiquement, c'est le genre d'artiste, je me suis dit, il faut impérativement qu'elle soit en JP. Peu importe, dispo, pas dispo, il faudra qu'elle soit là, absolument.
4: Bon, on écoute De Doute et De Joie, on se retrouve juste après.

0: Et on est toujours avec Pierre Poli, qui est donc programmateur du IN sur le festival du NJP. Je voulais vous poser une question de budget, parce que quand on fait une programmation, bah, y a trouvé l'équilibre entre des budgets toujours plus contraints pour les festivals, des artistes aussi qui coûtent plus cher. Voilà, comment on arrive à gérer ce... Parce que j'imagine qu'il y a des artistes aussi, peut-être, vous vous dites on adorerait les avoir, mais bon, malheureusement, il y a aussi le budget qui coince. Comment on trouve cet équilibre entre tout ça?
1: Il faut trouver le bon compromis, effectivement, entre les attentes d'un artiste et les capacités du festival à pouvoir l'accueillir. Alors effectivement, il y a les questions de budget, mais il y a aussi les questions de logistique, de technique, de taille de scène, etc. Donc on a un premier filtre un peu naturel qui se fait. Pour autant, on voit quand même qu'auprès des artistes et de leurs représentants, il y a un amour du NJP, en fait. On va dire que c'est ça la force du festival, c'est finalement de faire valoir la qualité de son projet. C'est notre meilleur levier de négociation, finalement. C'est rendre le festival envieux, réaffirmer le fait que le NJP est un festival prestigieux, historique. Et finalement, c'est ce qui joue beaucoup dans les discussions, et c'est ce qui fait qu'on arrive aussi à avoir des artistes qui font des efforts, effectivement, sur leurs conditions, financières.
0: Venir,
1: absolument, absolument.
0: Prêts,
1: ils savent que c'est, ça va faire joli dans leur tournée, qu'ils pourront faire valoir justement leur passage sur le festival. Donc ça, c'est vrai qu'on s'appuie beaucoup là-dessus. Puis après, il y a des festivals des artistes dont on peut pas malheureusement se payer, mais est-ce que c'est vraiment c'est pas forcément une frustration. Je pense que ce qu'il faut pour nous, c'est qu'on assume cette programmation, qu'on en soit fier et qu'on fasse valoir ce qu'on a toujours su faire, de la diversité, prendre des risques, savoir aller chercher des nouvelles tendances, et après que ça passe par des très grosses têtes d'affiches ou des artistes, on va dire, un peu moins gourmands, je pense que ça n'a pas particulièrement d'importance pour nous.
0: Donc plus de 50 ans après sa création, finalement, le NJP n'a pas une image de festival un peu vieillot, un peu ringard. Il y a toujours cette aura prestigieuse qui l'entoure.
1: Oui, et puis c'est aussi un festival qui, à la fois, on l'entend des fois on entend que ce n'est pas un festival de jazz proprement parlé, mais si on regarde bien quand même, plus de la grande majorité de la programmation fait partie de cette famille du jazz, mais c'est vrai que c'est un festival qui a su évoluer avec son temps, qui a su aussi aller s'adresser à de nouveaux publics, à d'autres publics, et forcément le fait de programmer une soirée comme hier avec Lara Flouze et Oudi, l'idée sous-jacente, c'est d'amener ces publics à venir fréquenter le festival, à venir découvrir ce qu'était le festival de leur papa ou de leur grand-père, peut-être même, et se dire, tiens, c'est un festival qui s'adresse aussi à moi, et qu'est-ce qui s'y passe? Il s'y passe d'autres choses, et puis à travers ça, peut-être espérer que le jazz ne soit pas qu'une esthétique de niche. Je dis de niche, c'est pas vrai, mais qui est en tout cas perçu comme de niche, mais c'est un festival qui s'ouvre aux autres courants, d'autant que le jazz, en fait, s'est dilué et a influencé énormément de courants musicaux, en fait. Si on tire des ficelles, on se rend compte que les ramifications autour du jazz, elles sont partout, elles sont énormes.
2: Alors, vous en parliez, le festival, il a évolué avec son temps, et on peut le voir aussi dans le public, hein, avec de nombreux profils différents. Comment vous faites sur tout un festival qui est quand même très long, parce qu'on parle quand même de quasiment 2 semaines, pour garder une affluence tout au long de ce festival avec du coup ce public au profil complètement différent un soir sur toutes les semaines, en fait?
1: C'est justement en allant proposer des soirées qui sont finalement un peu différentes, qui sont complémentaires. On a un fil rouge qui est évidemment la notion de jazz dans toute sa diversité, toutes ses pluralités, mais on a une pluralité de lieux. On programme des artistes comme Dafer Youssef ou Célia Camini le même soir que Pete Doherty. Forcément, on évite les clashs, on évite que des artistes qui pourraient concerner les mêmes publics jouent en même temps dans d'autres lieux, et on essaie d'avoir une forme de diversité sur chaque soirée pour justement se dire que c'est un festival, encore une fois, qui est ouvert et qui s'adresse à tous les publics, et puis éviter de s'auto-concurrencer, parce que ça serait le piège d'aller se dire qu'on ne fait que des soirées salsa, jazz, non, l'idée, c'est vraiment de couvrir un maximum de champs artistiques, tant que ça reste cohérent, tant que ça reste dans notre ligne éditoriale, c'est le meilleur moyen de se renouveler aussi, et puis de toucher un maximum de public.
3: Vous avez été musicien dans un groupe de métal au NJP, si j'ai les bonnes informations, de votre prime jeunesse. Comment s'est passé vos premiers pas sur scène au NJP, et comment sont passées vos relations avec le programmateur de l'époque?
1: Alors je sais pas, parce que c'était pas moi qui m'étais chargé de discuter de ce concert. Moi je suis arrivé, je suis monté sur scène, j'ai joué, je suis redescendu, donc j'avais pas de relation avec. Mais je connaissais très bien Patou de l'époque, mais pas avec ma casquette de musicien, mais avec ma casquette de programmateur dans une petite salle de concert. Donc on s'entendait très bien. Et après, c'était à... Comment s'appelle cette salle, hein, qui est dans les hauteurs de Nancy
0: Le Hublot.
1: Oui, c'était au Hublot, ouais. Absolument. Mais bon, c'était finalement un concert, un festival dans le festival. Puisque j'ai pas eu l'occasion de descendre au chapiteau, j'ai pas eu l'occasion de... Voilà, je suis arrivé, j'ai fait le concert, je suis reparti. Mais c'était un super souvenir. Et je me suis d'ailleurs rappelé à ce moment-là que... Waouh, c'est fou, le NJP, en fait... ose programmer du métal. Il y en avait l'année dernière avec Igor. Il y a eu même, donc moi je dirigeais ce Zénith, le Zénith de Nancy. On accueillait des soirées techno hardcore au Zénith dans le cadre du NJP. Je trouvais ça assez dingue. Et c'est vrai que ça c'est un principe qui existe déjà depuis quand même très très longtemps.
0: Alors finalement, sur la programmation, si on parle un peu chiffres, c'est combien de concerts, combien de public, de spectateurs par soir? Est-ce qu'on aurait quelques chiffres pour illustrer?
1: On adore les chiffres.
0: Ouais.
1: Après, ça adore
0: les journalistes adorent les chiffres.
1: Je sais. Je dirais environ 250 concerts pour 170 groupes, tout confondu, in, off, pep en fête, les apéros jazz, voilà. Et pour, je dirais, alors en termes de public, je crois qu'on est autour de 35-40 000, mais je ne sais pas si ça intègre le gratuit. Ça, peut-être que je vais m'enseigner.
0: Oh, c'est beaucoup, ouais. Quoi. Et il y a pas mal de concerts complets aussi, hein, je crois, déjà, oui. Sur la programmation. Ouais.
1: Oui, absolument.
0: Bon, là, pour les concerts à venir de la semaine prochaine, est-ce que vous auriez des recommandations, tout du moins pour ceux pour lesquels on peut encore se présenter pour acheter un billet?
1: Ah oui, j'en ai plein. Alors, effectivement, j'ai un gros coup de cœur, on va l'écouter après, hein, Svendor Cardib, mais bon, le concert est complet. Hein, c'était avec Mamal Enz lundi à la Manuf. Sinon, Dafer Youssef à l'Opéra. Ça va être un concert magnifique, joueur de oud. C'est un artiste qu'on aime beaucoup, beaucoup au NJP, qui aussi présente une forme de jazz qu'on défend beaucoup. La soirée avec Pete Doherty, Sam Sauvage. Qui est James Baker, qui se jouera aussi mercredi également. Parce qu'il y en a qui sont passés. C'est de la Camini, évidemment, on en a parlé et on l'a écouté. Je vous conseille vivement, il reste des places pour ce concert, je vous conseille vivement de venir la voir. Je pense que dans 2-3 ans, ceux qui ont été là pourront se dire bah, j'y étais à ce concert à la Manuf de C'est de la Camini. Et puis évidemment cette soirée de clôture qui va être exceptionnelle, mais qui est déjà en effet complet, donc je peux pas faire de frustré, quoi.
0: On va arriver sur la fin de l'interview, peut-être vous laisser le mot de la fin, voilà. Qu'est-ce que vous attendez, qu'est-ce que vous espérez pour cette édition, pour ce festival d'une manière générale, parce qu'on sait que la période est compliquée pour les festivals, pour la culture d'une manière générale. Qu'est-ce qu'on peut souhaiter au NJP, qu'est-ce qu'on peut vous souhaiter?
1: Oh, c'est une question complexe. Non, il faut espérer que le public prenne toujours plaisir à venir en festival. C'est vrai qu'on n'est pas un festival, c'est pas comme aller dans un concert, voir une salle où on arrive à 20h, on voit le concert, et puis on rentre et on est à la maison à 22h. C'est une expérience globale. Il se passe d'autres choses. On découvre des artistes. Et c'est vrai que cette notion de découverte, elle est vraiment très importante. On vient pas juste consommer un concert au NJP, on vient participer à une ambiance, faire la fête, découvrir de nouveaux artistes, s'intéresser, développer sa curiosité, s'ouvrir aussi d'une certaine manière. On est forcément plus tolérant quand on découvre des artistes qu'on n'attendait pas de voir, qu'on se laisse surprendre et que finalement ça éveille en nous cette curiosité. Donc je dirais évidemment voilà, sortons de chez nous et vive et longue vie au NJP, bien sûr.
0: Merci beaucoup Pierre Poli d'être venu nous parler de la programmation in du NJP.
4: Eh ben merci Magali, Olivia et Alan. Donc là, qu'est-ce qui se passe pour la suite? Dis-nous Margot sur les concerts.
5: Alors sur les concerts, à 16h15, on va pouvoir retrouver Arad Kilo avec Socha et Mike Ladd sur la scène du Chapiteau. Sur la scène mobile à 16h, donc maintenant, ce sera Comment Dire, Jacques Simard et Stan Duguay. Nous avons aussi Moira June qui vient de commencer au Magic. Et pour l'école de musique du Grand Nancy, il faudra attendre 17h30. De notre côté, on a encore plusieurs interviews. On est avec vous jusqu'à 18h.
4: Et on va laisser annoncer, Pierre, le prochain titre sur lequel on va partir.
6: Ah non, c'est toi qui vas le dire. C'est la surprise. Non, on peut le faire. C'est Sven Bancardi, donc ça fait partie effectivement de mes artistes coup de cœur, qui est un duo danois de new jazz très smooth, très ambiante comme ça, qui ouvriront donc pour Mamal Ends à la Manufacture lundi soir. Mais je vous laisse apprécier.
0: Très pep en fait.
6: Oui, c'est vrai aussi.

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2: Et oui, rebonjour à toutes et à tous. Vous êtes bien en direct depuis la Pep en Fête. Je suis avec Magali. Bonjour Magali.
3: Je suis avec Élise. Bonjour Élise.
2: On est tellement heureuses d'être avec vous à l'antenne.
3: Et ensemble.
2: Mais surtout avec vous, chers auditeurs et auditrices, voyons. Alors justement, vous avez encore le temps de venir à la Pep en Fête. Ça continue jusqu'à quelle heure? 18h, je crois.
3: 18h. Et il ne pleut pas, donc venez. Ok, il fait un peu gris et tout, mais l'ambiance est bonne. Donc c'est... Et voilà, il y a quand même un peu de soleil dans nos cœurs.
2: Mais oui, voilà que le NJP toujours. Et nous avons un autre invité qui vient de s'installer pour parler de la programmation off, Virgile. Et avec nous, autour de ce plateau, il y a Olivier et Agathe qui vont l'interviewer.
4: Eh oui, bonjour Virgile.
5: Bonjour Olivier et Agathe.
4: Alors bonjour Agathe aussi.
3: Bonjour.
4: Bonjour. Et quelle ambiance aujourd'hui à Pep en Fête. Et ça, on le doit un peu à vous, Virgile.
5: Oui, c'est ça. C'est un travail depuis mars, qui prend beaucoup de temps et quand on voit les résultats là, ça fait vraiment plaisir.
4: Et ouais, c'est vrai qu'alors vous êtes le programmateur off du NJP, alors le off c'est l'apéro de jazz, le Nancy Jazz Poursuite, le pépinière en fait qu'on a aujourd'hui, le Nancy Jazz Tour, et en fait c'est grâce à vous que pendant tout le festival Nancy ça devient une énorme salle de spectacle. C'est
5: exactement
4: ça, hein?
5: Exactement, on envahit les rues, la pépinière,
4: voilà,
5: la région, on envahit partout.
3: Et ben super, alors quel était le choix de fil conducteur pour cette édition 2026 de la PEP en fait?
5: Et bah, la pépinière en fait, cette année on a choisi, bon c'est un peu comme tous les ans, c'est-à-dire que c'est un public familial, c'est sur une journée où on va avoir vraiment tout type de profil et de public, et donc l'idée c'est de plaire à tout le monde, donc d'envahir la pépinière, et il y aura des coins jazz, il y aura des coins plus rock, il y aura des activités aussi comme le parcours sonore. Voilà, l'idée c'est de plaire à tout le monde, et aussi les petits comme les grands, et voilà, et d'envahir cette belle pépinière qu'on a en plein centre-ville.
3: Bien sûr, et ça rejoint une question que j'avais aussi, c'est comment découper le timing de cette journée qui est faite de sonorités vraiment disparates, c'est le but, mais tout en gardant une espèce de cohérence.
5: Et déjà on choisit des lieux différents et des points différents dans la pépinière qui vont avoir chacun leur esthétique, et aussi comme vous disiez, il y a un timing à choisir, ne serait-ce que pour pas que deux endroits se dérangent au niveau du bruit et du son, et voilà.
3: Parfait.
4: Et comment ça se prépare ce off là avec tous ces spectacles un peu partout? C'est quelque chose que vous avez l'habitude, et puis maintenant, voilà, vous faites ça 5 minutes avant, ou ça se prépare de longue haleine, une année, voire plusieurs avant?
5: Oui, c'est ça. Non, c'est plusieurs mois avant quand même. Et c'est forcément énormément de préparation et de logistique. Et c'est vrai que vous disiez, il y a des choses qui se prévoient 5 minutes avant aussi. Il y a toujours imprévus. Il y a toujours des imprévus, et on doit souvent rebondir effectivement 5 minutes avant ou un jour avant sur des choses qui devait pas se passer comme ça, et on trouve des solutions.
4: On trouve toujours des solutions. Toujours. Ça veut Exactement. Dire que les, par exemple, les artistes là que vous aurez l'année prochaine, peut-être les dévoiler ou les rencontrer aujourd'hui ou un peu plus tard dans l'année.
5: Ça peut être à tout moment. Ça peut être quand je commence en mars ma programmation et que je reçois un mail ou que je vais à un concert, que je cherche un peu, et ça peut être je tombe par hasard sur un concert ou je discute avec des musiciens qui me parlent d'un nouveau projet. Enfin, il y a plein de façons différentes de découvrir un groupe et de le programmer.
4: C'est ça.
3: Et d'ailleurs, tu avais une question tout à l'heure très pertinente quand on en parlait tous les deux.
4: Certainement,
3: Olivier.
4: Oui.
3: C'est toujours très pertinent. Sur les lieux, est-ce que tu voudrais...
4: Les lieux, par exemple, parce qu'il y a une partie du off où les artistes vont dans les bars, etc.
5: Exactement.
4: Comment ça se passe? Vous allez aussi dans les bars, vous dites, tiens, on va faire... un concert chez vous, oui, non?
5: Oui, effectivement.
4: Comment vous choisissez?
5: Pareil, il peut y avoir deux méthodes différentes. Soit c'est, je peux avoir une demande d'un lieu, d'un bar, d'un restaurant qui me montre son intérêt pour accueillir un concert. Et l'autre façon, et ça se passe aussi dans beaucoup de cas, c'est... je découvre un bar, par exemple un bar qui vient d'ouvrir, ou des bars vraiment connus dans Nancy, où il y a de l'ambiance, qui organisent ou non déjà des concerts. Et donc je leur propose, et des fois c'est assez simple avec la réputation d'NJP.
4: Ah oui.
5: Tout le monde connaît et tout le monde est ravi d'accueillir un show NJP. Ah, vous dites dans
4: c'est
5: son
4: simple, mais je suis sûr que c'est pas si simple.
5: Non, c'est simple, mais on est très bien accueillis et on est très content de travailler avec une vingtaine de lieux dans Nancy, c'est impressionnant, c'est très cool.
4: Et vous faites une corrélation entre les lieux justement et les artistes, ou c'est peu importe?
5: Oui, carrément. Le lieu, quand un artiste est programmé dans un lieu, je fais attention à l'esthétique du lieu aussi.
4: Ah, oui.
5: Par exemple, si c'est un lieu dansant d'habitude, les esthétiques du lieu et le public qui reçoit, généralement, c'est important aussi pour savoir quel style programmer dans ce lieu, quoi.
4: D'accord.
3: Ouais, on pense notamment à la salle Poirel, des salles un peu comme ça, où c'est,
5: oui,
3: vrai que c'est un certain type de population, contrairement à des bars, etc.
5: C'est ça, exactement. Et par exemple, un bar qui ferme à 4 heures, souvent ils vont vouloir des concerts qui bougent, quoi, de l'électro, du rock, alors qu'un, par exemple, un restaurant où c'est en assis, on va mettre quelque chose plus chanson, jazz, etc., quoi. Donc c'est intéressant de choisir ces esthétiques aussi en fonction des lieux.
3: Évidemment. Et il y a eu une appli du festival qui a été lancée donc, cette année, c'est la nouveauté, c'est quand même cool. Mmh. Alors je sais qu'on a très peu de recul, vous avez tous très peu de recul sur ça. Mais est-ce que vous voyez déjà quand même se dessiner un impact sur le nombre de spectateurs du off grâce à cette application ?
5: L'impact, je ne sais pas si je le verrai tout de suite au niveau quantité, mais j'ai beaucoup de personnes qui sont venues nous voir, et je pense, moi, comme plein de membres du staff, et nous dire que c'était génial cette application et que c'était cool pour se faire des programmes de la journée, pour vraiment... C'est une sorte de résumé, plutôt que de regarder la grille, c'est une sorte de résumé pratique. Et oui, je pense qu'à long terme, on se rendra compte que ça fait découvrir et ça donne plus de visibilité sur ce qu'on organise, parce que c'est massif, il y a beaucoup de choses d'un coup des fois, et on peut pas tout faire, et donc là on peut se créer vraiment son programme avec cette appli, on y voit plus clair, quoi.
3: Bien sûr. Et il y a aussi une autre question un peu plus dommage, disons, c'est celle des enjeux économiques. Mmh. Parce qu'on sait qu'il y a des coupes budgétaires un petit peu partout, notamment et surtout dans la culture. Comment on maintient une programmation gratuite et très accessible à tout le monde en ayant la menace des coupes budgétaires qui planent?
5: Il faut s'adapter, c'est le plus important. Mais on trouve des conditions qui arrangent tout le monde et qui restent accessibles et qui facilitent aussi la mise en place des concerts. Par exemple, vous imaginez bien, pour le poursuite, il y a 20 lieux, on peut pas gérer la technique et payer toute la technique nous-mêmes, donc on demande aux musiciens de ramener leur propre matériel, d'être autonomes. On leur dit, vous arrivez dans une salle vide, et donc vous venez avec vos amplis, votre matériel, vos instruments, et donc vous êtes autonomes là-dessus. Et puis on a aussi des subventions qui existent, on a plein de partenaires, et c'est ça aussi qui nous fait vivre, quoi. C'est aussi grâce à ça qu'on peut se permettre de faire une programmation off. Et on vend des tickets sur une programmation in, ça peut nous permettre de se dire, allons-y, organisons des concerts gratuits, parce qu'on arrive à remplir des caisses sur d'autres événements.
3: Oui, d'accord, il y a tant de ventes sur la in que la in couvre la off et permet d'assurer des journées comme ça.
5: Je ne sais pas exactement si ça couvre totalement, mais en tout cas, c'est très important pour nous de transmettre et d'organiser des concerts gratuits pour l'accessibilité, et en fait la musique c'est gratuit normalement, et donc c'est génial de proposer ce genre de choses.
3: Bien sûr.
5: surtout avec le jazz, dont les apéros jazz, et on brosse du jazz gratuitement, et on s'efforce à dire que le jazz n'est pas mort, et c'est pour ça qu'on va aller dans des bars jeunes et mettre du jazz, et ils vont adorer. Et il faut trouver des variantes aussi, comme de l'électro jazz, du jazz punk, qui joue la semaine prochaine à l'apéro jazz. Petite promo.
4: Et voilà.
3: Et ben on avait aussi un nous tout à l'heure à Arad Kilo, qui justement sont de l'électro jazz. Et on avait justement voilà cette variante.
5: Exactement, au chapiteau.
4: Eh ben merci beaucoup Virginie, merci beaucoup, et puis bravo pour tout ça.
5: Merci
4: pour,
5: beaucoup.
4: Vous apporter.
5: Merci. Merci pour l'accueil.
6: Alors Virgile, on va te demander de rester encore une petite minute, parce que là on va écouter un titre que tu as choisi.
5: Exactement.
6: Donc, peux-tu nous en dire un mot, voilà.
5: Exactement. Et bah c'est April Fish, c'est le groupe qui a ouvert le poursuite au Père Pénard samedi dernier. Et donc le son s'appelle Fish Bones, et bonne écoute. C'est du rock, shoegaze, dream rock.
6: On se retrouve juste après, à tout de suite.

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2: Et nous revoici donc en direct depuis la PEP en fait. Alors on fait une petite rectification avec Magali, on a dit tout à l'heure que ça se termine à 18h, ça c'est notre direct
3: c'est
2: en
3: nous,
2: fait.
3: Voilà, nous
2: mais par contre la PEP en fait ça continue jusqu'à 20h je pense au moins. Hein, parce que,
3: quelque chose comme
2: voilà.
3: ça.
2: On n'a pas trouvé
3: c'est pas très clair
2: mais,
3: en fait.
2: Mais Photon termine à 19h45. Donc,
3: non, ouais, joue donc, à 19h45.
2: Non, il termine à 19h45.
3: Ah, non, il termine... ah oui.
2: Voilà. Oh magique. Bref, regardez sur le site de l'NJP pour trouver toutes les
3: qu'on n'a pas trouvé
2: toutes les informations.
3: Qu'on n'a pas trouvé.
2: Voilà. Et enfin, sinon, bref. Venez nombreux parce qu'il fait quand même bon sous le chapiteau et sous le magique. Et puis profitez. Il pleut pas pour la. Il va pas pleuvoir de toute façon
4: non,
2: ce soir.
4: Non, il ne pleut pas au NJP. Le NJP est placé sous le signe du soleil.
2: Voilà. Et voilà. Puis il y a des beaux concerts à voir encore. Et on va en parler d'un qui s'est passé tout à l'heure. Je m'appelle Pierre, qui vient d'arriver et donc je vais le laisser aux mains de Emma et Margot.
5: Bonjour à tous, bonjour Pierre. Vous êtes donc un nouvel artiste de la scène française, nancéenne qui plus est.
6: Exactement.
5: Vous venez de sortir de scène, si je ne me trompe pas.
6: C'est ça, ouais. Ouais.
5: Quelle est un peu la réaction à cette sortie de scène? Comment ça s'est passé? Comment vous l'avez ressenti?
6: Ça s'est très très bien passé. Moi je fais de la pop française avec beaucoup de second degré. Alors du coup les gens ils ont bien rigolé. Donc je pense qu'ils ont passé un très bon moment. Et si les gens passent un bon moment et que moi aussi, je crois que c'est une réussite. Ouais.
5: Je ne t'entends pas.
6: On a un petit problème de micro.
5: Il y a un petit souci.
6: Mais je vais quand même répéter, c'était vraiment une réussite. Excellent.
5: Merci. Merci pour ce rattrapage. Mais alors, il s'avère qu'à Nancy, alors plus loin, je ne sais pas, mais à Nancy, ce n'est pas la première fois qu'on pouvait te voir.
6: Ouais.
5: En août, tu as participé au Sonickers, au skatepark, dans le cadre du festival Amour d'été. Et, tu es quand même un artiste qu'on arrive à retrouver assez souvent. Alors, plus récemment que le mois d'août, hein, tu as sorti un EP qui s'appelle C'est quand tu veux, disponible sur les plateformes. D'où t'es venue l'idée de cet EP? Est-ce que ça a été long à construire? Est-ce que tu peux nous en dire quelques mots?

0: Ouais, en fait, cette EP, en fait, c'est un projet assez personnel que je délivre là. Alors, pour être tout à fait honnête, les chansons que j'écris, elles viennent de mon cœur et à la base, je voulais pas trop les rendre publiques. Un ami à moi m'a dit, elles sont super ces chansons, tu devrais les enregistrer. J'ai fait ça et maintenant je joue. Et je me suis dit, il fallait quand même que je sorte un petit EP, quoi. Donc j'ai un peu mis les meilleures chansons que j'avais dans cette EP et j'ai parlé de ça. Ça parle d'amour qui finit bien, d'amour qui finit mal. Ça parle de tristesse et de joie et de tout ce qu'on peut ressentir globalement dans une vie romantique au 21e siècle.
1: Sur Insta, j'ai pu voir que tu avais écrit, que tu avais justement commencé à écrire pour aller mieux, pour te libérer, exprimer un peu ce que tu avais envie de faire. Est-ce que maintenant que tu as tes chansons qui sont sorties, tu as vraiment l'impression que cet objectif, il est atteint ? Est-ce que tu as réussi à vraiment te livrer, en fait, dans tes chansons ?
0: Ouais, ça fait du bien. Ça fait du bien de délivrer des chansons personnelles et de les rendre publiques. Et en même temps, quand on les rejoue, ça fait du mal, parce que ça me renvoie à des endroits dans lesquels j'étais pas très à l'aise dans la vie. Donc c'est un peu dur de répondre à cette question. Disons qu'il y a une ambivalence de je suis très heureux de les avoir sortis, et en même temps, quand je les rejoue, j'essaie de me détacher un peu pour pas revenir dans ces périodes qui m'ont un peu détruite, pour être tout à fait honnête. Mais globalement, j'arrive à prendre assez de second degré et à en rigoler, quoi.
2: Bah, du coup, ça prend bien la suite. C'est un peu une perche pour une autre question qu'on s'était posée à propos de toi. Quelle étape de la création préfères-tu ?
0: Je crois que l'étape que je préfère, c'est la genèse, en fait. Il y a plein de gens qui disent que pour composer, il faut avoir un instrument, il faut avoir une ligne d'accord, il faut savoir de quoi on va parler, il faut faire un refrain catchy, des fois on m'a dit. Vous avez déjà entendu ça ? Il faut un refrain catchy, il faut une ligne de voix qui soit prenante, que les gens l'aient dans la tête. Et, en fait, j'ai reçu des millions de conseils dans ma vie sur ça.
2: Sollicité et non sollicité.
0: Oui, bien sûr. Tu es artiste ?
2: Non.
0: Tu devrais.
2: J'en connais.
0: Et en fait, moi je crois que ça marche pas comme ça. Quand une chanson m'arrive, elle apparaît, je peux pas trop expliquer ce qui se passe, mais c'est comme une brise en fait. Il y a une brise et des fois on a plein de choses à faire dans la vie, mais on n'a pas le temps de sentir cette brise. Des fois on s'assoit et on se dit ok, il y a une belle brise là, je vais la prendre. Et en fait quand ça m'arrive, je vais direct à un piano et ça sort. Je peux pas expliquer ce qui se passe, mais ça sort. Et après bien sûr je travaille pour en faire une chanson. Mais je trouve qu'il y a, il y a quelque chose d'assez magique dans la création artistique, c'est que ça vient souvent de rien. Et ça vient, ça nous touche, et si on sait l'attraper, on peut en faire une chanson. Je trouve ça beau.
1: Oui, c'est complètement authentique.
0: Oui, grave. Je pense que tout est authentique, toute création artistique, à la base, est authentique. Ensuite, ce qu'on en fait, ce refrain, il est authentique, mais tu devrais faire la la la pour que les gens chantent. Ah. Non, gardons le truc authentique, quoi.
1: Je vois. Est-ce que, quand tu étais petit, tu t'imaginais déjà sur scène ? Est-ce que tu faisais déjà de la scène, par exemple, je sais pas, du théâtre, ou déjà de la musique, peut-être ?
0: Quand j'étais petit, ma mère me disait que je voulais faire éboueur parce que j'adorais le camion. Le camion des éboueurs, voilà. Parce que je l'adorais à chaque fois que je le voyais, c'était la fête. Donc non, je voulais faire éboueur. Ensuite, quand j'étais au collège, j'ai fait un test pour savoir quel est le métier qui allait me correspondre. Et c'était barman. Et ensuite, j'ai découvert la guitare. Et je me suis dit que j'allais peut-être en faire quelque chose. Donc ouais, ça fait quand même depuis 13 ans que je fais de la musique. Je crois que ça fait depuis à peu près 10 ans que je pense que je vais en faire une carrière.
1: Okay.
0: Donc voilà.
2: Aujourd'hui, t'en fais pas encore ta carrière ?
0: Alors si, c'est une grande partie de mes revenus, mais c'est pas la grande majorité. Je suis aussi technicien, je travaille dans le spectacle en fait.
2: Oh, on reste dans le même domaine quand même.
0: Ouais,
2: le même domaine.
0: Exactement.
2: Et d'ailleurs, en parlant de démarche artistique, etc., est-ce que tu es influencé par certains artistes, par certains groupes ? Est-ce que tu pourrais nous citer un peu quelques-unes de tes influences, s'il y en a qui te viennent ?
0: Il y en a une qui me vient clairement, c'est Eddie Mitchell.
1: Okay.
0: J'adore Eddie Mitchell pour une raison simple, c'est que mon père l'écoutait tout le temps dans la voiture quand j'étais petit. Donc c'est quelque chose qui, au-delà de la musique, est très accroché à mon cœur. Vous connaissez la route de Memphis peut-être d'Eddie Mitchell ?
1: Oui.
0: Sur la route de Memphis. Bon voilà, quand j'étais dans la voiture, moi je disais sur la route de mes fesses, et ça faisait rire mon papa. Donc Eddy Mitchell, il est toujours resté là et il a toujours eu une part assez authentique. Au-delà de la musique qu'il y a, ça compte beaucoup pour moi personnellement. Et le fait que je raconte un peu mes histoires personnelles, je me suis forcément attaché à Eddy Mitchell. Eddy, si tu m'écoutes, faisons un truc ensemble. Ça me ferait plaisir.
2: Je pense que c'est la première fois que sur Radio Pulsation, on a un big up à Eddy. On devrait le noter.
1: C'est certain, je pense.
2: Je dis ça avec mon peu d'antériorité. Bah du coup, tu t'en parlais, donc tu disais que ça fait bien longtemps que tu fais de la musique. Alors moi, j'ai eu la chance de te voir sur scène, alors pas seule encore, mais dans un groupe. Est-ce que tu peux nous parler un petit peu de ça? Parce que donc aujourd'hui, tu as un projet solo. Est-ce que c'est uniquement projet solo? Est-ce que tu continues aussi avec ton autre groupe? Est-ce que tu peux nous dire quelques mots là-dessus?
0: Ouais, je pense que dans le fondement un peu de tout ce que les gens ont en tête d'un artiste, un musicien artiste n'a qu'un seul projet et il marche. Et grâce à ce projet, il mange et il s'achète des immeubles qu'il met en location après pour être rentier. dans la vraie vie, en fait, les musiciens, ils sont pas aussi connus, du coup, ils gagnent pas assez d'argent. Du coup, ils développent des projets parce que ça leur permet de s'épanouir et en même temps de gagner de l'argent. Bon, je dis pas que je fais ça pour l'argent, mais en fait, un musicien à mon échelle locale va avoir plusieurs projets et peut s'épanouir dans plusieurs projets en même temps. Donc effectivement, j'ai d'autres projets, dont un qui s'appelle Baleine, où je fais de la guitare et je chante, et j'ai un ami batteur avec moi qui s'appelle Com Perry. Et on fait du rock stoner, donc ça n'a rien à voir, mais on peut très bien s'épanouir dans plusieurs missions différentes, quoi. Voilà, j'ai plusieurs projets et je l'assume.
1: Cela fait donc depuis hier que tu es à Nancy au NJP, si je ne dis pas de bêtises. Est-ce que tu as eu l'occasion de voir certains concerts? Et qu'est-ce que ça te fait de jouer sur les mêmes scènes que certaines grandes têtes d'affiche comme Sam Sauvage par exemple?
0: Ouais, bah c'est assez fou, hein. Je me considère comme très chanceux. J'ai pas vraiment pu avoir la chance de regarder des concerts, sauf celui de Clara Viola qui jouait juste avant moi, qui était super. C'était très doux, très simple, très intimiste, donc j'ai beaucoup aimé. Moi je suis très fier de partager la scène avec tous ces artistes-là, ça me fait réaliser que j'appartiens aussi à une sphère artistique. Et en même temps, je me sens extrêmement chanceux de pouvoir délivrer ce que j'ai dans mon cœur à des gens qui savent le recevoir et qui en rigolent aussi comme moi.
1: Ok, et bien pour finir maintenant, est-ce que tu aurais des petites actus je ne sais pas, comme un prochain EP ou simplement des endroits où on pourrait te retrouver?
0: Pas grave, j'ai aucun concert de prévu pour l'instant, mais je suis en train d'enregistrer un album qui sortira début 2027.
1: Super,
0: voilà.
2: Très bientôt.
0: C'est très bientôt, j'ai très hâte.
1: Également sur Spotify?
0: Ah oui, bien sûr, ça sortira partout. Ouais.
1: Et bien super.
2: Bah, merci beaucoup.
0: Merci
2: très intéressant, très musical comme interview, j'ai trouvé. Très doux. Voilà.
0: Merci beaucoup.
3: Merci beaucoup, Pierre, d'être venu nous présenter. Je m'appelle Pierre. D'ailleurs, c'est ce qu'on va écouter tout de suite. On va faire une pause musicale. On va se retrouver après pour la suite de nos interviews. Les prochains, c'est qui, Élise?
4: Eh bien, les prochains, ça sera pour parler du parcours sonore que vous pouvez encore expérimenter au gré du son. Donc là, il y aura Adrien Beaucaillou de Pulse à l'oreille qui va nous parler de ce parcours sonore dans quelques secondes.
3: Voilà, rendez-vous à 16h30 après le titre « C'est quand tu veux ».

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2: Et vous êtes toujours en direct de la Radio Pulsation. On est bien, il fait un peu froid, mais on se réchauffe ici dans les studios. On est tranquille, on a un petit Joris de service qui s'occupe de toute l'animation, la technique. On est bien. Comment vas-tu ?
3: Bah écoute, je vais très bien, Agathe, merci.
2: Donc on va...
3: Oui. Un peu frais.
2: Un peu frais. Oui, voilà. C'est vrai que toi, t'es emmitouflé. Alors on va vous assurer une heure donc de direct, cette dernière heure de la radio Pulsation. Et on va retrouver plein de choses très très sympas. On commencera avec l'interview de Clémence, des légumineuses. On aura également Photon, Bernard Simon, donc un bénévole en prévention. Et puis avec Noé aussi, le programmateur du Magic Mirror. Mais ça, on y revient plus tard. Pour l'instant, qu'est-ce qui se passe ?
3: Et bah pour l'instant, on a un super groupe qu'on entend en fond, qui s'appelle Arad Kilo, si je ne me trompe pas.
2: Qu'on a reçu en interview tout à l'heure.
3: Tout à fait, il faut réécouter après sur le site de nos 5 radios. Et franchement, moi je trouve qu'on kiffe bien là.
2: Et on est surtout là tout de suite en compagnie des garçons qui vont donc s'occuper de l'interview de Clémence de Légumineuse. Est-ce que vous êtes prêts les garçons ?
4: Tout à fait.
5: On est prêts.
2: C'est parti.
4: Alors, bonjour Clémence.
6: Bonjour.
4: On est super content de t'accueillir sur les radios, ma foi. On a un peu parcouru ton parcours. Est-ce que tu peux nous en dire un peu plus ? On a quelques éléments, bien sûr, qu'on s'est bien sûr renseigné et alimenté de pas mal de choses. Mais on va te laisser te présenter. Et puis, voilà, dis-nous ce que tu fais dans l'univers. Voilà, on t'écoute.
6: Bah, merci beaucoup. Déjà, bonjour, je m'appelle Clémence. C'est moi qui m'occupe du restaurant Le Bon Manger du festival cette année. Et le festival cette année a pris parti pour proposer de la cuisine 100% végétale pendant tout le festival. Et du coup, ils m'ont proposé à moi de gérer ça, parce que c'est ma spécialité. J'ai l'entreprise légumineuse depuis presque 5 ans. Et du coup, ça fait autant d'années que j'essaye de démocratiser l'alimentation végétale à un grand public pour essayer de casser les clichés autour... De ce type d'alimentation qui a beaucoup d'avantages.
4: D'accord. Et pour te situer à Nancy, tu peux nous en dire un peu plus ?
6: Pour l'instant, je suis en mode nomade. Je suis traiteur événementiel et je donne aussi des ateliers de cuisine 100% végétale. Et je suis actuellement à la recherche d'un local, donc je suis contente d'être là. Peut-être que ça ne tombera pas dans l'oreille d'un sourd. Je suis à la recherche d'un local à Nancy. Voilà, établissement...
5: Et comment tu en es venu à t'occuper de tout ce qui est végétal et essayer d'éviter d'avoir recours à la viande ?
6: Du coup, moi, ça fait déjà presque 15 ans que je suis végétarienne et 2 ans plus tard, je suis devenue 100% végétalienne, végane. Grâce notamment à mes études, j'ai fait des études d'ingénieur agronome et j'ai pu faire plusieurs stages dans des fermes. Ça m'avait un peu interpellée à l'époque et je me suis renseignée aussi de mon côté et je me suis dit que c'était pas ok et... Petit à petit, j'ai transitionné vers une alimentation végétale.
4: On a vu que tu avais plusieurs, d'un point de vue géographique, on parle de sud-ouest, de Paris.
6: Vous vous êtes bien renseigné.
4: Voilà. Ah, oui. Et comment l'atterrissage en Lorraine ?
6: Donc moi, il faut savoir que j'ai fait des études à Nancy. À la base, juste après le bac, j'ai fait un DUT en agronomie à l'IUT du Montet. Après, je suis allée faire des études d'ingénieur à Paris, mais à la base, je viens de Paris. Et après, j'ai passé 4 ans dans le sud-ouest, à Toulouse, où j'ai une partie de ma famille là-bas. Et je suis remontée à Nancy il y a 2 ans et demi pour rejoindre mon conjoint qui habite ici. Voilà. Donc, j'ai fait un peu le tour de France, mais ça me fait pas peur.
4: Parfait.
5: Et comment s'est passée ton intégration au sein du NJP pour tout ce qui est le choix de l'offre et puis du dimensionnement aussi pour l'événement ?
6: Ça, c'est une bonne question. Déjà, moi, je me suis fait connaître depuis 2 ans que j'exerce à Nancy. J'ai pu créer vraiment un gros réseau avec pas mal de partenaires locaux. Et du coup, je me suis fait connaître comme ça, je pense. Pour la petite anecdote, l'année dernière, je suis passée porte de la CRAF au bureau des NJP et j'ai donné ma carte de visite. Et du coup, cette année, ils m'ont appelée. Et après, pour le dimensionnement, ça a été un petit peu compliqué parce que c'est dur à estimer au niveau du nombre de couverts qui va venir manger le soir. Donc les premiers jours, là, on a fait pour l'instant 3 soirs depuis jeudi. Et ça a été plutôt du rodage. Donc je pense que la semaine prochaine, on va vraiment réussir à gérer encore mieux au niveau des quantités. Mais c'est vrai que ça dépend beaucoup du public des concerts. Ça dépend beaucoup de la météo. Ça dépend de plein de choses. Donc ça c'est un peu le plus compliqué en restauration. Voilà. Pour essayer d'éviter au maximum le gaspillage aussi.
4: Et au niveau de l'organisation, par rapport au repas, ce que tu peux proposer aujourd'hui, ça va être un peu assez compliqué, non ?
6: C'est-à-dire
4: Est-ce que tu prends un nombre de repas qui vont être commandés ? Comment tu les prépares ? Si tu as un stand ici, où on peut te trouver, par exemple ?
6: Alors, j'ai pas de stand. Moi, je cuisine dans un food truck sur le site, mais côté privé. Donc, c'est qu'une cuisine pour cuisiner pour le resto. J'ai pas de stand pour le public. Enfin, du coup, c'est le restaurant, quoi. Et pour le dimensionnement, bah, moi, j'ai deux, trois personnes qui travaillent avec moi. Et on cuisine du coup tout l'après-midi pour le soir. Et on essaye de faire des choses qui soient équilibrées, qui soient rassasiantes, qui donnent envie de saison également. Moi, j'essaye de faire attention notamment aux protéines végétales. Donc, je mets beaucoup de protéines dans mes plats pour vraiment que les personnes ne sortent pas avec une faim au ventre. Et en général, ça se passe bien.
4: Et par rapport à ce que tu proposes, est-ce que tu constates depuis une paire d'années, 3, 4, 5 ans, l'engouement justement d'un public qui est friand de plus en plus de végétal ?
6: Oui, je pense que les gens prennent de plus en plus conscience qu'il faut végétaliser son alimentation. Ça, c'est sûr. Après, pour le nombre de personnes, ça, je ne peux pas vraiment le dire parce que ça dépend de plein de choses. Mais en tout cas, oui, vraiment, de plus en plus de personnes s'intéressent au végétal. En tout cas, ça, c'est sûr. Vraiment.
5: Et comment te vient l'inspi pour les plats ? Comment tu choisis tel ou tel ingrédient ou telle recette ?
6: Déjà mes goûts personnels et je m'inspire beaucoup d'autres chefs sur les réseaux sociaux, sur des livres de recettes également et aussi en discutant avec des amis qui font de la cuisine végétale aussi. Et après parfois c'est des idées comme ça qui viennent dans ma tête et j'essaie de les appliquer. Et parfois ça rate mais parfois ça marche bien.
4: Bah, 5 ans de recul c'est quand même beaucoup. Est-ce que tu constates depuis 5 ans que tu as de plus en plus de demandes ? C'est en expansion
6: ah oui,
4: plutôt
6: oui. Bah là, moi, ma partie traiteur événementiel, il y a beaucoup de demandes. Il y a beaucoup de gens déjà qui commencent à me connaître. Et je n'ai pas vraiment de, entre guillemets, concurrence à Nancy. Il n'y a personne qui fait en végétal 100% du traiteur. Donc les personnes les entreprises qui ont un peu une charte durable au sein de leur entreprise essayent de proposer du végétal dans leur, par exemple, dans leur buffet ou... Par exemple, j'ai travaillé, je ne sais pas si j'ai le droit de donner de nom d'entreprise. Oui, par exemple avec l'Opéra, j'ai pu travailler avec eux pour des pots de première. Voilà, donc plusieurs entreprises locales qui me contactent. Donc oui, il y a un engouement de plus en plus fort.
4: Ok, alors pour en terminer, demain, je veux commander un repas végétal. Comment on fait ? Comment on peut le joindre ? Est-ce qu'il y a des... Alors, je sais que tu as un Instagram, donc on peut aller sur Insta, par exemple, et elle sort des cartes.
6: Oui, du coup, vous pouvez me contacter via Instagram, je réponds bien. Et après, sinon, vous pouvez me contacter un numéro de téléphone aussi, si vous voulez, je le donne. 06 85 85 61 25. Et sinon, par mail, clémence@légumineuse.com. Et après, on discute de votre demande et vous aurez un devis personnalisé. Et il y aura une livraison à Nancy et alentour. Je peux aller aussi dans les Vosges. Voilà.
4: Super. Ok. Eh ben, merci beaucoup d'être venu nous voir, Clémence. On espère que vous souhaite longue vie et un long chemin dans ta réussite. C'est novateur aujourd'hui. Et puis voilà, on te souhaite toute la réussite que tu mérites, Clémence. Et puis merci encore d'être venu nous voir.
6: Merci à vous et n'hésitez pas à venir manger au restaurant pour découvrir la cuisine végétale. À bientôt.
2: À bientôt. Et merci donc à Clémence de Légumineuse de nous avoir fait le plaisir de nous rejoindre pour cette interview. Et merci à Bertrand et Alan. Et qu'est-ce qu'on fait maintenant ? Eh bien, on écoute un peu de musique. Et on va écouter donc Sam Sauvage qui donc est programmé mercredi 14, ce mercredi, avec le titre donc « La fin du monde ».

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2: Et vous êtes toujours en direct de la PEP en fête pour le Nancy Jazz Pulsation, cette 53e édition. Et ça, c'est quand même beau, c'est un bel âge. On est toujours bien, toujours à l'écoute donc de Arakilo sur au chapiteau, au grand chapiteau. Et je suis en très bonne compagnie. Qu'est-ce qu'on fait ?
3: Eh bien écoute, là on reçoit Photon dans un instant et qui sera interviewé par Migou et Alan. Est-ce que vous êtes prêts ?
4: Yeah, complètement.
2: Et on peut le rappeler rapidement, hein, Photon quand même qui sera à 18h45 jusqu'à 19h45 au Magic Mirror. Yes. Et bien c'est parti.
4: Une salle où on se réchauffe.
5: C'est ça. Hein ? J'accueille Gauthier du groupe Photon. Photon qui signifie lumière en grec. Gauthier, est-ce que vous pouvez nous expliquer d'où est venu le nom et qu'est-ce qu'il signifie pour vous ?
6: Alors en fait, on n'est pas dans la théorie et on n'est pas des physiciens. Donc, c'est plutôt une image qu'une définition littérale du photon. Mais dans l'association au mouvement et aux interactions de matière que représente le photon, on a voulu un peu imager la rencontre de nos quatre personnalités. On est des musiciens qui viennent du jazz ou de la musique contemporaine. Et on est tous passionnés par la musique électronique, les musiques d'électronique. Et on y a tous eu un accès différent. Certains d'entre nous par le club, d'autres plus par la musique répétitive et la musique contemporaine. Et en fait, c'est un peu une mise en musique, plus qu'en lumière, du coup, de nos quatre univers musicaux pour créer cette entité qui est devenue Photon.
4: Est-ce qu'on pourrait dire que tous les quatre, vous êtes chacun des électrons libres ?
6: On peut dire ça, mais c'est vraiment devenu un groupe et une famille, donc on est plus si libre qu'on est, on est plus chacun de son côté. C'est plutôt des... Je peux parler près du micro, pas de soucis. voilà, en tout cas, c'est un groupe d'électrons.
4: Et comment vous êtes rencontrés tous les quatre ? De quand date le projet ?
6: Et ben en fait, on a commencé la première fois que le mot photon est apparu dans un programme, c'est ici à Nancy, pendant le premier Jazz Up au Magic il y a 4 ans. On avait fait une version en duo avec le batteur Julien Lautelier et moi. Et en fait, le projet était déjà en cours avec les deux autres. Et ça fait donc 4 ans qu'on a commencé, mais ça fait vraiment 2 ans qu'on existe. Moi, je connaissais chacun des musiciens par ailleurs et on avait joué ensemble dans différentes formations. Et le projet, il est né dans un club à Paris qui s'appelle La Gare Le Gore, qui est un club de jazz à l'étage.
4: Okay.
6: Tous les jours de l'année, il y a de la musique. Et en bas, il y a un club techno tous les soirs de l'année.
4: Alors, c'est le lieu idéal.
6: Voilà. Et on faisait les sessions d'impro techno le mercredi ou le dimanche ou les week-ends de 2h, 22h, minuit sans arrêt ou avec une petite pause au milieu, quoi. Et ça a un peu donné naissance à ce projet. Et depuis, on a écrit de la musique. On a sorti un album à l'automne 2024 qui s'appelait La Nuit sans l'ennui.
4: Voilà, qui a été bien reçu par les chroniques et les
6: radios. Chez Comos Records, on a eu une belle presse. On a fait on arrive à la fin de cette tournée. On aura fait presque 90 dates sur 2 ans, donc c'est déjà pas mal. Et on a sorti un EP au milieu qui était un peu une version étendue de l'album il y a 1 an. Et là, on va rentrer en promo de notre prochain disque qui sortira en janvier chez Heavenly's Witness.
4: Ok, très beau label.
6: Voilà. En fait, le label sur lequel il y a aussi Léon Fall, bien connu des danseurs, dans lequel je joue. Et on est venu à Nancy beaucoup de fois.
4: Waouh, waouh.

0: puisqu'on parlait du choc des molécules, comment on marie la, quand on est musicien, ce que je ne suis pas, comment on marie la, la froideur de l'électronique et de ses textures avec la chaleur des instruments organiques du jazz?
1: Bah en fait, on n'a pas tellement pensé chaleur-froideur. On a surtout pensé organique. C'est un peu le cheminement inverse des producteurs de musique électronique qui ont, avec des machines, été vers de la, vers des synthèses de musique acoustique, là où, avec les drum machines dans les années 80. Et nous, on fait le chemin inverse. On est tellement passionnés par ces musiques, on admire les producteurs et les DJ. Mais le but, c'est de reproduire avec nos instruments et nos pédales d'effet les textures et de tout faire. Il n'y a pas un séquenceur sur scène, il n'y a pas d'ordi, il n'y a rien.
0: Ok.
1: On a des potes qui font ça aussi de manière incroyable avec des ordi et tout. C'est pas bien. C'est que nous, notre principe, c'était de prendre le contre-pied total de ça. Et ce qui nous laisse beaucoup de marge de manœuvre dans l'improvisation, tout le set est pensé comme un long DJ set qui ne s'arrête pas. Et en fait, on improvise des transitions, etc.
0: C'est une question que j'allais te poser, effectivement, si sur le live, les morceaux étaient construits au départ et quelle était la part d'improvisation. Tu viens d'y répondre.
1: On part des morceaux enregistrés qu'on retravaille en résidence ou en répétition. Et on improvise beaucoup. On utilise, c'est la matière qui nous sert d'improvisation, de matière d'improvisation, quoi.
0: D'accord. L'idée, c'est de faire danser les gens.
1: Ah ouais, grave. L'idée, c'est de faire danser les gens, mais la musique... Au départ, elle s'écoute aussi, les gens ils la ressentent, on fait des concerts assis, mais généralement c'est plutôt du club.
0: D'accord, très bien.
2: Ajouter une voix humaine, et j'aurais aimé savoir comment vous conciliez la voix humaine avec le geste que vous faites du côté acoustique et électronique.
1: Ouais, j'ai pas entendu le début de la question.
0: À un moment donné, vous avez pris une chanteuse, je crois.
1: Ah oui, il y a eu des feats sur le premier album, il y en aura sur le prochain aussi. En fait, c'est juste étendre... toujours rester dans l'humain et étendre la palette sonore à autre chose. Il y a beaucoup de vocaux dans la musique électronique. Beaucoup de vocaux dans la musique électronique. Du coup, voilà, on se met aussi sur ce créneau-là et voilà, c'est cool.
0: Très bien. Tu parlais des producteurs, des DJ qui vous ont influencé. Est-ce que tu es passé par la scène berlinoise? Est-ce que tu as des styles de musique électronique qui t'ont marqué plus que d'autres? Est-ce que c'est l'ambiance? Est-ce que c'est la house? Est-ce que c'est la techno?
1: On est très inspiré par la scène UK, en partie.
0: De quelle époque, tu dirais?
1: Des gens assez modernes comme Floating Point, John Hopkins, okay. Fred Again.
0: Okay. Ouais, Fred Again. Ouais.
1: Toujours tous ces gens-là. Mais on a aussi beaucoup écouté les plus vieux, les Robert Hood, les Kevin Saunderson, Jeff Mills.
0: La scène de Detroit.
1: Tous les Detroit. En fait, c'est aussi que ces gens-là, même dans la house, c'est de la black music.
0: Carrément.
1: Et que ces gens-là, ils ont écouté de la soul, de la disco, ouais, du jazz. L'affiliation, elle est première, quoi. Et après, effectivement, on a aussi... Moi, j'aime bien les trucs un peu plus Europe de l'Est, des mecs comme Kink, Rodad, Ham, des gens comme ça, ou des trucs plus Ben Clock, tous les Berlinois purs et durs. Mais c'est de la musique plus industrie. C'est moins ancré black music, mais c'est la même filiation quand même, en fait. Hein. Ça reste de la techno, c'est juste le jazz, il y en a un milliard, et de la musique électronique, il y en a un milliard aussi. C'est plein de petites branches qui se ramifient et qui font un grand style, mais en fait, il y a beaucoup de choses quand même.
0: Et quelle est la scène idéale pour ce projet, à ton avis? Est-ce que c'est plutôt un club? Est-ce que c'est une salle comme le Magic? Tu sais pas si tu l'as vu, qui est un petit enclos.
1: Ouais, j'y ai déjà joué.
0: Est-ce que tu pourrais jouer en festival en journée, par exemple?
1: On a fait Nuit Sonore à Lyon l'année dernière à 17h30, avant Kevin Saunderson justement. On fait plein de choses de là où on vient avant ce photon et là où on va maintenant. On a fait à la fois des clubs à 2h du mat, on a fait des festivals musique actuelle à 3h du mat, on fait des festivals en journée, on fait ça cet après-midi.
0: Yes.
1: On a joué au Trans Musical à Rennes l'année dernière. Ouais, on a une palette très large de choses, on fait du assis, on fait, voilà, c'est le but de ça, c'est de casser des frontières un maximum, de jamais se répéter et donc jamais s'empêcher de jouer devant plein de publics, quel qu'il soit. C'est le principe.
0: Voilà, tu veux ajouter quelque chose?
2: J'allais dire, au sein de notre quartet, vous avez un pianiste. Est-ce que vous avez plutôt une appétence pour le côté synthétiseur ou pour le côté piano traditionnel?
1: Alors, c'est moi qui joue le piano.
2: D'accord.
1: Et les synthés. Et le premier album, il y avait du piano et des synthés. Et en fait, à un moment donné, pour pouvoir s'ouvrir le champ des possibles, on on a fait une version synthé parce qu'il y a plein d'endroits où on ne peut pas avoir piano. Et moi, je ne veux pas jouer sur un orgue parce que c'est pas pareil qu'un piano. En plus, je le prépare un peu, il y a de la pâte à fixe, des effets, bref. Blablabla. Et je joue beaucoup, beaucoup de synthé par ailleurs. Et maintenant, on ne fait que la version avec des synthés. Et parfois, on l'a fait encore avec piano, mais c'est très, très rare. Mais moi, j'aime les deux, mais je crois que maintenant, la musique, là, l'album qu'on a enregistré, il n'y a quasiment que des synthés. Ça donne une direction et une couleur quand même.
0: Alors, il y a pas mal de groupes dans l'histoire qui ont mélangé le jazz et la house. Il y a eu des groupes comme Meute qui ont rejoué des ouais. tubes de techno avec des instruments, des cuivres, etc. Comment vous vous distinguez par rapport à ces projets-là? Quelle est la touche que vous apportez? Sinon une French touch, évidemment. Mais...
1: Non, mais dans les... pour nous, ceux qui ont un peu ouvert la voie aussi en France... il y a 15 ans, c'est Cabaret Contemporain, je sais pas si vous connaissez.
0: Ça me dit rien.
1: C'est le même batteur et le même guitariste d'ailleurs. Eux, c'est vraiment deux, à la base, deux contrebasses, piano à queue, batterie, guitare acoustique ou électrique. C'était vraiment techno minimal, plus okay. orienté Steve Reich, musique répétitive.
0: Ah oui, d'accord.
1: Ils ont fait plein de trucs super. Et nous, ce qui nous distingue, c'est qu'on est tout live. Il n'y a pas d'ordi. Et il y a aussi ce truc très synthé. La contrebasse, elle a beaucoup, beaucoup de pédales.
0: Okay.
1: Qui a un côté un peu plus produit dans le son, mais quand même très organique. Voilà, il y en a peut-être d'autres qui le font. En tout cas, dans la scène en France, on a appelé les seuls à faire ça comme ça.
0: D'accord.
1: Mais il y en a plein qui le font à leur manière. Il n'y a pas une seule phase. Voilà, chacun a son truc.
0: Ok. Bon, Gauthier, on arrive à la fin de cette interview ouais. parce qu'on a un timing assez,
1: compris,
0: assez compressé. Ce que tu nous as expliqué là donne franchement envie d'écouter votre quartette au Magic Mirror yes. tout à l'heure à 17h45, c'est ça, hein, que ça
1: 18h45.
0: 18h45, pardon. Ouais. Et ouais, ça donne envie d'écouter votre alchimie en tout cas.
1: Merci.
0: Bravo.
1: Merci
0: et
1: beaucoup.
0: Bon concert.
1: Merci.
0: Merci à toi.
1: Merci.
3: Et merci, un grand merci donc à Photon hein, que vous retrouverez, on le disait hein, tout à l'heure à 18h45 au Magic Mirror. Et merci à Migou et Alan pour cette interview. Et donc on va se laisser en musique avant de revenir d'ici quelques minutes. On va écouter Rentrée scolaire de Photon.

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1: Parfois, la piste de danse devient aussi un espace de débat. Et il y a cette question qui revient un petit peu dans les couloirs des clubs et des studios. La passion et les convictions artistiques sont-elles plus importantes que le succès commercial ? Attention, ce n'est pas un match à élimination directe. Passion et business ne sont pas forcément incompatibles, mais disons que parfois, ils ne dansent pas tout à fait sur le même BPM. Pour en parler, on va accueillir d'ici peu un invité qui incarne plutôt bien cette tension créative. Il s'appelle Renote, il est DJ, producteur, et c'est l'un des cofondateurs du label suisse Les Folies Digitales, un label qui, avec le temps, s'est spécialisé dans un son disco house bien senti. Ils sont devenus des héritiers de la French Touch avec cette énergie de fin de soirée qui ne veut pas finir. Cette émission spéciale sera pour vous un moyen de faire connaissance avec Renote. On va en apprendre sur son parcours de DJ, de producteur, mais on va aussi plonger dans les coulisses du label Les Folies Digitales. Nous allons bien évidemment écouter les dernières sorties du label. Ça va commencer tout de suite avec Renote et son Get Me Softly. Alors installez-vous, montez le volume et laissez-vous porter par cette émission spéciale au son du label Les Folies Digitales.
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1: Nous venons d'être rejoints par notre invité par le biais des internets. Il est originaire de Suisse. Je crois qu'il est de Genève. Il s'appelle Rinot. Il est DJ, producteur et c'est également l'un des co-gérants d'un chouette label, Les Folies Digitales. Salut Rinot.
2: Bonsoir Stéphane.
1: Comment vas-tu?
2: Très bien, merci. Et toi?
1: Ben pas trop mal. Content de pouvoir t'accueillir parce que là, je vais dire aux auditeurs, ça fait un an à peu près qu'on se court après, puisque l'année dernière, on avait pu faire un mix consacré au label Les Folies Digitales. En plus, tu m'avais dit que j'avais dit quelques âneries dedans. J'ai fait quelques petites erreurs qu'on va pouvoir corriger.
2: On va corriger tout de suite, t'inquiète pas.
1: Là, je vais commencer par te questionner, toi, ton parcours de DJ et producteur. Comment est-ce que tu aimes te présenter?
2: Alors, premièrement, je te remercie. En tout cas, désolé de t'avoir fait attendre aussi longtemps. J'espère que ça va valoir la chandelle. Je suis originaire, en fait, je suis 100% italien. Je suis né et grandi en Suisse et j'habite en fait dans le canton de Berne, dans une ville qui s'appelle Bielbienne. Je suis pas du tout de Genève, mais c'est pas grave, c'est juste pour remettre ça. Et le label en fait, il est situé vraiment dans la capitale suisse à Berne, parce que mes autres amis avec qui on est cofondateur du label Les Folies Digitales, on est tous les trois du canton de Berne.
1: Par curiosité, qu'est-ce qui fait que tu as quitté l'Italie pour venir vivre en Suisse?
2: En fait, moi, je suis né et grandi ici en Suisse. C'est mes parents qui sont émigrés du sud de l'Italie pour venir, tous les parents sud italiens pour trouver une meilleure vie ici. Et puis, je suis très content que mes parents aient fait ce choix et puis que j'ai pu grandir comme il faut.
1: La Suisse, comme la Belgique, ont une particularité qu'on n'a pas en France, c'est que dans le pays, on parle plusieurs langues. Le français, l'italien, l'allemand et le romanche, qui est la langue locale. Toi, tu maîtrises combien de langues?
2: Alors, je dois dire, ma langue maternelle, c'est l'italien. Ma deuxième langue maternelle, c'est le français, parce que j'ai fait les écoles en français, vu qu'on est dans une ville bilingue ici. Et puis, pour raison de travail, je suis quand même obligé de parler l'allemand. Je me débrouille assez bien. Et puis, leur dialecte, là, leur Schweizerdeutsch.
1: Et bien là, on va parler musique. Comme je le disais, tu es DJ, producteur. Quel a été ton tout premier souvenir musical? Celui qui t'a donné envie de faire ça et pas autre chose?
2: Je pense, à la maison, il y avait toujours de la musique. Mon papa, c'était un batteur. Il y avait beaucoup de musique, des disques, beaucoup de variétés italiennes. Bon, heureusement, il aimait le funk. On écoutait beaucoup de Michael Jackson, de Queen à la maison. Donc, il y a eu toujours de la musique à la maison. Mais en fait, mon inspiration, d'où est-ce que j'aime la musique, ça vient des VHS. Parce que mon père avait une énorme collection de VHS, alors j'adorais regarder tous les classiques, donc E.T., etc., tous ces films des années 80. Puis en fait, j'étais toujours fasciné par les soundtracks et les BO, c'est mon dada. D'ailleurs, j'en collectionne. Et puis petit à petit, je pense qu'il y a eu MTV ou c'était au milieu des années 90. J'ai commencé à regarder un peu ces clips musicaux à la télé. Et c'est clair, j'écoutais beaucoup d'hip-hop quand j'étais adolescent. Je pense que c'est le premier disque que j'ai acheté, c'est le disque des Wu-Tang Clan Forever. Et après, c'était un peu d'NTM, un peu d'IAM. Puis après, je me suis un peu plus intéressé au hip-hop. Et puis je pense que la révolution qui m'a fait tourner la page pour arriver à la house music, c'était un clip, c'était Stardust. Et quand ce clip est arrivé, j'arrêtais pas de le regarder, je me l'étais même enregistré sur VHS pour le regarder, parce que je me souviens c'était une émission un peu consacrée à la musique électronique. Et puis là c'était super, il y avait Around the World des Daft Punk, il y avait en même temps c'est je crois Armand Van Helden qui sortait son tube, David Morales. Et puis en fait c'était un peu le mainstream de house, un peu les classiques. Et puis j'ai dit je vais écouter plus de cette musique et puis j'ai commencé à aller en fait dans les magasins de disques.
1: Juste avant de prendre l'antenne, on écoutait Get Me Softly qui est l'une des dernières sorties du label. Tu me citais des références hip-hop. Un morceau qui s'appelle Get Me Softly me rappelle presque les Fugees.
2: Ouais, j'ai aussi une petite collection des Fugees. C'est aussi un des groupes que j'écoutais quand j'étais jeune. Puis en fait, je cherchais le titre de la chanson. Et puis en fait, dans la vocale que j'ai mis dedans, Ben, elle met Softly, et puis je voulais trouver quelque chose d'original, puis j'ai pensé au titre des Fugees, et puis je l'ai un petit peu modifié et puis approprié.
1: Tu es DJ producteur, est-ce que c'est ton activité principale ou est-ce que tu as une activité civile en parallèle ?
2: Absolument pas en fait, ça a toujours été une grosse passion je pense depuis les années 2000. J'ai toujours fait la même chose, j'ai travaillé dans un, dans une assurance maladie. Et puis à côté, j'ai toujours fait le DJ, puis la production est venue un peu plus tard. Puis actuellement, c'est exactement la même chose. C'est clair, je pense, comme tous les DJ qui vont écouter ou les producteurs aimeraient vivre de ça. Mais c'est vrai que c'est très difficile de vivre de ça, en tout cas maintenant.
1: Donc tu es Clark Kent, tu es assureur le jour et DJ la nuit.
2: Je pense que mes posters derrière que tu peux voir, c'est un peu ça, oui.
1: Alors effectivement, moi j'ai la chance de l'avoir en visio. Et là, derrière lui, ben, je vois des posters. Alors au départ, je pensais que c'était Dragon Ball. Et puis non, en me rapprochant, je vois qu'il y a des personnages Marvel. Marvel d'un côté, DC Comics de l'autre. Donc fan de comics.
2: Et Goldorak à côté.
1: Comme on peut l'entendre à ton accent, tu es originaire de la Suisse. Est-ce que la scène locale t'a porté ou est-ce que tu as dû aller la chercher ailleurs ?
2: Non, on va dire quand j'ai commencé, il y avait une scène ici à Bienne qui était assez grosse. En tout cas, dans le monde de la musique électronique, il y a toujours eu beaucoup de clubs. Et j'ai eu vraiment de la chance d'avoir des bons clubs avec des grosses programmations, avec des gros DJ, des légendes. Eric Morillo, David Morales, Roger Sanchez, Kerry Chandler, y avait Mr. Mike et Jamin qui faisaient aussi une grosse émission radio. Il y a eu beaucoup de gros DJ qui sont venus ici dans ma ville. J'étais un peu adolescent parce que mon père me laissait pas sortir en boîte, alors je devais m'enregistrer les cassettes à la maison des radio shows, mais j'ai eu de la chance pour ça.
1: Dans tous ces souvenirs, est-ce qu'il y a eu un morceau, un DJ ou un label qui a été pour toi le déclic esthétique ? Celui qui t'a dit que c'était ce son-là que tu voulais faire ?
2: Alors, je savais que tu allais poser cette question. J'ai vraiment longuement réfléchi. Et j'ai pas qu'un label, j'en ai, je pense, beaucoup parce que je me limite pas forcément à un genre. Mais oui, je pense que les classiques, c'était Roulé, Cri d'amour, La Subliminale, clairement La Defected, Henry Street, où j'ai eu encore la chance de sortir des morceaux dessus.

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1: Nous venons d'écouter Breeze, morceau de notre invité Rinot, un DJ producteur basé à Berne en Suisse et non à Genève. Là, il est en liaison par internet avec nous. Là, on s'est écouté Breeze, un de tes tout premiers morceaux. Est-ce que tu te souviens justement des premiers retours que tu avais pu avoir concernant ce titre ?
2: Oh oui, et d'ailleurs, ce morceau, j'ai un très bon souvenir parce que c'est comme ça que j'ai fait d'amitié avec Johnnyk, qui est le propriétaire, enfin Nicky P de Johnnyk, qui est le propriétaire d'Henry Street, parce qu'il m'a écrit sur Facebook. Et puis il adorait le morceau, et puis on a commencé un petit peu à chatter ensemble via Facebook, et puis à se connaître. Et puis de là, en fait, les premières collaborations sonnent, et oui, c'est le fameux morceau qui est sorti durant le Covid. Donc, c'est vraiment un morceau que ça fait, je pense, longtemps que je l'écoute pas, mais j'ai un très bon souvenir de ce morceau-là. En tout cas, on était cloisonnés à la maison durant le Covid, et puis c'est ça qui est ressorti.
1: Tout à l'heure, tu nous parlais de ton amour pour le son French Touch. Et comme tu es originaire de Suisse, qu'est-ce que la scène suisse électronique a de spécifique par rapport à ce qui peut se faire en France ou ailleurs, partout en Europe ?
2: On va dire, je pense que dans les années 90 et 2000, il y avait une grosse scène électronique. Maintenant, il y a encore, on va dire, elle a évolué, il y a eu beaucoup de changements. Malheureusement, je pense que tout le monde voit les clubbings est en train de mourir. Gentiment, en fait, le clubbing que moi j'ai dans ma tête et de ce que j'aime, je vois que c'est plus la même chose. Et puis, en fait, je sors plus tellement, je dois dire la vérité. Donc, c'est une question que je pourrais pas te répondre. Mais en fait, c'est plutôt ce que je me souhaite, c'est que le clubbing redevienne ce qu'il était il y a quelques années en arrière. En tout cas, jusqu'au début des années 2000, j'ai des excellents souvenirs. Je sais peut-être, en grandissant, on n'a plus les mêmes affinités, mais j'ai encore de l'espoir pour la bonne musique.
1: On devient plus exigeant en vieillissant.
2: C'est ça.
1: Puis on apprécie le confort aussi.
2: Exactement. Ah, c'est pas une question de confort, c'est que même dernièrement, je suis sorti, je voulais un peu écouter la musique. Puis en fait, je m'attendais de prendre, excuse-moi du terme, des claques, de voir waouh musicalement. Et en fait, non, c'est tout le monde qui joue le même style. Il n'y a pas d'évolution. Tout le monde veut être un peu la star. Il n'y a plus quelqu'un qui est un peu humble, qui veut faire des intros, qui fait de la bonne musique. Je sais pas, qui commence avec un bon set deep, soulful, et puis qui monte en crescendo. J'ai l'impression que tout le monde veut des bangers. Et puis, en fait, c'est un peu ça qui m'ennuie d'aller en clubbing en ce moment. C'est pas forcément une critique contre les autres, c'est une évolution des choses.
1: Alors, quand je parlais de confort tout à l'heure, je pensais surtout à la qualité du sommeil, car pour en avoir discuté avec d'autres jeunes de nos âges, disons 2 fois 20 ans, on a constaté qu'avant, une simple journée suffisait à récupérer d'une nuit blanche, alors qu'aujourd'hui, en tout cas dans mon cas, il me faudrait une semaine, voire davantage. Et puis, je vais te rejoindre sur l'évolution des sets dans les soirées, notamment les soirées techno. Je constate que beaucoup envoient désormais du très lourd du début à la fin, avec peu de variations, voire pas du tout de variations d'intensité. Là où à l'époque, les DJ construisaient davantage leurs sets avec des montées, des respirations et des moments plus calmes. Et ça nous permettait vraiment de souffler un peu et ça rendait les passages les plus intenses encore plus marquants et finalement plus appréciables. D'ailleurs, pour toi, un DJ set réussi, c'est quoi exactement ? Une technique, le public ou le risque ?
2: C'est un mix de tout. Et puis, ça ne doit pas être préparé. Et puis, je pense que la personne qui j'ai entendu une interview il n'y a pas longtemps, c'est Laurent Garnier. Je pense qu'il a dit toute la vérité. Je pense qu'il c'est un peu... lui, il a une expérience de malade. C'est une légende. Il faut construire une histoire. Et là, maintenant, quand on va en clubbing, il y a 20 000 DJ. Et puis, ils n'ont pas le temps de raconter leur histoire. Et puis, et c'est un peu ça qui me manque, cette nostalgie du clubbing, où il y avait un on va dire, le DJ résident. Et on va dire après, on va dire la star de la soirée qui venait. Et il y avait quand même 2 ou 3 heures de temps pour raconter une petite histoire, pour préchauffer la piste. Et puis quand le DJ arrivait, on va dire la star de la soirée arrivait, ça montait. Et je pense que ce format, on est en train d'être pris. En tout cas, dans les boiler rooms, moi je vois ça. dans certains boiler rooms ou dans certains sets enregistrés sur YouTube, bah, ça me passionne plus des fois de regarder des sets sur YouTube parce qu'il y a vraiment ce mélange, il y a l'improvisation. Bah, après, c'est clair, il y a le public. Et de temps en temps, oui, il faut savoir prendre des risques.
1: Et quand tu composais Stronger Than Before, est-ce qu'il y avait une prise de risque derrière tout ça ou pas ?
2: Non, je pense que je l'ai fait. Quand je crée de la musique, je réfléchis pas trop. Je suis en plein dans le fun, je m'amuse. Et soit avec des samplers ou soit sur mon ordinateur, mais je dois m'amuser. Une fois que j'ai composé le morceau, on va dire le premier sketch, ben là je me pose et je commence un petit peu à le décanter, et puis là je dis ça va prendre cette direction et puis j'essaye un peu de l'affiler. Mais c'est un automatisme, je peux pas te dire. Et puis c'était la grosse surprise que c'est devenu le numéro 1 sur Tracksource en Jackin House.
1: C'est également la meilleure vente du label chez Beatport. On va donc écouter ce morceau de notre invité Rinote, Stronger Than Before. Ça sortait le 15 août 2025. Un morceau qui vient donc de souffler sa première bougie. On lui souhaite encore un joli succès. Donc Stronger Than Before par notre invité Rinote. Et on se retrouve tout de suite après avec lui pour aussi évoquer son label, Les Folies Digitales.
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1: Nous venons d'écouter Stronger Than Before, un morceau totalement jouissif, un morceau qui évoque également Daft Punk. Je crois que de toute manière, maintenant, tous les morceaux électro avec Stronger dedans ont fait un clin d'œil à Daft Punk.
2: Ouais, en fait, le titre vient pas absolument, alors en fait, cette fois pas inspiré des Daft Punk. C'est, on va dire, un clin d'œil parce que à un moment de ma vie, j'ai perdu mon père et c'était un clin d'œil pour, en fait, c'est une chanson que je lui dédie encore aujourd'hui. Et c'était pour remonter, d'être plus fort qu'avant, parce que c'est clair, quand on perd quelqu'un, on vit une dépression, on va dire, on a un grand chagrin. Et en fait, j'avais envie de transformer ça dans quelque chose de fort, en fait.
1: C'est un chouette message. Et je t'adresse tous mes encouragements pour cette épreuve, parce que j'imagine qu'au quotidien, ça ne doit pas être simple. On va essayer de revenir sur des choses un peu plus joyeuses. Est-ce que tu savais que ce titre, il avait ce potentiel-là, ou est-ce que ça a été une véritable surprise qu'il soit numéro 1 des ventes du label ?
2: Absolument pas. Et puis, c'est toujours une surprise, parce que tu peux sortir un morceau aujourd'hui, et puis dans une année, peut-être tu le revois de nouveau dans le top 10. Et c'est beaucoup Frank, mon meilleur ami du label, Frank Phonem, nous on se voit toujours les morceaux, lui il en a fait 200, il me les envoie, on s'écoute. Puis en fait on fait déjà un peu le AR entre nous aussi avec Cisco Ted, parce que chacun à la maison fait des morceaux, puis on se les envoie. Et puis après on fait un peu un espèce de air, dire ah ben quel on va sortir. Et puis elle a dit bah il faut sortir celui-là. Et puis c'est un très bon choix. Et puis c'est aussi grâce aussi aux autres cofondateurs du label que ce morceau est sorti.
1: Ton studio, il se compose de quoi ? C'est du hardware ? C'est du software ?
2: J'ai les deux en fait. J'ai beaucoup de software et aussi du hardware. En fait, je fais de la musique dans ma chambre où j'ai mes vêtements. Et en fait, c'est vraiment le pure house music. Et j'ai toujours voulu avoir en fait un studio à la maison. Et j'ai de la chance de pouvoir partager les locaux de Frank et à Berne, qui lui a un très grand studio là-bas. Et puis c'est là où on se retrouve. C'est le quartier général des Folies Digitales. Et oui, j'adore en fait vivre, enfin faire composer à la maison, parce que ça a le vrai sens de la house music.
1: Avant qu'on écoute Sizzling, qui est un des autres succès du label, question que je me posais, sachant que tes productions sont très influencées French Touch, c'est qu'est-ce que tu cherches à provoquer chez l'auditeur ? Est-ce que tu cherches à le faire danser ? Est-ce que tu cherches à lui procurer de l'émotion ? Ou lui procurer peut-être un sentiment de nostalgie ? Parce que moi, je vois tout ça à la fois chez toi.
2: Ouais, mais c'est la nostalgie, parce que moi, je suis tellement nostalgique de ces bons vieux... on va dire des bons vieux temps. Et en fait, après, c'est un automatisme. Je pense que j'ai tellement écouté cette musique que quand j'ai commencé à produire, au fil du temps, c'était un peu normal. Ça s'est fait normalement que je commence à faire un petit peu ce genre de musique qui assimilait la French Touch ou de la Disco House. Ouais, c'est ma nostalgie en fait.
1: Eh bien, je te propose qu'on élargisse le sujet en parlant de ton label, Les Folies Digitales, puisque toi, Rinote, tu en es l'un des co-gérants. Alors, Les Folies Digitales, je le vois comme un collectif de producteurs, de musiciens et de DJ réunis depuis presque 15 ans. À quel moment ce collectif est devenu un label structuré ?
2: Alors, structuré, je dirais, en fait, déjà de un, j'ai la chance d'être le cofondateur avec Frank Phonem et Cisco Ted. C'est mes grands frères. Et avec Frank, on s'est connus, on va dire, début des années 2000, où Frank travaillait dans un magasin de vinyle. Et en fait, j'étais à Berne en train d'acheter, chercher des baskets. Et puis, j'ai demandé à un ami qui travaillait dans un magasin là-bas. Il m'a dit, est-ce qu'il n'y a pas un magasin de vinyle à quelque part ? Il m'a dit, bien sûr. Et puis, il m'a amené jusqu'au magasin de vinyle. Et puis je rentre dans ce magasin, la première personne que je vois, c'était Frank. Moi, je parlais pas très bien l'allemand, et je vois qu'il parle italien. Et c'était déjà un soulagement que je vais pas parler en allemand. Et puis j'ai de la chance, c'était un peu l'alchimie est passée tout de suite, parce que je cherchais des vinyles. Et je me souviens que les vinyles que je cherchais, il est allé les piquer chez un autre DJ qui était beaucoup plus connu que moi, puis il me les avait vendus à moi. Et après, en fait, j'allais quasiment chaque semaine dans son magasin de disques parce qu'il avait, enfin, il a toujours un goût musical énorme et il sait dénicher les pépites, Frank. Et c'est, enfin, dire, cette amitié, ben, elle dure depuis 20 ans. Puis c'est en 2013. Où on avait fait de chacun de notre côté un peu les expériences de notre côté, question DJing ou production. Et après, on s'est dit, on a commencé justement à faire des productions ensemble, un peu séparément. Puis on a dit, mais qu'est-ce qu'on fait maintenant de ces productions ? Puis on a dit, c'est pas le moment de fonder notre label. Et puis le label, il s'est fait naturellement, on va dire. C'est l'amitié qui a porté les fondements pour créer Les Folies Digitales.
1: Et ce nom, Les Folies Digitales, d'où est-ce qu'il vient ? Qu'est-ce qu'il peut dire de la philosophie de la maison ?
2: Je pense que quand, si je me souviens bien, je ne veux pas dire de bêtises, j'avais trouvé le nom, mais c'était en fait un mix des discussions que j'avais eues avec les autres cofondateurs, parce qu'au tout début, on était cinq dans le label, que je les salue. Ils sont toujours en fait dans le label, mais ils se sont retirés parce que pour des autres raisons, et puis je suis content qu'ils sont gentiment en train de revenir. Les Folies Digitales, c'est qu'on allait dans une vision. Et je pense qu'aujourd'hui, en 2026, avec l'intelligence artificielle, c'était un peu ça. On savait que ça allait devenir de la folie. Et on va dire, malgré qu'on fait avec surtout Frank, il a beaucoup de sampleurs. Je pense que chaque sampleur qui sort, il va se l'acheter parce qu'il adore ça. Il fait de la musique analogiquement. Mais à la fin, elle va dans une plateforme digitale. Et en fait, c'était un peu ça aussi qui... On est fasciné aussi par le monde digital et puis en fait toute la folie qu'il y a derrière, on va dire.
1: Sur Internet, je voyais que le label revendiquait le fait de transmettre l'âme et l'énergie profonde de la musique électronique de qualité. Alors concrètement, quand on est directeur artistique d'un label, qu'est-ce que ça veut dire quand vous écoutez une démo qu'on vous envoie ?
2: C'est hors ça, mais en plus j'ai eu une discussion aujourd'hui sur ça, c'est d'être franc et honnête. Et puis toujours d'être dans la critique constructive. Si ça sonne pas bien, ben c'est clair, faut pas dire que... Enfin, je sais, moi j'ai ramassé aussi plein, c'est de la merde, faut que t'arrêtes... Mais moi, j'ai pas arrêté, j'ai continué. Après, c'est clair, quand quelqu'un commence aux premières armes, il veut tout de suite envoyer les démos. Et en fait, et c'est ce background-là de dire, et j'y suis encore dans le, où j'envoie mes tracks à des gros labels et j'ai la porte qui se claque. C'est pas grave, c'est comme ça. Mais la musique de qualité, je pense, c'est personnel. C'est le background de la personne qui va écouter. Et c'est aussi ce qu'elle sent. Ce que j'ai envie de dire, c'est aussi, les gens qui nous envoient des démos, des fois, ça c'est pas l'identité sonore du label. Donc, des fois, je m'attends un petit peu de dire, est-ce que vous écoutez réellement les productions du label avant de m'envoyer la musique? Et ça, je le dis en tout respect. Et je sais pas s'ils ont une mailing list et puis ils envoient un mail générique à tout le monde, certains. Et puis, c'est rare qu'on sorte des artistes un peu hors de notre label. C'est pas pour s'auto, absolument pas pour s'auto-célébrer. C'est qu'on veut pas non plus... c'est qu'on attend aussi d'avoir des bonnes productions et de qualité. Et puis, en fait, on n'a pas le temps. Donc aussi, gérer aussi des autres artistes, c'est, il faut le faire avec respect. Et puis, il faut qu'il y ait un contact. Et en travaillant les trois... Ben en fait, on se rend compte que c'est difficile déjà de sortir nos productions à nous, ou Frank, on en a probablement 200 ou 300 que j'aimerais sortir. Siscotec, la même chose. D'ailleurs, ils savent très bien parce qu'ils se foutent de ma gueule tout le temps. Si ça tenait qu'à moi, je sortirais une release par jour avec leurs productions, même pas avec les miennes.
1: Alors justement, toi-même, tu es DJ producteur et tu as signé tes productions sur d'autres labels que sur Les Folies Digitales.
2: Oui.
1: Est-ce qu'il est plus facile ou plus compliqué de gérer un label quand on est soi-même artiste dessus ?
2: Je pense que à la fin non, parce qu'on est en famille, mais on est vraiment très autocritique. Si moi je fais un track, je l'envoie à Frank, il va être autocritique, il va dire Rino c'est cool, mais t'as fait mieux, ou peut-être il va me donner des conseils de comment changer, et c'est l'inverse. On va dire on est très autocritique, puis en fait c'est ça, c'est se dire les choses franchement, puis dire ouais. T'as fait une bombe, non. c'est d'être. Et puis en fait, moi, je pense que je suis jamais satisfait de mes propres productions.
1: Ça tombe bien, puisque là, on va écouter l'un des derniers morceaux de ton collègue Franck Fonema. Ça s'appelle Kiss Me at the Bumper Cars. En plus, c'est l'une des dernières nouveautés du label Les Folies Digitales. Et pour vous, auditeurs, vous allez peut-être reconnaître un sample d'un tube disco-funk. Franck Fonema, c'est dès maintenant dans DJ Academy pour cette émission spéciale consacrée au label Les Folies Digitales avec Rinote, DJ producteur et cofondateur du label, avec nous cette semaine.
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1: Nous venons d'écouter l'une des dernières sorties du label, Kiss Me at the Bumper Cars. Alors, c'est vrai qu'à l'écoute, moi j'y entendais Kuba des Gibson Brothers. C'est un morceau qui a marqué l'oreille de Frank Fonema. Vous en avez discuté ou pas?
2: Oui, en fait, dès qu'il me l'a envoyé, moi j'ai dit c'est quoi cette bombe? En tout cas, pas l'idée du sample. Alors, il faudrait que je me l'écoute pour voir si ça ressemble vraiment à ça. De toute façon, après, c'est clair qu'il y a des samples, ça peut ressembler à plein de disques. Et c'est en fait quand tu commences à sampler quelque chose, ça va. C'est ça la difficulté, faut pas que ça ressemble à autre chose. Et puis après, c'est clair, tu mets un phaser, tu mets un petit peu un effet de SP 1200, ça va être French Touch, et là, c'est clair, ça va dire les effets un peu classiques. Et ouais, quand Frank a fait ce morceau, il me l'a envoyé, j'étais là, mais ça, on va sortir tout de suite. Il a une énergie, et en fait, bah voilà, ça fait un peu cette énergie de fête foraine quand t'es justement. Dans cette fête foraine où il y a de l'ambiance, il y a de la musique, les gens s'amusent. Et puis il a trouvé ce titre. Et puis en fait, c'est vrai, j'étais cet été dans une fête foraine. Puis je m'imaginais bien une chanson avec les autotamponneuses.
1: Pour revenir au quotidien du label, comment est-ce que vous vous répartissez les rôles entre gérants? Qui fait quoi artistiquement et administrativement?
2: En fait, c'est un partage. Tout le monde fait un peu de tout. Par exemple, tout ce qui est graphique, c'est Cisco Ted. Tout ce qui est site internet, c'est lui. D'ailleurs, c'est la personne, je pense, la plus géniale que je connaisse. En plus, il est ingénieur du son. Et toutes les tracks qu'on a fait, c'est pas lui qui les mixe. C'est moi, ça m'énerve. Bon, après, c'est clair qu'il faut du temps et tout. Mais en fait, c'est le seul qui a vraiment étudié pour comme ingénieur du son. Et c'est encore aujourd'hui, j'ai dit, mais c'est pas normal que je dois mixer moi mes choses. Et après, tu trouves une affinité. Et non, mais c'est un génie, c'est faire plein de choses. Là, il est en train de nous concocter quelque chose. Donc, je dis à tous les auditeurs qui nous écoutent, allez sur la page Les Folies Digitales, il y a même un jeu que Cisco Tech a réussi à faire, un peu comme Space Invaders, et il y a des quiz dedans, vous pouvez jouer, puis il y a des quiz avec des chansons, et vous pouvez même débloquer des goodies.
1: Le label, comme tu l'as expliqué, il a presque 15 ans d'existence. Il y a des morceaux qui commencent à faire le buzz, qui commencent à être joués. Est-ce que le succès public d'un titre peut influencer le choix de vos sorties futures? Ou est-ce que vous pensez que vous gardez une ligne quand même artistique indépendante des chiffres?
2: Non, on ne regarde pas, absolument pas. Et puis, il y a des titres. Je me souviens, le premier titre qui a commencé un peu à cartonner, c'était Want de Frank Fonema. C'est Joris Vorn qui l'a joué à l'Ushuaïa à Ibiza dans la soirée Hans. Et là, c'est clair, on a vu qu'il y avait pas mal de monde qui nous regardait. Après, il y a eu. Moi, je lui ai fait leur mix. C'est la Defected qu'il a joué sur BBC One, Clapton. Après, il y a eu des gros DJ qui sont venus aussi. Roger Sanchez, il y a Jimmy Jones, Nick Fanciulli. Où je pense que Jimmy Jones, il adore un petit peu nos productions parce que je vois qu'il les joue souvent dans ses radio shows. Puis après, je pense une des claques qu'on a eues. C'était Marco Carola qui a joué un son, le Nightfall. Et là, je pense que c'est la première fois où j'ai vu mon Instagram, j'ai vu mon téléphone. J'ai eu des milliers de notifications et je me suis fait hacker mon compte, c'est pas possible. Et puis après, du coup, le matin, je bois mon café, je me regarde dedans et c'est ma copine qui me fait, mais c'est ton son. Hein? Puis je comprenais pas. Puis après, j'ai vu que c'est lui qui le jouait dans un fameux club en Italie où j'étais en plus allé l'été passé. Et c'était rigolo de voir ça. Puis après, j'ai vu qu'il y a des gens qui ont envoyé des bouts de vidéos qui le jouent au Destino. Et Dieu sait encore où il l'a joué. Ben, c'est clair, j'étais tellement content qu'on a essayé de retrouver où est-ce qu'il aurait pu. Mais en fait, c'est un travail énorme. Et puis en fait, non, je regarde plus tellement ça. Et en fait, pour rejoindre la question que tu m'as posée, on devrait être beaucoup plus actif aussi dans les réseaux sociaux. Et nous, c'est absolument pas le cas. Et puis c'est clair qu'on sait qu'on devrait être un peu plus actif pour se faire connaître et un peu sortir du lot. Mais c'est difficile, c'est, on va dire, c'est un autre boulot du label, et puis c'est
1: un autre métier.
2: Et puis qu'on veut pas faire, en fait.
1: C'est peut-être pour ça que vous l'avez sous-traité, la promo, justement.
2: Ça nous est complètement égal, des followers, des chiffres, etc. Bon, c'est clair, des fois, on essaye de une autre manière de faire notre esthétique, différemment. Aussi, Frank, qui fait des vidéos de malade, il réussit à faire des montages, dans la com aussi, c'est incroyable.
1: Le succès d'un morceau, parfois, ça tient du miracle ou ça tient de peu de choses. Maintenant, d'après toi, quel est le morceau du catalogue qui mériterait d'être redécouvert?
2: On s'est posé la question aussi avec Frank, lequel on devrait reprendre. Puis je pense celui-là qui nous a amené au changement de production. Je pense, comme tu as fait toi aussi le tribute aux Folies Digitales, le morceau qui, au bout d'un moment, on a commencé à faire un peu ces disco house, c'est Let Your Light Shine. Et c'est ce morceau-là, on l'a composé ensemble avec Frank en studio, enfin, on l'a samplé ensemble au studio, et là, on s'est complètement, en fait, je pense qu'on était complètement euphorique quand on a écouté la boucle et comment on l'a coupé. Et je pense que celui-là, il mériterait d'être pris et lui donner une petite vibe un peu. Enfin, c'est clair, on est devenu aussi un peu plus mature, on sait mieux utiliser les outils, la qualité du son est meilleure. Et je pense que celui-là, le reprendre, ça pourrait être un bon challenge.
1: Eh ben, on va se le redécouvrir, ce morceau. Rappelle-nous son titre.
2: Let Your Light Shine, si je prononce correctement avec mon anglais.
1: Qu'on se redécouvre ce titre, un classique du label Les Folies Digitales. Et on se retrouve juste après avec Rinot, notre invité, DJ, producteur et cofondateur du label.
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1: Titre du morceau, Let Your Light Shine. C'est un morceau coproduit par Rinot, notre invité, et son acolyte Franck Fonema. Un morceau qui est sorti en août 2020 sur le label Les Folies Digitales, un label suisse. Le QG est basé à Berne. Et petite spécificité, c'est que ce morceau est sorti au format vinyle. Tu m'expliquais hors antenne que vous avez une presse pour pouvoir fabriquer des vinyles chez vous?
2: Alors, c'est pas tout à fait une presse. Avec Frank, on était allé justement en Allemagne parce qu'on adore un peu, on adore les vinyles. Et puis, on s'est acheté ensemble cette machine que tu te mets sur un tourne-disque et en fait, tu graves sur du vinyle vide. C'est pas des acétates, c'est vraiment sur, on a des vinyles vides, puis en fait, tu graves ton morceau avec la pointe de diamant sur du vinyle. Pour la faire courte.
1: C'est parfait ça. Du coup, ils se font leur propre disque promo. Vous les testez en club au format vinyle ou en digital du coup?
2: On a déjà testé, on a déjà testé les deux. Et puis c'est clair que on en a vendu quelques-uns, mais on les garde un peu pour nous parce que faire des vinyles quand ils sont pas pressés puis qu'il faut attendre, si ton morceau il fait 7 minutes, tout le temps de préparation qu'il y a derrière, tu dois être 15 minutes à attendre le temps qu'il soit gravé, un peu moins, mais et ça prend énormément de temps. Puis déjà c'est le temps, en fait on aimerait avoir un peu plus de temps pour faire un peu tout ça, mais c'est pas exclu que vous voyez gentiment des ventes de nos vinyles sur notre site internet. Donc je fais un petit peu la publicité, allez bien regarder tout le temps, il y aura des nouveautés sur les Folies Digitales.
1: Alors justement, d'ici 2-3 ans, ce label, tu le vois évoluer comment? Avec plus d'artistes, plus de vinyles, des événements live peut-être?
2: Alors j'espère qu'on puisse prendre, de faire des showcases Les Folies Digitales un peu partout. Ça serait, je pense, le rêve, qu'on remixe un peu plus avec Frank. D'avoir un peu plus de show. L'évolution musicale du label, je pense, elle va se faire normalement. On prédit pas trop parce que ça se fait par hasard en fait. On va continuer à faire ce qu'on aime. Et puis oui, peut-être des fois, on va peut-être sortir quelques autres disques qui seront pas forcément joués où il y a des boucles disco ou du funk, etc. Pas forcément avec des samples, parce qu'on aime beaucoup aussi la musique électronique, c'est pas seulement ce genre-là. Donc c'est aussi des fois difficile pour nous de se limiter à un seul style. Et peut-être il y a un deuxième label qui va naître tantôt, j'en dirai pas plus, il faut rester connecté. Mais on voit qu'il y a, on est en plein chantier et puis on doit juste transformer maintenant ces chantiers pour pouvoir présenter tout ça prochainement.
1: Ça serait une branche Afro House?
2: Ah non, je pense pas. Même que rien contre l'Afro House, je pense que. En tout cas pas celle connue en mainstream maintenant. Il y a des morceaux que j'adore, que j'écoute et j'adore, qui sont super bien produits, qui ont de l'âme. Et puis il y en a des autres, c'est moins. Mais je pense que c'est comme tous les genres de musique. Maintenant on est un peu inondé par beaucoup de choses. Et ça reste le goût de l'artiste et puis on va dire du DJ. Il faut pas forcément être producteur. C'est des goûts, on va dire, c'est des goûts et des couleurs.
1: Allez, donne-le nous, l'adresse de ce fameux site internet.
2: Ah, lesfoliesdigitales.com.
1: Et sur les réseaux, vous êtes sur quel réseau? Facebook, Instagram?
2: Oui, Facebook et Instagram. D'ailleurs, à chaque fois que je dis que je me disais que Facebook, on l'utilisait pas tellement, etc., il y a toujours quelqu'un qui vient nous écrire quand on veut le désactiver, donc on l'a laissé ouvert. Et puis, comme j'ai dit, oui, c'est un peu moi, on va dire, là, qui gère un peu les réseaux sociaux, parce que je pense que je suis un peu le plus jeune des deux. Et puis, si je poste de mon côté pour une autre, je vais poster aussi du côté pour les Folies Digitales. Mais c'est vrai qu'on est sur ce coup-là, il faudrait investir un peu plus. En fait, on se souhaite qu'il y ait quelqu'un qui puisse nous rejoindre, avec qui on a la même alchimie, qui pourrait gérer cette facette des réseaux sociaux.
1: Là, au niveau du rétro-planning, qu'est-ce qui est prévu d'ici la fin de l'année?
2: Rien du tout. c'est, on va dire, c'est le notre planning, c'est on fait des morceaux, puis on va s'écouter, je pense, si Frank, on en a fait 10 ou 20, moi la même chose, peut-être un peu moins. et puis on va s'écouter, puis en fait on va essayer de les abîmer ensemble. C'est pour ça que les dernières sorties qu'on a fait, il y a toujours un morceau de Frank et un morceau à moi, ou vice versa. En fait on essaye de matcher un petit peu les chansons qui se ressemblent. C'est comme faire un côté A et un côté B, de dire pour nous ça c'est le morceau qui va cartonner, puis après il y a l'autre côté B qui est un peu plus doux, puis des fois c'est l'inverse, c'est le côté B qui marche un peu plus que le côté A, mais à la fin il n'y a pas vraiment une stratégie, c'est question de goût et puis de ce qu'on ressent au moment où on va un petit peu écouter les morceaux.
1: J'imagine qu'on ne pourra pas trouver de meilleure conclusion à cet entretien. On va donc en rester là-dessus et on va se quitter avec un morceau, Vibe of Love, morceau de Rinote, notre invité de la semaine, cofondateur du label Les Folies Digitales, label mis à l'honneur cette semaine dans DJ Academy. Encore merci Rinote pour le temps que vous nous accordez et ravi de cet échange.
2: Merci Stéphane, moi aussi, très ravi.
1: Et bien à bientôt pour de nouvelles aventures.
2: Avec plaisir.
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tout droit sorti de votre transistor. Vous venez d'écouter Rinote avec Sizzling, un morceau sorti en juillet 2023 sur le label suisse Les Folies Digitales, label à l'honneur cette semaine dans DJ Academy. Dernière ligne droite, mais avant de baisser le rideau, on va faire un petit retour en arrière avec deux autres titres qui résument aussi l'esprit de la maison, Les Folies Digitales. Sauf que là, on va s'éloigner du son disco house filtré qui est devenu la signature du label suisse. Et la coïncidence veut que les deux derniers morceaux de l'émission sont signés par Frank Fonema, Rinote et Siskotted.

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Bonjour à toutes, bonjour à tous, bienvenue en musique pour ce qui est le 102e rendez-vous d'Impression Jazz sur Radio Déclic, une émission durant laquelle je vous proposerai de découvrir différents albums qui viennent de voir le jour ou qui sortiront très prochainement. Alors j'ai composé un programme que je qualifierais d'assez aérien dans l'ensemble, avec des esthétiques différentes d'un disque à l'autre bien sûr, mais c'est l'un des aspects du jazz d'aujourd'hui, avec parfois des influences classiques et ailleurs des liens avec le monde du cinéma. Alors je ne vous en dis pas plus, vous découvrirez tout cela au fur et à mesure. Et puis je me suis dit qu'il serait bon de partager un peu de douceur pendant une heure, parce qu'il me semble que nous en avons toutes et tous besoin. L'actualité est suffisamment chargée pour que nous puissions nous accorder une petite respiration musicale.

Et nous allons commencer cette émission avec un chanteur américain. Alors ceci vient nous rappeler que de bien belles choses peuvent encore nous provenir des États-Unis, malgré leur président. Alors ce chanteur a pour nom Justin Hicks et il vient de publier chez Jammin' Colors, le label de notre amie Stéphanie Calambert Washington, que je salue bien amicalement. Nous a fait parvenir ce très beau disque qui mêle harmonieusement jazz, soul, folk, pop et rhythm and blues. Alors ce disque dont les sources d'inspiration sont entre autres Marvin Gaye, Roberta Flack, James Taylor ou Jeff Buckley a pour titre Man of Style, ce qui lui convient parfaitement du fait de l'élégance de son répertoire et la finesse de sa réalisation. C'est un beau voyage qui est porté par une certaine tendresse et un climat en apesanteur, et dans ce disque, Justin Hicks affirme chanter, je le cite, pour communiquer, créer des liens, découvrir, prier, aimer et imaginer. Alors finalement, on ne peut qu'être d'accord avec cette déclaration d'intention généreuse, parce que Man of Style, un homme stylé, c'est une invitation poétique dans un monde qui ne l'est plus du tout, et Justin Hicks n'est pas par ailleurs pas un adepte de la performance vocale. Son travail consiste avant tout à chercher à engager une relation sincère et profonde avec l'auditeur. Et je peux en témoigner pour la bonne et simple raison que j'ai été séduit par cet album dès la première écoute. C'était à la fin du mois de juin, alors il était normal que je vous propose de le découvrir aujourd'hui. Justin Hicks est entouré d'Alexis Marcello au piano, Chris Bruce à la guitare, Abraham Rounds aux percussions, avec le renfort des voix de Jade Hicks et Kenita Miller Hicks. Une affaire de famille, donc. On va écouter une composition fort connue, signée Pharoah Sanders, The Creator Has a Master Plan, qui devient ici Creator Plan Upstairs, et c'est l'occasion pour Justin Hicks de lui adjoindre quelques paroles supplémentaires. On écoute Justin Hicks.

extrait, cet élégant soul jazz signé de l'américain Justin Hicks. Restons dans un climat doux avec le nouveau disque d'un saxophoniste que nous connaissons bien par ici, Hugo Diaz, ne serait-ce que parce qu'il a été deux fois finaliste du tremplin Nancy Jazz Up et que le premier disque de son quartet Confluence avait permis de confirmer toutes les qualités qu'on avait pu repérer chez lui. Alors, Hugo Diaz revient avec un deuxième disque, Home to Home, et en même temps avec une nouvelle formation. Et j'ajouterais que ce deuxième album présente une autre facette de sa personnalité musicale, qui peut mêler différentes influences hein, entre jazz, pop et musique classique. Et puis d'un point de vue formel, c'est une évolution assez importante, avec la présence de la voix et du chant, celui de Lou Rivail. Alors cette jeune chanteuse originaire du Morbihan s'est formée à Chambéry, puis à l'ENM de Lyon, et elle considère la voix comme un instrument, en jouant sur le timbre, la phonétique, les textures, l'improvisation, avec un univers qui mêle là aussi jazz, pop, mais aussi chant traditionnel, musique celte ou nordique. Ce qu'on avait pu découvrir en 2023 avec Rewind, un disque enregistré dans le cadre de son groupe Eliavir. Vous noterez au passage que ce nom n'est autre que celui de Rivail à l'envers. Alors, Lou Rivail met cette fois son talent au service de l'univers d'Hugo Diaz, qui offre ici une vision encore plus intimiste de sa musique, avec un dialogue presque introspectif entre la voix et le saxophone soprano. Hugo Diaz définit Home to Home comme un disque sur les racines, l'émancipation et le mouvement intérieur. Alors les deux chants, ceux de la voix et du saxophone, reçoivent pour l'occasion le soutien de trois autres musiciens qu'il est important de citer. Il y a Julia Richard à la basse et au chant, Nathan Mollet au piano et au clavier, ainsi qu'Eli Martin Charrière à la batterie, musicien que nous connaissons bien par ici. Home to Home sort cette semaine sur le label L'Horizon Violet. On va découvrir tout ce petit monde avec une composition intitulée Drawn Memory qu'on pourra traduire par mémoire dessinée. Je l'ai choisie parce qu'elle est une belle illustration de cette union entre la voix de Lou Rivail et le saxophone soprano d'Hugo Diaz.

Louis Matouté à plusieurs reprises, et pas seulement lorsqu'il a publié différents disques, mais aussi après son beau concert lors de l'édition 2024 de Nancy Jazz Pulsation. C'était en première partie du duo composé de Baptiste Trottignon et Arthur Teboul. Alors après Folklore en 2022, et Small Variations from the Previous Days en 2024, puis Dolce Vita au début de cette année, Louis Matouté revient avec The World is Stable Now. Alors un titre qui fait un peu figure d'antiphrase de nos jours, le monde est stable désormais. Alors il faut dire que ce titre renvoie à une citation de Brave New World, le roman dystopique d'Aldous Huxley. Et je précise au passage que les titres des 10 compositions de ce disque sont inspirés par la lecture des Villes Invisibles d'Italo Calvino. Alors côté musique elle-même, Louis Matouté laisse de côté ses origines, qui sont donc aussi honduriennes, comme je le précisais, en proposant un disque qui tranche assez nettement sur ses prédécesseurs, avec un travail important effectué sur la recherche de textures sonores. Alors c'est vraiment un disque de climat, pas si éloigné de la musique ambiante, une musique des grands espaces, façonnée, alors ceci pour son aspect technique, à l'aide d'un vieux magnétophone à bande avant d'être enregistré sur cassette et d'être enfin chargé dans le logiciel Pro Tools. Voilà, vous savez tout, ou presque. Mais surtout, la guitare de Louis Matouté est ici un véritable instrument de modelage, bien avant d'être celle du guitar hero à l'ancienne. Bon, ici, il n'y a pas de grande chevauchée, ni de déluge de notes, c'est même le contraire, le temps semble presque s'arrêter, c'est un peu comme si on contemplait de grands paysages. Et pour cette belle réalisation, Louis Matouté a pu compter sur les talents d'Andrew Odiger au clavier, Robin Giraud à la basse, il est également l'ingénieur du son, et du percussionniste Valentin Lichty. The World is Stable Now sortira le 16 octobre sur le label Cheptel Records. En voici un extrait qui a pour titre Outre-mer, Louis Matouté.

d'un guitariste à l'autre. Après Louis Matute et son disque The World is Stable Now, voici maintenant l'Italien Federico Casagrande qui sort un nouveau disque. Alors après l'étonnant Looping Mont Blanc dont je vous avais parlé au moment de sa sortie, il a publié à la mi-septembre sur son label Sound Fede un disque aux allures de Western Gentle Riders. Alors, après donc avoir exploré en musique son tour du Mont Blanc, Federico Casagrande nous offre une nouvelle belle balade au beau milieu des forêts cette fois, des plaines, bref, de tous ces grands espaces américains un peu mythiques. Et comme il est dit dans la note d'intention du disque, les Gentle Riders ne sont pas des cowboys, mais bien des voyageurs d'aujourd'hui, celles et ceux qui, pour qui le voyage intérieur compte autant que les paysages qui se dessinent. Ce disque parle de cette part de nous qui continue de chercher des horizons. Alors on voyage ici entre jazz, folk music, musique de film, presque country par moments, dans une succession de mélodies en pleine lumière, et il faut bien l'admettre, ce périple est particulièrement agréable. Et puis, il vient nous rappeler une fois encore l'immense talent d'un guitariste de 45 ans qui compte une vingtaine d'albums à son actif et qui a eu l'occasion de travailler par le passé avec des grands comme Enrico Pieranunzi, Steve Swallow, Francesco Berzatti ou encore Vincent Perani. Pour Gentle Riders, il s'est entouré d'Étienne Renard à la contrebasse et de Stéphane Atzuer à la batterie. Et je pense que vous serez sensible à la luminosité de cette musique. Voici une composition qui a pour titre « Take me away with you »,« Emmène-moi avec toi ». Federico Casagrande pour Impression Jazz.

C'était les Gentle Riders du guitariste Federico Casagrande. Une bien belle promenade en compagnie de ses doux cavaliers. Alors, en ce début du mois d'octobre, qui dit jazz du côté de Nancy et des environs dit Nancy Jazz Pulsation, évidemment. Une édition 2026 placée une fois encore sous le signe de la transition, dans la mesure où l'équipe du festival, en l'absence d'un directeur ou d'une directrice, a délégué sa programmation à Pierre Poli, qui a composé un menu varié entre jazz, rap, rock, électro, chanson. Tout cela à découvrir comme chaque année dans les différents lieux de NJP, le chapiteau de la Pépinière, bien sûr, la salle Poirel, l'autre canal, l'opéra et le théâtre de la Manufacture, sans oublier les apéros jazz en fin d'après-midi dans les différents bars de la ville, et sans oublier non plus le rendez-vous incontournable qui est Pépinière en fête le dimanche 11 octobre après-midi au parc de la Pépinière, évident. Alors pour ce qui est du jazz proprement dit, on peut considérer que le millésime 2026 est plutôt sage, hein. Je crois que ce ne sera pas l'année des grandes découvertes, mais plutôt celle d'une programmation permettant de retrouver quelques valeurs sûres de la scène internationale et hexagonale. Alors je pense en particulier au contrebassiste américain Christian McBride, le mercredi 7 octobre, salle Poirel, ou encore à l'accordéoniste Vincent Perani et son Living Being, au sein duquel on retrouvera avec grand plaisir Émile Parisien. Ce sera le samedi 10, toujours salle Poirel. Côté chapiteau de la Pépinière, et je parle là toujours d'une programmation plutôt jazz, hein, il faudra prêter attention à la soirée du vendredi 16 avec la saxophoniste américaine Lakecia Benjamin. Ce devrait être un beau moment, soirée durant laquelle vous pourrez également écouter la chanteuse Sheila Sue. Alors pour le reste, quelques belles soirées sont attendues au Théâtre de la Manufacture, là c'est plutôt la deuxième semaine. Il y aura la chanteuse Célia Kameni le 14 octobre, le duo composé d'Hérel Besson et Lionel Suarez le 16, et un autre duo, celui composé du saxophoniste Samy Thiébaud et de la pianiste Émilie Aridon-Kosielek, qui rendront hommage au groupe Weather Report et que nous avons écouté dans la précédente émission. Et puis, une affiche vraiment inédite, le 15 octobre, avec le pianiste sud-africain Ndudouzo Makatini. Alors tout cela, billetterie comprise, est à retrouver sur le site du festival, hein, nancyjazzpulsation.com. Et puisque je vous parlais de découverte, eh bien, on va écouter ce pianiste, Ndudouzo Makatini, qui a sorti au mois de juin chez Blue Note un album intitulé The Myth We Choose. Et j'ai choisi pour titre un extrait qui s'appelle Unembeza. On écoute Ndudouzo Makatini.

Le pianiste, qui est aussi chanteur parfois, je le précise, Ndunduzo Makatini, qui sera le jeudi 15 octobre au Théâtre de la Manufacture, dans le cadre de l'édition 2026 de Nancy Jazz Pulsation. Passons maintenant, si j'ose dire, de l'Afrique du Sud au Japon, avec le nouveau disque en trio du pianiste Sébastien Pindestre, qui nous invite à découvrir le monde de Kurosawa, qui sort le 9 octobre sur son label La Fabrique à Son. Alors ça faisait une bonne dizaine d'années que ce trio, où l'on retrouve le contrebassiste Jean-Claude Olexiak et le batteur Antoine Paganotti, n'avait pas donné de ses nouvelles. La dernière fois c'était en 2016 avec le disque Album Paris, et cette fois Sébastien Pindestre et ses petits camarades nous invitent à découvrir sous de nouvelles couleurs, celle du jazz bien sûr, les musiques des films du réalisateur japonais Akira Kurosawa, alors tels que Kagemusha, Rashomon, Les Sept Samouraïs, Ikiru ou encore Ran, des musiques signées de différents compositeurs qu'on ne connaît pas forcément très bien par ici, Fumio Ayasaka, Masaru Sato, Shinichiro Ikebe ou Toru Takemitsu. Alors le trio de Sébastien Pindestre s'empare de ce répertoire avec une véritable jubilation. Il raconte cette longue histoire avec un jazz plein de vivacité, et il prend un évident plaisir à dérouler le fil de tous ces scénarios qui couvrent, il faut le rappeler, un demi-siècle de cinéma. Alors, bien sûr, il fallait rester humble et ne pas se laisser écraser par l'ampleur de la tâche, mais soyons rassurés, le pari est réussi parce que cette musique est habitée d'émotions débordantes de vie et d'humanité. Elle peut aussi prendre du plaisir en jouant avec les dialogues qu'elle s'amuse parfois à faire rebondir sur les notes. Alors avec ce disque, le trio de Sébastien Pindestre écrit ce qu'on pourrait qualifier de chronique amoureuse qui donne envie, au-delà de la musique, de se replonger dans le cinéma de ce géant qu'est Akira Kurosawa. Et au passage, je remercie Sébastien qui m'a fait le plaisir et l'honneur de me confier l'écriture des notes de la pochette de ce nouveau disque, dont nous allons sans plus attendre écouter un extrait avec la musique du film Kagemusha. Sébastien Pindestre au piano, Jean-Claude Olexiak à la contrebasse et Antoine Paganotti à la batterie. Entrons dans le monde de Kurosawa.

Voilà, c'était le monde de Kurosawa selon le pianiste Sébastien Pindestre et son trio. Alors, je ne sais pas si vous vous rappelez la précédente émission, mais je l'avais commencé par le nouveau disque de la saxophoniste Elisa Cadbero, Solaxis, un album où elle est entourée de quatre femmes saxophonistes, parmi lesquelles Camille Motion. Eh bien, cette même Camille Motion figure en très bonne place dans le Nefertiti Quartet de la pianiste Delphine Do. Alors, une musicienne dont j'ai déjà eu l'occasion de vous parler ici, notamment lorsqu'elle avait publié son disque en solo, Prepare for Dowland, autour des musiques du compositeur anglais John Dowland, ou encore à l'occasion du disque The Other Side of Water en duo avec le saxophoniste Julien Soro. Alors, Delphine Do vit depuis 2 ans environ du côté de Bar-le-Duc et c'est une musicienne particulièrement créative que j'avais également évoquée à l'occasion du dernier Marly Jazz Festival, puisque la pianiste a intégré East Aces, le quartet emmené par notre amie la bassiste Claire Chucky Jack, une formation qui devrait sortir, je crois, un nouveau disque l'an prochain. Ça pourrait être l'occasion d'inviter Claire et Delphine pour qu'elles viennent nous en parler. Alors Delphine Do, Camille Motion, mais aussi Pedro Ivo Ferreira à la contrebasse et Pierre Demange à la batterie, ce sont les musiciens qui composent ce Nefertiti Quartet, dont le nom provient d'une composition de Wayne Shorter au temps de sa collaboration au sein du quintet de Miles Davis. Wayne Shorter, dont la démarche expérimentale, notamment celle de son ultime quartet, est une source d'inspiration essentielle pour Delphine Do et ses partenaires. Alors le groupe vient de publier son 5e album, Maze in Köln, qui voit pour la première fois les 4 musiciens participer à l'écriture du répertoire. Maze, cela signifie labyrinthe en anglais, et Köln, parce que le disque a été enregistré live dans la ville de Cologne en Allemagne, et parce que selon les musiciens, je les cite, le contexte du concert permet de se dépasser musicalement par rapport au cadre du studio. Alors le labyrinthe fait écho au processus de composition de Delphine Do, qui travaille à partir de dessins en imaginant différents chemins, et il se trouve que certains de ses dessins peuvent prendre la forme d'un labyrinthe qu'elle retranscrit ensuite en musique. C'est aussi le symbole de l'identité du groupe, qui accorde une large place à l'improvisation qui est pour Nefertiti une forme de composition. On va découvrir l'univers de ce beau jazz libre avec une composition intitulée Kangaroo, le Nefertiti Quartet.

Voilà, nous allons nous quitter bientôt avec la musique du Nefertiti Quartet, emmenée par la pianiste Delphine Do et sa complice saxophoniste Camille Motion. Alors le disque s'appelle Maze in Köln, il est sorti chez Bertolt Records le 25 septembre et je vous le recommande vivement, c'est l'un de mes coups de cœur de cette rentrée et je trouve que son ambiance n'est pas si éloignée de celle du quartet d'Émile Parisien. Un grand merci à Élise qui assurait la technique aujourd'hui, c'est la deuxième fois que nous travaillons ensemble puisqu'elle était à mes côtés le 25 juin dernier lors de l'émission spéciale des 40 ans de Radio Déclic en direct et en public et sous une chaleur torride. Merci donc à toi Élise, je crois que la température était plus supportable aujourd'hui dans le studio. Merci également à Isabelle qui veut bien assurer la promotion de ses impressions jazz sur les réseaux sociaux. Je suis certain qu'elle trouvera une fois encore une petite photo dont elle a le secret. Quant à nous, eh bien, nous nous retrouverons très vite pour une nouvelle émission consacrée à l'actualité du disque. Il faut dire qu'il en sort énormément et que les choix sont parfois cruels. D'ici là, portez-vous bien, faites le plein de musique, de toutes les musiques, peut-être à Nancy Jazz Pulsation, car les concerts sont nombreux. À bientôt, au revoir.

0: Bonjour à toutes et bonjour à tous, bienvenue, c'est le Talk Show, l'émission de radio d'une bande de potes qui vient un peu s'amuser, qui vient passer du temps. Moi c'est Charlie, bonjour, bienvenue, c'est notre, pour ceux qui nous écoutent, pour les habitués, c'est notre 8e je crois émission, ou 6e émission, je ne sais plus, je les compte plus tellement je passe du bon moment, c'est trop bien. Charlie entouré d'une belle table encore aujourd'hui, on a Book, qui savait que c'est un habitué, Book, ça y est, hein, c'est fidèle.
1: Bonjour.
2: Ça marque
0: en vrai. Tu vas bien, Book?
1: Oui, ça va super. Ça merci.
0: OC, c'est le retour d'OC, ta deuxième.
3: Deuxième,
0: ouais. C'est ton retour.
3: Exactement.
0: Ça y est, on arrive à les brancher maintenant.
3: Ouais, ça y est.
0: Tu vas bien?
3: Ça va, merci.
1: Ça va être barbant. Hein.
3: Ah, il est pas cool. Il commence.
0: Kodo, bonjour.
4: Bonjour à tous.
0: Tu vas bien?
4: Ça va,
0: mon copain?
4: Ouais, ça va.
0: En vrai, je suis trop content. Alors, Kono, c'est mon meilleur ami, c'est mon témoin de mariage, machin. On se voit plus, on a des vies de famille, de boulot, de machin, de trucs. On se voit plus. Du coup, je le vois une fois dans le mois, c'est le talk show. je suis trop content d'avoir le talk show, c'est pour
4: vrai,
0: le voir.
4: Ça fait combien de temps qu'on dit, il faut qu'on cale une date et tout pour se voir.
0: Ça fait un truc de ouf.
4: Et puis, on se voit pas. Et puis, voilà, heureusement qu'il y a le talk show.
0: Bah ouais. Sinon, je te vois plus.
4: Ouais.
0: C'est un truc de ouf. On s'écrit.
4: Avant, il y avait le foot.
0: Ouais, mais il y a bobo partout,
4: ouais,
0: celui-là. Donc,
4: le foot, hein. Je suis la vieillesse.
0: Mais arrête, je suis plus vieux que lui en plus, donc non.
4: Ouais.
0: Mais voilà. Là, ça me fait plaisir de te voir, mon copain.
4: Moi aussi.
0: Yann, c'est ta première.
5: Ouais.
0: Comment
5: première
0: tu vas,
5: fois.
0: Yann? Alors, tu sais que c'est pas la première fois qu'on entend Yann au talk show.
4: On n'a pas arrêté de parler de toi.
0: On n'a pas arrêté de parler de toi.
5: Enchanté, je suis là. En direct.
0: Voilà. Et t'es aussi sur Twitch, en live sur Twitch, et tu as mis la meilleure position. La caméra est juste en face de toi. Comment tu vas, mon copain?
5: Bah, tranquille, hein.
0: Ça va.
5: Enfin libéré, là, ça y
0: ouais,
5: est.
0: Ouais, ça y est. On va en parler, tu vois, c'est le sujet, on va en parler un petit peu, on va parler de toi aussi et du courage que t'as. Parce qu'on a déjà parlé de tes voyages et tu repars en voyage, donc du coup, on va revenir dessus. Nadia, bonjour Nadia.
6: Bonjour Charles.
0: Tu vas bien?
6: Ça va et toi?
0: Ça va, merci. Alors, c'est la deuxième fois là, que tu viens.
6: Deuxième, comme
0: moi,
6: c'est.
0: Moi aussi.
6: Ouais.
0: Ça fait plaisir de vous avoir, les filles.
6: Merci.
0: Et Franck?
7: Salut Charles.
0: Est-ce que c'est ton retour à la radio là?
7: Oui, j'étais pas revenu depuis. Depuis une semaine, ouais.
6: Quatre jours. Mardi.
0: Depuis que tu es parti.
7: Le pot de départ, quoi.
0: Depuis le pot de départ, ouais.
4: T'as quelque chose à annoncer aux auditeurs?
7: Moi, je crois qu'ils le savent, hein, les auditrices. Ouais.
0: Tu sais que.
7: Maintenant, le seul moyen de m'entendre à Radio Déclic, ce sera le talk show. Ouais.
0: Ah. On a fait une émission de radio du ML Show, donc sur les ondes de Radio Déclic avec la mission locale. Je lui ai mis tout un truc, je lui ai mis la musique de. Wiz Khalifa et Charlie Pousse pour lui faire un petit essai. C'est ta dernière, on rentre avec le petit piano.
7: On
0: allait verser
7: notre petite larme.
0: Voilà. Oh. On a fait chialer Chloé quand même, une jeune de la mission locale qui a pleuré. Mais voilà. Un plaisir de t'avoir, Franck, et merci de jouer encore le jeu de la bande de Talk Show.
7: Plaisir partagé.
0: C'est ça fait trop cool.
4: Et tu vois, tu te rends compte au final, à la base.
0: Ouais.
4: C'était un salarié de.
0: Ah, moi, c'était un partenaire.
4: Radio Déclic, un partenaire, etc. Maintenant, il fait partie de la bande,
0: ah,
4: au final.
0: Clairement. Moi,
4: quand
0: c'est ce que j'ai dit.
4: Quand on dit une table de copains, il fait partie de tes copains.
0: Ah, bah, clairement. Hein. Ah, moi, ouais. C'est ce que j'ai dit. Je lui ai dit, à la dernière du ML, chose que je lui ai dit. Je lui ai déclaré ma femme. Je lui ai dit, moi, j'ai rencontré un partenaire. Je suis reparti avec un copain.
7: C'était mignon. Je savais plus quoi dire.
0: Mais c'est vrai, en plus, tu vois, vraiment une belle rencontre. Donc, c'était vraiment agréable. Du coup, on est en direct sur Twitch. Coucou tout le monde, coucou les viewers. J'espère que vous avez partagé avec toute votre communauté.
4: Salut Mathieu.
0: Et Mathieu, est-ce qu'il y en a quelqu'un qui est connecté sur le Twitch?
7: Oui, on a Mathieu, on a Mathéo, on a Marina.
0: Oula.
7: On a Jim.
0: Il y a le Jim qui est présent.
7: C'est Jim qui est là. Ouais.
0: Jim, il m'a appelé tout à l'heure. Il s'est excusé.
4: Déception.
0: Il peut pas être là.
4: Moi, je suis déçu quand même.
7: On a Mag.
3: C'est la tête.
7: Bonjour à tous.
4: Ah, Jim, non, je suis déçu quand même pour Jim. Franchement, je.
0: Jim, il s'est excusé. Jim, il s'est excusé.
4: Ah, il s'est excusé auprès de toi.
0: Ouais, il s'est excusé auprès de moi.
4: Auprès de toi.
0: Ouais, mais il sait que j'ai un peu les clés, tu vois.
3: Mais Justine n'est pas connectée, du coup.
0: Bah, non, elle écoute que si à son homme, je pense.
3: Bravo.
0: Tiens, on va en parler des femmes, tu vois. On va en parler des femmes après.
4: On peut lancer dès le début de l'émission. Juste, on veut faire un petit sondage sur le Twitch. Mathieu, j'ai reçu tes messages. Je te remercie pour tout. T'es notre plus grand fan et tu es notre seul fan.
0: Notre vrai fan.
4: Donc, on va lancer la collection de vêtements du Talk Show. Maintenant, il va falloir choisir ce que vous souhaitez. Est-ce que vous voulez des chaussettes? Est-ce que vous voulez un caleçon? Un t-shirt, un sac, une casquette? À vous de choisir ce que vous souhaitez et je me charge du reste.
0: Bien sûr, tout ira à la trésorerie du Talk Show, hein, on est d'accord.
4: Malheureusement, il y aura une participation financière pour chaque personne qui souhaitera
0: commander quelque chose,
4: mais on va essayer de faire quelque chose de bien et de très peu cher.
2: On fera des réductions à partir des commandes de 10.
0: Voilà, c'est ça, tout à fait.
7: Au bout de 10, on fera un jeu pour les faire gagner.
0: On fera des jeux, c'est ça, tout à fait. Après, alors l'anecdote, Mathieu était en service civique avec Franck, du coup il travaillait avec Radio Déclic pendant 8 mois, il a fait 8 mois.
7: Salut Mathieu. Mathieu, bah oui.
0: Il a fait 8 mois avec,
7: non, 6
0: mois, ouais. Et du coup, sur son fond d'écran de son ordinateur, il avait mis le logo du Talk Show.
4: Là, il vient de mettre un message, je vais mettre des stickers pour ma bagnole. On va te mettre un truc, ça va prendre toute la vitre arrière, t'inquiète pas, on va te trouver un truc sympa.
7: On va pimper la voiture.
2: Est-ce que Mathieu est jeune permis?
0: Oui.
2: On va faire le du Talk Show et ça va être super.
7: Mais il est jeune permis, il a perdu sa voiture il y a quelques temps et il en a récupéré une là, donc il va pouvoir mettre des nouveaux stickers.
0: Ouais, ça y est, il en a racheté une. Ouais.
4: Mathieu, est-ce que tu peux gérer le sondage s'il te plaît? Je sais pas comment on fait sur
0: Twitch.
4: Choisis un peu, tu mets un peu de tout, des chaussettes, je sais pas, caleçon,
0: pyjama,
4: sweat, tu mets un peu de tout et puis on vote.
7: Et on va inviter nos auditrices, nos auditeurs qui ne sont pas sur le Twitch et qui sont à la radio, mais qu'ils aillent sur le Twitch de Radio Déclic pour voter à ce sondage, justement.
0: Oui, tout à fait. On est sur le Twitch de Radio Déclic. Juste, vous mettez Radio Déclic, vous cliquez sur Twitch et vous cliquez regardez le live. Et voilà. C'est nous, là. Vous verrez nos têtes. Du coup, on a. Ça y est, c'est lancé. On a le sondage qui est lancé. On est bon. Bon, du coup, on est le 5 octobre. On est sur le mois d'octobre rose. Je trouve que c'est une belle, c'est un bon moyen de communiquer là-dessus. On a des femmes autour de la table en plus, alors même si c'est pas un truc que féminin, mais on va en parler. Et du coup, je vous donne la main, les filles. Ossé, Nadia, c'est vous qui présentez.
6: Allez.
0: Octobre Rose.
6: On est prêts, go.
4: On reste ou on s'en va, nous?
0: Écoute, je suis sûr que tu vas apprendre des choses.
6: Je suis sûr que le côté barbant va vite s'ennuyer.
0: Et ben on vous écoute, les filles.
6: Allez, oui, on voulait prendre l'occasion quand même de parler un peu d'Octobre Rose, puisque ça a commencé là depuis quelques jours maintenant. Donc, pour le contexte, rappelez quand même qu'Octobre Rose, c'est une campagne nationale, internationale pour la prévention et la sensibilisation du cancer du sein auprès des femmes, des jeunes femmes, mais également des hommes. Et c'est important de pouvoir en discuter puisqu'il n'y a pas de tabou sur le sujet. Hein, c'est quelque chose qui relève du domaine médical, avec effectivement tout un tas de gestes à mener, notamment dans le cadre de l'autopalpation. Donc j'insiste à toutes les auditrices et auditeurs, pas de tabou sur le sujet, parlons-en.
8: Palpez-vous,
6: exactement. Palpez-vous les hommes et les femmes, d'ailleurs. Oula.
2: Est-ce qu'on peut en reparler un peu plus tard de cette phrase?
7: C'est pas encore l'heure, hein.
2: Si je peux placer mes billes un peu. Je vous remercie, merci de Talk Show. Je vous aime.
0: Tu vois le problème du cerveau. Le cerveau masculin, féminin. Tu vois, il y a un problème.
6: On va en discuter.
7: Non, il a fait des études de médecine.
0: Oui, c'est vrai. Oui, c'est vrai.
6: Vas-y.
7: Il te l'a pas dit.
0: Donc du coup.
6: Donc ouais, ce qu'on vous propose, c'est 5 petites questions.
0: Vas-y.
6: Autour de la table pour que vous, messieurs, vous puissiez répondre à ces questions et qu'on puisse derrière vous donner les bonnes réponses, même si on est à peu près sûr que vous les aurez dans tous les cas.
4: Et je peux vous couper?
6: Qu'est-ce
0: que tu vas dire?
4: Il y a Farouk.
0: Il y a
4: Farouk sur le Twitch.
0: Sur le chat.
4: Ouais, il y a Farouk.
0: Bisous Farouk.
4: Gros bisous Farouk. Tu nous manques.
0: Oui.
4: Ça fait 2 ans qu'on t'attend au foot. 3 ans.
2: Il a arrêté sa carrière depuis.
0: Et t'es bienvenu autour de la table, hein, je crois.
4: Ouais, faut qu'on l'invite.
0: Bien sûr. Vas-y, Océane, pardon.
6: Allez, on
0: T'as
6: reprend.
0: Vu Allez, on reprend. Allez. Du coup, 5 questions.
6: 5 questions.
0: Alors, est-ce que moi, je peux juste te poser 5 questions. C'est sur les connaissances que l'on peut avoir sur Octobre Rose.
6: Sur le dépistage dans le cadre d'Octobre Rose. Ouais, okay. Effectivement.
0: Et je joue la gagne, les mecs.
6: Vous êtes prêts?
0: Oui.
2: Okay. Oui, il faut préciser qu'effectivement, Charlie n'est pas au courant des questions.
0: Oui, ah, oui, tout à fait. Oui, mais je suis.
6: Personne au courant à part Nadia, évidemment, parce qu'on l'a trahi.
4: Ah, c'est de la rapidité.
6: Non, il
4: sait
6: pas.
4: Il faut buzzer.
6: Tu tapes sur la table.
5: Oh putain, c'est chaud.
6: Ok, première question.
0: Vas-y.
6: À quel âge commence-t-on le dépistage organisé du cancer du sein?
4: Stéphanie de Monaco.
6: La réponse B.
0: La réponse D, c'est mon ultime bafouille. Quel âge?
6: Quel âge commence-t-on le dépistage organisé?
0: Dès que les hormones font qu'on commence à avoir une poitrine.
6: Je cherche mes termes.
0: Dès qu'on commence à avoir de la poitrine, donc dès que la, je vais dire, ça dépend, mais dès que les jeunes femmes, dès qu'elles commencent à avoir leurs règles,
4: ouais,
0: j'imagine.
4: Ouais, j'aurais dit les premières règles.
2: Mais comme c'est aussi chez les hommes,
0: j'ai eu des seins à partir de. Non mais c'est ça, c'est pas cool parce que avant j'étais svelte.
4: Ah, ça c'est drôle quand même. C'est la première fois qu'il est joué après 4 ou 5 émissions. Franchement, c'est cool.
0: Après 8 émissions et tous ces rappels à l'ordre, les règlements.
4: Les règlements.
0: Et les process. Il fait enfin une vague drôle, le fumier. Il fallait qu'elle tombe sur moi. Ouais, non. Donc, du coup, aux premières règles de la jeune fille, et pour les hommes, je dirais à l'adolescence, 12, la puberté.
6: Ok.
2: Dans ta réponse, j'ai peur en fait, parce que j'ai l'impression que tu vas nous mettre dans la sauce, parce que maintenant il faut qu'on donne un âge à laquelle on pense que les règles arrivent.
0: Ah non, mais t'as vu, c'est pour ça que
2: c'est pour ça que je sens que tu nous mets nous dans la sauce.
0: Ah, parce
2: que
0: bah, vas-y, t'es bien toi maintenant. Allez, vas-y, moi j'ai donné.
4: C'est à quel âge les règles chez une femme?
0: Bah, ça dépend en fait. Il y a des jeunes filles qui vont. J'ai des jeunes filles qui l'ont très tôt, comme il y a des jeunes filles qui l'ont tard.
4: D'accord.
0: Donc,
4: je sais que ma collègue,
0: tu vois, par exemple, elle a deux filles, il y en a une qui a eu ses règles très tôt, elle est allée voir l'endocrinologue pour justement accompagner à ça. Donc, je crois qu'il les a eu à moins de 10 ans.
5: Moins de 10.
9: Ça peut arriver à 9 ans, oui.
6: Ça peut arriver très tôt, effectivement.
9: Il y a une personne qui a dit 50 ans sur.
7: J'allais dire,
9: dans
7: du coup, tu vas pas aller te faire dépister à 9 ans.
0: Non, je pense pas. Après, t'as les hormones, t'as le fait de ces hormones, tu vois, qui vont peut-être amener ces éventuellement cellules dans cette masse. Parce que c'est dans la masse grasse, je crois. Je sais pas si ça fait partie des questions, mais je crois que c'est dans la masse grasse du sein. Donc,
2: moi, je vais dire 13 ans.
0: Ah, toi, tu donnes un âge. Tu me
2: bouges. Ouais,
0: toi.
2: Parce que il faut donner un âge. On tourne.
4: Ouais, je pense que je vais suivre le book parce qu'il a regardé la feuille.
0: Ah,
2: je vais dire comme lui.
0: Ok. C'est
6: sérieux.
0: Yann, tu dis quoi, toi?
5: Bah, je pense qu'il y a une bonne inspiration. Là.
0: Ouais, ok. Franck?
7: Bah, moi, tu vois, là, je vois sur le chat, ça dit 50 ans. J'avais un peu.
5: 50.
7: Bah, j'avais un peu ça en tête, mais ça me paraît tard. Bah, ça me paraît très très tard.
5: Mais pour donc, le temps, alors, ma mère les apprend encore. Elle l'a su avant.
0: Elle l'a su avant.
4: Ouais, ouais. Alors, ta mère, elle l'a appris comment? Elle s'est fait palper ou elle a senti qu'il y a quelque chose qui allait pas?
5: Non, en fait, parce que en plus de ça, c'est souvent héréditaire, ça, parce que ça vient de famille, etc. Et toute ta lignée, en gros, a plus de chances de l'avoir.
4: Ma question était bonne.
0: Ça fait partie des questions, ça.
2: Parce que du coup, il y a la mammographie qui arrive avant.
6: Allez, on va passer aux réponses de la question.
5: Donc, toi, tu dis 15, toi, tu as dit 13.
4: Moi, je dis plus. Moi, je dis 20 ans, tu vois.
6: 20 ans. Quoi.
5: Ah, ça doit être plus jeune.
6: Et toi, Charlie?
0: Ben, l'arrivée des règles.
5: C'est quel âge?
6: Alors, le dépistage organisé, il est recommandé, et en tout cas, il est mis en place systématiquement à partir de 50 ans et jusqu'à 74 ans. Ça n'a rien à voir ni avec les hormones, ni avec l'arrivée des règles, ni quoi que ce soit d'autre. Tout simplement, le cancer du sein, on conseille et on invite fortement toutes les femmes à faire l'autopalpation dès le plus jeune âge. Néanmoins, le dépistage qui est 100% pris en charge par la sécurité sociale et pour lequel vous allez recevoir un courrier, c'est de 50
5: à
6: 74
5: ans. Le petit truc que
6: tu mets sur les toilettes,
2: c'est tout. La question était mal posée.
6: Je dis à quel âge commence le dépistage organisé?
0: Ah, mais on n'avait pas le mot organisé à la fin.
2: Moi, j'avais que la bande organisée.
7: Dans le chat, il l'avait.
6: Dans le chat, il l'avait.
4: C'est qui a répondu bien?
9: Bravo à Farouk.
0: C'est pas vrai.
10: Docteur Farouk, forcément.
0: Aussi, il est dans le milieu médical.
7: Et on parle de 40 ans si antécédents familiaux.
6: Si antécédents familiaux. Okay. Ouais.
0: Alors, moi, je peux me permettre. Dans le cadre de mes fonctions professionnelles, j'organise des.
10: Des pas de passion. Pas
4: du tout. Il y a un message de Loïc pour Quentin. Quentin, le dépistage dans les douches, pour toi, ça compte pas.
2: Mais c'est parce que t'as déjà 50 ans, Loïc.
0: Voilà, c'est ça. Alors, non, dans. Je travaille à la mission locale, et à la mission locale, on offre aux jeunes que l'on accompagne, on travaille en partenariat avec la médecine préventive. Et du coup, dans les bilans de médecine préventive qu'ils font, ils font déjà la palpation mammaire. Et du coup, moi, j'accompagne des jeunes de 16 à 26 ans. Et donc, du coup, c'est, tu vois, c'est pour ça que je m'étais dit au niveau des règles, parce que de sensibiliser très rapidement, tu vois, en me disant, et il y avait quand même un premier possible diagnostic médical, puisque je l'ai vu, et je sais que ça met très mal à l'aise les jeunes femmes qui y vont, comme les hommes, ils ont la palpation des baloches, ils sont pas. Moi, je leur explique, je dis, mesdames, messieurs, vous allez avoir une palpation mammaire où quelqu'un va vous palper les baloches.
10: C'est le terme scientifique.
0: Tout à fait.
10: C'était pour être sûr. Là.
4: C'est incroyable. Deux vannes, il a fait deux fois dans le
0: top 2.
4: Ouais. C'est ta meilleure émission. Hein.

0: Et messieurs aussi, à partir de 50 ans, vous allez recevoir notamment pour le cancer de la prostate.
1: C'est le petit doigt, il faut pas.
0: Et pas que l'un aussi, le cancer du... Ouais. Alors, Magali,
2: tu suis pris à partie, tu vas te prendre un autre doigt, excuse-moi.
3: Elle va me demander si ça aussi on pourra palper plus tard. Non,
4: on pourra revenir dessus plus tard. Non,
0: au mois de novembre, ce sera le Movember.
4: Le Movember, on en parlera après ça. Ok, vas-y, deuxième question.
0: Allez,
4: alors.
0: Deuxième question. Les hommes peuvent-ils avoir un cancer du sein? Et arrête de lire mes réponses sur ma feuille.
3: D'ailleurs, je pourrais... tout à l'heure, je me suis fait accuser à tort, hein, puisqu'on a bien vu ma réponse.
4: Très ans, pas fou.
3: Mais tout le monde, il a triché. Ouais.
2: 13 ans, on a mis le chien, ça passe.
4: C'est ça.
3: C'était une technique pour avoir... Bon, après...
4: Ouais, c'est ça. Alors moi, je le réponds oui, et je pense que je suis un peu expert dans la domaine. Dans la domaine. Je pense qu'il y a moins de 1% de personnes qui sont...
2: Oh, j'ai la même stat.
4: C'est vrai ? Ouais. Ouais, j'ai lu un revue médicale là-dessus.
3: Moi, j'aurais dit 500-600 personnes max en France. Ouais.
4: J'ai pas lu l'article jusqu'au bout.
2: Ah, dommage, t'as pas les détails.
4: Du coup, Kono, tu dirais quoi, toi ?
5: Bah, tout comme vous, parce que j'ai dû... C'est la revue qui est dans les toilettes, non ?
4: C'est ça. Non, alors, voilà. Parce qu'en fait, la réponse a été spoilée un tout en préparation de l'émission.
0: C'est vrai.
4: Donc, vas-y, mais
0: un
4: vas-y,
0: peu spoilé, mais
4: vas-y.
0: Oui, effectivement, les hommes peuvent avoir un cancer du sein, et donc... Par principe, la réponse à la première question n'a rien à voir avec les règles ou les hormones, puisque généralement, les cancers se développent au niveau du tissu mammaire, et les hommes comme les femmes développent du tissu mammaire. Alors, les signes, les symptômes chez les hommes, donc il y a effectivement moins de 1%, mais néanmoins, messieurs, si toutefois vous voyez votre mamelon changer de forme, que vous ayez des écoulements, ou si jamais vous avez vous aussi des grosseurs...
2: Des écoulements, c'est-à-dire
0: Des écoulements du téton. Si jamais, voilà, tu as des
4: divergés
0: qui sortent du téton, et c'est pas normal, donc là, il faut commencer à...
2: C'est pas normal. J'ai jamais vu du liquide qui sort de moi.
4: Yann, si t'as du liquide qui sort du téton, t'es pas enceinte.
2: C'est bizarre, d'accord.
0: Tu fais pas une montée de lait, c'est pas normal. Donc non, il faut consulter si jamais modification de la forme du mamelon, écoulement au niveau du téton, ou si vous sentez des grosseurs au niveau du tissu.
2: J'ai peut-être une question intelligente. À 50 ans aussi, ça, on...
0: Vous ne recevez pas de dépistage.
2: Et pourquoi pas nous ?
0: Parce que vous représentez moins de 1%.
4: Moins de 1%.
0: Moins de 1% de la
4: population.
2: Mais un forfait, on vient derrière dans le doigt de... Voilà,
4: oui, mais parce que c'est... Alors, on pourra refaire un truc en disant... Pendant clic, au pire, pendant qu'on en discute de combien de pourcentage du cancer du côlon, par exemple, tu vois.
2: Non, là j'ai pas compris.
4: Bah, clique le pourcentage parce que 1% pour les, c'est bien d'en parler justement. Et c'est bien que là, pourquoi pas, on en parle et de sensibiliser. Attention, messieurs qui nous écoutez, qui nous regardent, qui nous
5: ça. Ben, ça peut vous arriver.
4: Ça peut nous...
5: Si ça vous arrive, jouez au loto parce que.
4: C'est 1%. Ouais, c'est
2: t'as gagné, mais dans le mauvais sens, quoi.
4: Mais
3: Et Jim, si ça t'arrive, ça sera du rhum.
4: Donc, mais tu vas couler.
3: Ne t'inquiète pas.
4: Mais c'est bien du coup d'en
3: t'appelleras
4: parler.
3: T'appelleras le Kono, il viendra se servir un verre.
4: Il aura accès à la cave.
2: La vie d'alcool est
5: il aura déjà
2: santé.
5: Caché les clés. Il y a une belle cave à rhum, on peut même pas boire un rhum, il cache les clés,
4: il
5: nous empêche.
4: Lui avec modération, il l'a pris en considération. Ouais. Tu vois, il... Mais du coup, voilà, c'est bien d'en parler, de sensibiliser, de dire attention, ce n'est pas que les femmes. Et ça nous aussi, on a cet outil radio pour pourquoi pas transmettre des infos. À nous de servir de
5: c'est
4: ça.
5: C'est pas grave si on tire dessus de temps en temps.
3: Non, c'est pas toujours du sein.
4: Tant que ça coule pas après,
0: tant
4: ça
0: que ça coule pas, c'est bon. Si tu te déformes, c'est ton problème par contre.
4: Ok.
3: Est-ce que si on met un tire-lait sur.
0: Non, mais... c'est bon. Troisième question.
4: Merci Nadia.
6: Attention. Alors, pour vous, une maman, ça sert à quoi?
4: Une mammographie.
5: C'est comme une échographie, mais une échographie du sein, non?
2: Ouais, c'est ciblé dans la zone.
5: C'est pas ça?
2: À quoi ça sert ou ce que c'est?
4: Bah, ça sert à détecter justement si pouvoir y avoir une anomalie au niveau
5: voir justement
4: du...
5: s'il y a une
2: grosseur, etc.
6: Ok.
4: On est bon?
6: Il y a d'autres réponses.
4: Ah, c'est déjà pas mal, Nadia, t'es exigeante. Bah, hein.
6: Si jamais.
3: Je pense que ça permet de mettre une petite dose d'angoisse à chaque meuf de 50 ans qui reçoit le courrier et dit merde, faut que j'y passe.
4: Alors, mais c'est bien, faut y passer. En vrai, faut y passer.
2: Mais par contre, si j'ai juste un truc à dire sur ça, c'est quand même très mal annoncé des médecins parce que ma mère l'a eu Et le médecin lui annonçait du coup, parce que, enfin, je sais pas si vous l'avez déjà

0: fait, mais vous faites l'examen. Et après, on a le résultat, mais tu le sais toujours pas. Et il te l'annonce comme ça. Il dit, bon, bah, vous l'avez.
1: Ah ouais.
0: Et là, je me suis dit, ah ouais, quand même. Ouais. Il l'a annoncé comme ça, cash.
2: Et ta mère, c'est par le biais du dépistage, elle l'a su?
0: Ouais.
1: Tu vois.
0: Okay. Et parce qu'en fait, quand t'es. Bah, c'est suivant la prochaine question. Mais... quand c'est héréditaire, en fait, bah, t'es amené à y aller beaucoup plus souvent.
3: Okay.
0: Ah merde. T'es amené à y aller beaucoup plus souvent. Et du coup, ça s'est passé comme ça. Chaque année, elle y va. Et là, comme par hasard, bah, il y avait.
2: Quand c'est héréditaire, tu commences à quel âge?
3: Elle a dit 40 ans tout à l'heure.
2: Ah, pardon, j'ai pas écouté.
1: Ouais, moi, j'ai 40 ans. Moi,
2: j'écoute un truc sur deux en ce moment.
4: C'est pas mal. Pour revenir sur la manière d'annoncer des médecins, je pense que. Je sais pas s'ils ont une formation ou quoi, mais j'ai l'impression pour un peu n'importe quelle maladie grave, le tact. Il est pas toujours là.
2: Est-ce que tu crois qu'il y a Farouk? Parce que c'est vrai qu'ils ont un rapport Farouk qui travaille dans les hôpitaux.
3: Ouais, mais est-ce que tu crois qu'il y a une bonne manière de l'annoncer de toute façon?
2: Ouais, ouais, si,
4: bah, il y a un peu de tact, un peu de pédagogie, je sais pas.
3: Alors je pense que tu vois, de tourner autour du pot, t'as envie de dire, vas-y, dis-moi qu'il y a un problème du coup. Tu vois, s'il dit qu'il y a un problème tout de suite, t'as envie de dire, vas-y, mets-y les angles.
4: Tu vois, bon bah vous l'avez.
3: Oui,
0: mais je suis d'accord. Tu vois, on l'a. Mais après, tu sais pas si, on va dire, c'est
3: grave,
0: à quelle étape il est, en fait.
3: Ouais, tout à fait. Oui.
0: Donc, et ça vient, là, ma mère, elle a eu de la chance, il y avait un désistement, mais ça peut être au moins 7-8 mois après l'annonce.
3: Après l'annonce, ouais.
0: C'est énorme. Donc, tu sais pas, mois. Là, déjà, une semaine, ma mère, elle était au bout de sa vie.
3: Ouais, pendant 7 mois, tu
4: voilà, cogites.
0: Le drame, il est...
2: Je peux poser une question?
3: Non.
2: Il y a combien de personnes, le pourcentage de personnes qui décèdent du cancer du sein, c'est combien?
3: Est-ce que c'est la prochaine question?
1: J'ai vu que 9 sur 10 en tout cas qui ont eu le cancer, elles sont soignées en tout cas.
3: Ok, c'est bien soigné.
0: Moi, c'est devenu un cancer.
3: C'est bien pris en charge, bien soigné.
5: Entre le 9 sur 10 et la suite de la phrase, il y a une montée d'angoisse.
3: Va plus vite dans les annonces. 9 personnes sur 10.
2: Ta mère, ils ont coupé le loche?
0: Non, c'était justement. En mode moins, c'était vraiment au tout début.
2: Tout début.
0: Donc avant ça, t'as la radiothérapie, des choses comme ça. En fait, pour vraiment, en fait, ils arrivent à, je sais pas si on peut dire ça, mais
2: l'ablation, c'est vraiment à la fin, quoi. Quand
3: après, non, en fait, ça dépend du stade, en fait, aussi dans lequel tu es. Tu vois, la maman de Julie. Donc la meilleure amie de Fanny, témoin de Fanny, elle a eu l'ablation du sein.
2: Ouais.
3: Elle a eu l'ablation et du coup elle a refait après une rechirurgie pour, parce que ça touche sa féminité de ouf. Hein.
2: Ouais.
3: Donc du coup elle a refait une chirurgie après esthétique pour revoir deux seins, mais elle a eu l'ablation du sein elle. Donc et en fait ça arrivait super vite en fait, entre l'annonce du cancer, le traitement qui marchait pas et l'annonce, tu vois, Yann, tu vois, il va te dire 7 mois, je pense que c'est dans les eaux là, hein, tu vois, 7, 8, 9 mois, tu vois, c'est sur une année, une deux années, mais elle a eu les réponses, les examens, enfin les médecins, les soins, les machins, l'ablation, et elle a mis longtemps. En fait, tu peux refaire une réparation que à partir du moment où tu sais que tu as une rémission totale. Donc elle a dû attendre deux ans ou trois ans, ça j'ai plus, et je veux pas me dire de bêtises, mais je crois
2: professeur
3: que c'est
2: 2 ans, 3 ans.
5: Justement, j'avais une question pour
2: professeur Boucanso, comment font-ils pour refaire? C'est ça la question, comment ils font pour refaire un nichon? C'est quoi, c'est une...
0: comme une opération d'implant, quoi.
3: Ouais, comme un implant.
0: Un implant, comme les...
3: Ils tirent la peau un petit peu, tu vois, ça rajoute de la matière grasse un petit peu, du...
1: Ah, des toilettes. De la peau un peu au niveau des fesses pour reconstituer.
3: Je saurais pas te dire. J'ai jamais eu cette conversation. D'ailleurs, Nuki, si un jour elle nous écoute, bisous.
0: Non, mais maintenant, c'est comme les implants, soit tu remets un... Comme ceux qui se font opérer des seins, quoi.
1: Ouais,
2: ils tendent la peau, en fait. Ils retendent la peau, tu vois.
0: En fait, t'as différents... Enfin, là, je parle dans ceux qui se font refaire les seins, mais tu peux te remettre de la graisse naturel dedans, ou alors tu mets un
3: implant, un truc en
2: poche,
3: silicone.
0: Donc tu mets la forme que tu veux, tout, tu peux tout choisir maintenant.
2: Carré, genre carré,
1: tu peux tout faire,
0: en poids, en truc.
1: Il y a des personnes qui font ça sans être malade.
0: C'est la même chose, sauf que là c'est remboursé.
3: C'est pris en charge.
5: C'est parce que la question de Connu, il y a déjà, entre guillemets, quand t'as pas eu encore l'ablation, t'as déjà. une poche existante sur, dans laquelle rajouter. Alors que quand t'as l'ablation, ils ont cousu, enfin tu vois, ils ont enlevé.
2: Quand t'as plus cette peau. Poche, quand t'as plus la peau, en fait, tu vois.
5: C'était ça l'intérêt.
0: Ouais, mais la peau, défendre un peu le professeur Cognot. La peau, tu l'enlèves pas.
2: C'est exactement ça, monsieur professeur Boucanson.
0: Ce qui draine, il creuse à l'intérieur, il creuse pas à l'extérieur.
3: Toujours là, je pense pas qu'ils enlèvent de la peau. En tout cas, ils gardent un peu de peau, ça va être un peu pendant, tu vois.
2: Ah, d'accord,
0: des fois, c'est moi quand tu l'as plus.
2: Non, pardon, effectivement.
3: Ça, c'est pas un couplet.
2: C'est moi, c'est pas genre on coupe le nichon complet, c'est genre on ouvre. Et on retire ce qu'il y a à l'intérieur.
1: Oui, c'est ça.
2: On retire ce qu'il y a à l'intérieur.
0: Tu dois commencer un peu. Tu
5: pour ceux qu'on Twitch.
3: Je pense que. Pour ceux qu'on Twitch, vas-y.
5: Pour ceux qu'on Twitch, vous avez bien remarqué que Kono se tient la pochette de sa chemise.
2: Non, mais tu sais que depuis tout à l'heure, ça me fait une sensation bizarre dans le.
0: Dans le sang.
2: Ouais, dans. Je sais pas, ça fait bizarre, tu vois. Je me dis, ça doit être. Ça doit être horrible, quoi, tu vois.
3: Et tu vois, on disait que c'est remboursé, machin. Heureusement que c'est pris en charge, tu vois, ça touche la féminité et tout ce truc-là. Donc, oui, heureusement. Oui, vas-y, Franck.
4: Moi, ma grand-mère, elle a eu le cancer du sein et à son époque, j'imagine, avant le développement et tout, ils lui ont coupé complètement. Et elle a rien fait refaire ou quoi. Je sais qu'elle avait une poche, peut-être en silicone, ou je sais pas quoi, qu'elle mettait genre dans le soutien-gorge
3: pour faire effet de poitrine féminine.
4: Ouais, voilà.
2: Mais pour une femme, ça doit être difficile quand même. Tu vois,
4: elle est tombée en dépression après.
1: C'est sûr.
4: Ma grand-mère.
3: Tu m'étonnes, ça ne doit pas simple.
1: Bon, on passe à la quatrième question.
3: Vas-y, on t'écoute.
1: Alors, est-ce que pour vous, une boule dans le sein, ça signifie forcément un cancer?
3: Non. Non, pas cancer forcément.
0: Non.
3: Ça peut être une malformation ou un problème, mais
2: quand
3: cancer.
2: T'es malade. Comment ça s'appelle? Les ganglions.
3: Ganglions.
2: Ouais. T'as des ganglions des fois quand t'es malade, t'as une angine là-bas, j'ai le ganglion là qui est un petit peu enflammé, tu vois.
0: C'est pour ça qu'il y a des examens après pour savoir si c'est cancérigène.
2: Mais après, par contre, attention, mesdames, si vous avez une boule quelque part, il faut quand même aller voir le médecin, ça peut être dangereux.
1: Non, mais c'est vrai.
2: Ouais.
1: Mais c'est vrai. Effectivement.
3: Parce
1: qu'il y a quelqu'un qui a une
3: papier à toi. Tu m'avoues qu'il y a deux
2: fois. Non, parce que moi j'ai une femme aussi à la maison. Donc je sais que tu vois, dès qu'il y a un petit truc d'anormal au niveau des tétés, tu vois. Et elle s'inquiète, quoi, tu vois. Elle se dit, il y a tellement de gens qui ont des cancers du sein aujourd'hui que.
3: Kono, il aura utilisé tout le lexique.
1: J'en ai d'autres.
3: On aurait dû les écrire.
1: Voilà. Il a un défi, en fait, personnellement.
3: Il doit lister toutes les manières de l'appeler. Pardon.
1: Du coup, effectivement,
3: c'est la première fois que tu dis un truc intelligent, en fait.
1: Du coup, effectivement, une boule peut avoir de nombreuses causes. Mais si jamais on sent une nouvelle grosseur, détectée, du coup, il faut aller consulter gynéco, sage-femme, pour consulter.
3: Ouais. Consultez, mesdames.
1: Voilà. Exactement.
2: Ne prenez pas de risques.
6: Allez-y tout de suite.
1: Cinquième question. Est-ce forcément héréditaire, selon vous, le cancer du sein?
3: Alors, ce n'est pas forcément, mais ça peut l'être.
2: Alors,
0: forte tendance, quoi.
2: Non, mais attention.
3: Est-ce qu'il y a des chiffres justement sur cette hérédité?
1: Oui.
3: Ouais.
1: 80% des cancers n'ont pas d'hérédité.
3: Ok.
1: Mais 80% des cancers arrivent après 50 ans.
3: Ok.
1: Voilà.
3: Donc du coup, il y a quand même 81. Donc ça veut dire qu'il y a 19% des cancers qui peuvent jouer de l'hérédité.
6: Oui, c'est ça.
3: En
6: gros, il y a 20% des cancers effectivement qui peuvent avoir une forme héréditaire, d'où l'importance, comme le disait Yann, à partir de 50 ans de se faire dépister et plus tôt, si jamais plusieurs femmes de vos familles sont concernées par le cancer du sein. Au-delà de l'hérédité, un des premiers facteurs tout de même dans le développement d'un cancer du sein, c'est l'âge. Et donc effectivement, à partir du moment où on passe 50 ans, on sait qu'on n'est plus à même de pouvoir développer le cancer du sein, donc ça reste un des premiers facteurs. Évidemment, après on retrouve les autres facteurs comme la consommation d'alcool, la consommation du tabac, etc., qui sont effectivement des facteurs fortement cancérigènes.
4: Oui, je voulais demander justement, est-ce qu'on connaît un peu les causes des cancers
6: comme pour beaucoup de cancers, ouais, voilà. Au-delà de l'hérédité et de l'âge, effectivement, c'est les conditions et le mode de vie, avec notamment en premier facteur l'aspect tabagique et l'aspect alcool.
4: Ouais.
6: Et
3: toi,
6: voilà.
3: C'est fou.
6: Et voilà.
2: Vous êtes sur
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3: Inter. Oh, c'est bien d'avoir des sujets un peu intéressants comme ça, qui est sensible et machin. C'est pas que nos sujets sont pas intéressants, loin de là. Hein. Mais c'est cool, je trouve, de sensibiliser. On a des mois où il y a des on met en avant et on les met pas assez en avant. Tiens d'ailleurs, super transition. Vous connaissez les autres mois là, on est sur octobre rose, qui d'ailleurs est allé courir ce week-end.
4: T'as fait quoi pour ce week-end? T'as fait de la pétanque, c'est différent.
5: Ouais. Je ne pouvais pas courir parce qu'il y avait trop de monde, mais au quartier rouge à Amsterdam, on ne pouvait pas courir.
3: Ah oui, non, c'est sûr.
5: Mais ouais. Je vous rassure, j'ai pas fait de palpation.
4: Tu sais s'ils font Octobre Rose là,
3: ils font d'ailleurs. Il y a eu, t'as vu une course
4: c'est
3: Octobre
4: international,
3: Rose
5: alors là, pas du tout.
4: International.
6: C'est vrai que je ne l'ai pas dit, mais oui, c'est international.
3: Si tu l'as dit au début.
6: Ah ouais, et ouais. Ça a été créé aux États-Unis en 1994. Ah. Et ça arrive en France en 96 par la belle-fille d'Estée Lauder. Estée Lauder, c'est la marque de cosmétiques que beaucoup de femmes utilisent et connaissent. C'est la belle-fille qui l'a ramenée en France et c'est devenu un mouvement de plus en plus important.
3: Bah, je trouve que plus le temps passe, plus on en parle et plus même on est tout le monde connaît maintenant.
2: Mais alors, je suis complètement d'accord avec toi, c'est important d'en parler.
3: Ouais.
2: Mais en fait, il y a tellement de choses auxquelles on pourrait parler, il y a plein d'autres maladies, ouais, tu vois, des maladies rares ou méconnues, etc. Donc on parle pas, tu vois.
5: Bah, après il y a le Téléthon, on met Octobre Rose et tout le reste au Téléthon.
2: Ouais.
3: Non, mais tu vois, alors tu regardes, j'ai listé, vous connaissez les autres mois, parce qu'en fait, à chaque mois, il y a un mois de sensibilisation. Donc, du coup, bon, là, la sensibilisation, elle est faite aussi par le biais de. Il y a la course, donc je disais Octobre Rose, où les gens ils vont courir, machin. Après, t'as raison, hein, Kono, il y a plein de maladies où on n'en parle pas et on peut.
2: Regarde, Marina, elle vient de mettre un message, elle a dit octobre, c'est aussi le mois de la maladie rare DCP.
3: Et ben.
5: C'est quoi DCP?
2: C'est est-ce que c'est en plusieurs mots déjà dyskinésie ciliaire primitif.
0: Wow, en français
2: Bah, c'est une maladie rare.
3: C'est une maladie rare,
0: et ça fait quoi?
2: Qui s'apparente à la mucoviscidose, sauf qu'au lieu de toucher tous les organes du corps, elle touche que les voies pulmonaires en fait.
3: C'est aussi en octobre du coup.
2: Ouais.
3: Ok, tu vois.
5: Après, la différence, c'est pas que c'est moins important, c'est pas ce que je veux dire, mais avec Octobre Rose et donc le cancer du sein, mais comme d'autres maladies aussi, c'est que justement c'est pas du tout rare et jusqu'à ce que ça soit remonté, il n'y avait pas de dépistage ou de sensibilisation, alors que je sais plus si on a dit les chiffres de combien de personnes découvraient chaque année qu'ils étaient atteints de cette maladie-là.
2: C'était plus drôle là.
5: Non mais
0: voilà. Ça revient
5: débat,
0: ça serait pas d'en parler.
5: Mais je pense que c'est d'où l'intérêt de la mettre en avant. C'est comme le papillomavirus pour
3: les jeunes.
5: Voilà, c'est quelque chose où on n'avait pas du tout de sensibilisation, pourtant il y avait. Je sais pas les chiffres, mais des milliers,
3: c'était une maladie qui tournait énormément.
5: Il y en a toujours d'ailleurs. C'est pareil.
3: Mais tout à fait, en effet. Et tu vois, octobre, du coup, c'est aussi la même maladie, du coup.
2: Ouais.
3: Ok.
5: Moi, je sais qu'en novembre, il y a le Movember.
3: Alors, mais c'est pourquoi le Movember?
5: C'est pour le cancer des testicules.
3: Eh ben, c'est la santé. Alors, c'est pas le cancer des testicules, c'est la santé masculine.
5: Ouais. Et du coup, je fais une petite dédicace à ma collègue Beija, qui avait arboré sa plus belle moustache l'année dernière pour faire un don à l'association.
3: Bonjour Beija.
5: Donc Beija, t'as encore 15 jours pour te laisser pousser la moustache.
3: Bah ouais, non, en novembre du coup c'est la santé masculine, donc du coup octobre il me parle de... J'ai fait ma petite recherche, ils me disent cancer du sein. Novembre il me parle de santé masculine. Est-ce que vous savez en décembre? Donc novembre c'est bleu, ils ont une couleur à chaque fois. Novembre c'est bleu. En décembre c'est rouge. Et c'est le VIH, SIDA, et surtout autour du 1er décembre, c'est souvent un week-end, souvent.
5: Il y a toujours Lynn Renault qui fait ça.
3: Ouais. Ouais, ouais, je crois.
4: Pas de blague.
5: C'est incroyable. Michel Drucker et Lynn Renault, il faudra qu'on ait un débat là-dessus. Hein,
3: on en parlera. en janvier, il y a pas de mois de sensibilisation, mais vous savez, c'est en janvier, c'est le
2: dry. Ah, c'est le mois sans alcool.
3: Tu décollais de Noël à décembre, à janvier, et là tu purges un peu.
2: Ouais,
3: c'est que t'es un petit peu alcoolique quand même, normalement.
2: J'ai un beau-frère maléfique.
3: T'as ouais.
2: Et à chaque fois, le 1er janvier, on dit c'est bon, je me lance, je fais le mois sans alcool, etc. Et puis le 3, il nous invite à l'apéro. Voilà, et puis.
3: Comment ça s'appelle, Franck, déjà le dry
4: January.
3: Ouais, dry January.
4: Littéralement, le janvier sec.
3: Ouais, voilà. On boit que de l'eau.
1: Ouais. Enfin, ou autre, non?
4: Bah, que du soft,
0: sans alcool.
4: Sauf,
0: ouais. C'est que,
1: ça peut
3: en février, c'est violet, c'est les maladies rares.
0: Ah bah voilà.
6: Ok, ouais.
3: En mars, c'est
4: encore bleu, non?
3: En mars, c'est violet, jaune, ah, c'est violet. Et c'est l'endométriose.
6: Voilà, ah, oui. Ouais. Ah.
3: En avril, c'est bleu encore. Et c'est
2: en avril, rien, c'est mon anniversaire.
4: Ah, c'est avril bleu.
3: Avril bleu, c'est l'autisme. Tiens, ça te donne. Ah,
0: ton anniversaire.
3: Pour ton anniversaire, c'est
2: ah, il y a un truc, ouais.
5: Le bleu, c'était déjà pas en novembre.
3: Il y a bleu aussi en novembre, mais tu vois, il revient. Mais c'est pas
0: c'est
3: le même
0: un bleu
3: plus
0: foncé.
5: C'est, ouais.
3: Mais c'est vert.
5: Et je crois qu'il n'y a pas un truc, genre, pour les troubles autistiques, le bleu a une signification.
3: Oh, bah, c'est une couleur pas agressive. Ouais, ouais, c'est une couleur pas
5: agressive. Je crois que c'est un truc important pour
3: oui, mais si tu fais de la colorimétrie, le bleu est hyper positif par rapport à l'ouverture au monde, par rapport à toutes ces choses-là.
5: Par rapport à janvier, par exemple.
3: Ouais, par exemple. Ça y est, tu redeviens drôle. mais c'est vert, et du coup, c'est santé mentale. Juin, c'est encore bleu.
0: Et, c'est bleu.
3: Et ben là, c'est le cancer de la prostate, justement.
2: Ah. Et ils font quoi, du coup, pour le mois de...
3: Et septembre,
2: là.
3: Pour
2: bah pour le cancer de la prostate, ils font quoi?
5: C'est Patrick Sébastien.
3: Tu reçois un courrier à 50 ans.
2: Non, mais par exemple, là, je sais pas, Octobre Rose,
3: il y a une course,
2: y a une course, ils vont tous courir, c'est sympa, on est tous en rose.
3: Et ben faut qu'on le clique, tu vois, ça serait bien, pourquoi pas présenter à chaque émission, on fait une émission par mois. On peut dire, mois prochain, santé masculine, Movember, on vient tous avec une stache mou.
2: Ah, mais on prend pas autant de temps sur l'émission. Ah, ça prend du temps.
3: Ça prend du temps, c'est vrai. Ouais. Et je termine tout vite. Et septembre, c'est prévention sur le suicide.
2: Septembre?
3: Ouais.
2: Et y a rien, juillet, août?
3: Non, c'est les vacances. C'est les vacances.
0: Il n'y a pas de maladie.
2: Il n'y a personne qui souffre en juillet.
4: Il n'y a pas de couleur. Pas de couleur en septembre.
6: C'est quoi la couleur?
3: Y a pas, septembre, pardon, la couleur. Attends, pardon, parce que le match commence, donc je regardais.
4: Il n'y a pas un match.
3: C'est jaune. C'est jaune, septembre.
6: Jaune.
2: C'est dégueulasse quand même, juillet, août, on n'a pas le droit de souffrir.
0: C'est les vacances.
6: C'est des maladies.
3: Ouais. Donc, comme quoi, tous les mois, on a des trucs. Octobre, c'est quand même bien défini, octobre rose. Et tu vois, il y a encore d'autres maladies comme
2: ça. C'était incroyable le rassemblement. Annoncé quand même de voir tout. Il y avait quoi, 8000 personnes, ouais, je crois, qui ont
3: pour aller courir, défilé, là, pour faire la course.
2: Ouais,
3: c'est génial en vrai, ouais, c'est... je trouve ça cool.
2: Au-delà, même l'expérience, tu vois, d'aller courir avec autant de monde, s'échauffer comme
3: tu
2: ça.
3: Tu connais le Blabla Run à Nancy tous les mardis. Putain, je fais la pub pour
4: Jeff
3: Tijen, pour le Jeff. tous les mardis, rendez-vous à 18h place Stanislas, je crois, c'est 18h. Et en gros, bah, il y a 800 personnes qui vont courir ensemble. En fait, il y a un parcours qui est défini.
6: Ouais, tu cours à
3: maintenant, c'est un truc de ouf. Ils sont partis. Au départ, c'était un gars qui disait, ah, ça serait cool si j'allais courir avec des gens. Il l'a lancé comme ça. Ses potes se sont venus se greffer à lui et machin. Mais du coup, maintenant, c'est tout un, une asso, tout un truc. Ils définissent le parcours. Il y a de la sécu, il y a du soin, ils font des repas.
0: Ah ouais, ouais,
3: ils ont fait des partenariats avec la boutique de running de Nancy et tout, avec des offres promotionnelles sur les chaussures, les équipements, les machins et trucs. Franchement, ils ont fait un truc de dingue. Ah et bah une bande de jeunes de 20, 25 ans qui ont créé le truc. Le gars, en fait, il dit, attends, je suis sur Nancy, je vais aller courir. Ah, oh, c'est chiant de courir tout seul. Et il s'est créé, il a fait propager les réseaux, machin truc. Maintenant, le Blabla Run. Les mardis soirs, 18h, place Stanislas, et vous partez courir. Il y a un trajet qui est fait, vous pouvez faire des équipes s'il y a des coureurs.
0: Ouais, parce qu'il va y avoir des différents niveaux.
3: Ouais, bah c'est ça, ça, en fait, chacun court à son rythme. Il y a des lièvres pour courir un peu vite, il y a des.
0: Ils ont fait des groupes. Mais comme ça s'appelle comme vraiment un lièvre. Avec des drapeaux, quoi.
3: Ça s'appelle vraiment un lièvre, quelqu'un qui
4: court. Ouais, est-ce qu'il y a vraiment des tortues?
3: Donc ils ont mis des lièvres pour ceux qui courent vite, des gens qui ferment la boutique, qui ferment la marche, les voitures balayées pour ceux qui courent doucement. Et en fait, tout le monde fait le même parcours et selon le temps et tout. Et c'est l'histoire de rassemblement,
0: et ça,
3: de courir ensemble.
0: Tous
3: les mardis soirs, ouais. Ouais.
5: D'ailleurs, comme il y a ma chef qui écoute, la mienne, j'ai pas débriefé avec toi, mais normalement, on doit en équipe organiser la marche à Metz pour l'Octobre Rose avec Dominique. Donc voilà, si tu m'entends, je te passe l'info, ça m'évitera de faire un mail lundi. Merci.
2: On peut dire aussi tout ce qu'il a dit tout à l'heure, Bouzia. Qu'il était sous-payé, qu'il aimerait bien avoir la promotion, qu'il mérite le poste de sa chef.
3: Parce que c'est mon poste, mais je trouve qu'il la mérite quand même, l'augmentation.
2: Il mérite son poste parce qu'il en fait plus qu'elle.
3: Ouais, ouais.
2: Qui devrait être payé au moins 1 500 € de plus.
3: Voilà.
4: Merci, on vient de perdre en vue. Ouais.
3: Sur ces belles paroles, du coup, on fait une petite coupure musique, ça vous va?
0: Ouais.
3: Alors, Kodo, je ferai pas la blague, je l'assume pas.
4: Comment ça, tu l'assumes pas?
3: Je l'assume pas. On dira la blague après.
2: Ouais, franchement, j'assume pas non plus.
3: On se retrouve, c'est avec Sinsemillan et elle. Écoutez, c'est un petit peu, la discrimination des femmes et des hommes. Enfin, des femmes en fonction des hommes plutôt.

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1: Ouais, t'es en retard, Yann. On est de retour sur le Talk Show. Du coup,
2: c'est lui qui est mort. C'est lui.
1: Ah, le micro, le casque sur
2: les casques.
1: Ah, il a l'erreur de débutant. C'est sa première. C'est sa première, il est pas revenu.
3: Mais c'est un réflexe qu'on a tous en plus. Hein, mais...
2: Tu peux baisser le son, toi. Wow.
3: C'est quel casque là?
1: Okay, c'est lui qui lui a mis le son.
3: Ah, oui, d'accord, t'as mis son. C'est pour ça que
2: là. Ça, c'était pour entendre la musique.
1: C'était pour entendre la musique. Que dans le casque Diane.
2: C'était quoi ta blague du coup?
1: Non, c'était toi qui voulais faire une blague. Tu voulais mettre une musique suite à Octobre Rose.
2: Dans le thème?
1: Non. Tu voulais mettre une musique et on s'est dit c'est peut-être pas dans le thème. Ouais. Donc du coup on s'est dit, allez, on fait la blague, on la lance puis on dit oh on s'est trompé. Mais non, on le mettra une prochaine fois. Du coup,
3: c'était quoi la musique?
1: Oui. C'était un tube de Orelsan qu'il a fait il y a quelques temps.
3: Ça commence par sale et ça finit par un gros mot, c'est ça?
1: Je sais pas, j'ai que Orelsan Kono, c'est quoi la musique que tu m'as demandé?
2: C'était pas moi. Ah
3: si, c'est ça.
1: Ah
3: ouais. Sale.
1: Ah ok. Ouais.
2: Sur ce,
3: c'était une erreur.
4: C'était un hommage pour Octobre Rose.
1: Voilà, tout à fait.
4: C'est un hommage du professeur Kono.
1: Non, c'est pas vrai. Et puis au final, on a mis donc Sinsemia. Je sais pas si vous avez écouté un petit peu les paroles. C'est né elle. Et en fait, ils expliquent que la femme, elle est discriminée alors qu'elle a pas par rapport à une discrimination qui est elle est née elle et pas lui. En fait, c'est ça le refrain. C'est du coup parce qu'elle est elle, elle a pas ces avantages-là, elle a pas ces droits-là, elle a pas le droit à ça. Un aparté, sans partage, sans frontières. Il parle de ce genre de choses. Donc c'était assez sympa. J'aime bien ce genre de musique.
3: C'est quand même bien mieux.
1: C'était bien mieux.
2: C'était bien dans mieux. Le thème,
1: même si Orelsan fait de très bonnes chansons aussi.
3: Bien sûr.
1: Et donc voilà. On voulait faire une blague, mais pas assumé. Pas assumé du
4: non,
1: tout.
4: Non, c'était pas le moment.
1: Ouais, c'était pas assumé. Du coup, merci pour le sujet. Merci Océane, merci Nadia d'avoir pris le.
4: Professeur Nadia, professeur Océane, merci
1: tout à
4: beaucoup
1: fait. Ouais.
4: Pour
5: merci
4: toutes ces informations.
1: Et la prochaine fois, pareil.
4: Pascal, bonjour à Michel Smith.
1: Et Jimmy Mohamed, et docteur Jimmy Mohamed. C'est vos concurrents, vos confrères à la radio, non? C'est ça hein.
4: Oui, toujours pas de vanne sur Patrick Bruel.
1: On attend un peu.
4: Ok.
5: Trop tôt.
1: En novembre, on ira. Sur novembre, on ira. Du coup, deuxième sujet, et là, c'est moi qui vous ai un peu lancé dans l'idée. Enfin, on s'est un peu lancé dans l'idée. Parce que y a des départs, il y a le départ de Franck de Radio Déclic.
4: Il y a des arrivées. Félicitations Océane et Quentin.
5: Quoi?
4: Bah, pour cette nouvelle arrivée bientôt.
1: Alors.
4: Non.
5: Intéressante.
4: J'aurais voulu l'annoncer à ma mère et à mes collègues de façon différente.
1: Alors,
4: merci.
1: L'écoulement du téton, c'est peut-être pas une montée de lait, on t'a dit. Hein. Donc, fais attention. Observe.
5: Non, mais c'est une blague. Hein, parce que la taille de maman qui écoute. C'est pas vrai, on vous l'aurait dit avant.
1: Non, il y a des départs, il y a des projets à venir, il y a un voyage à venir, il y a des projets de boulot, de changement de boulot, il y a un nouveau boulot qui arrive, et il y a des départs en... Mais aussi, ça peut être un projet voyage, des enterrements de vie de garçon, enterrements de vie de jeune fille, ce genre de choses. Et du coup, je m'étais dit, venez, on fait un petit sujet sur les voyages. Le chômage, pourquoi pas? Comment on gère comment vous gérez votre chômage? Franck, t'as eu le courage de démissionner, de dire, je sais pas trop dans quel domaine je vais. Du coup, comment tu vas le gérer? Yann, tu pars un petit peu en voyage aussi. Comment tu vas gérer? Comment tu machin? Océ, tu changes de boulot. Donc du coup, moi je trouve que c'est courageux. C'est des départs, c'est des projets, c'est des nouveaux projets.
3: Et du coup, Nadia, elle fait comme moi aussi. Hein.
1: Et Nadia fait comme toi, tout à fait.
3: On est deux.
1: Parce qu'en fait, Nadia, en plus, toi, tu as au hasard du destin, vous avez le départ en même temps.
5: Bah oui, c'était
3: c'était
5: pas
3: hasard.
5: Prévu.
3: Quel hasard,
5: coïncidence. Moi, j'ai quitté mon travail depuis un moment et je savais que le dernier jour de mon travail sera le 25 septembre.
1: Ouais.
5: Et puis, bah, je sais pas comment Franck s'est arrangé pour que...
1: Il a rien changé.
3: J'ai dit à mon employeur.
5: Mais il était même pas censé... Enfin, quitter tout de suite son travail, et puis d'un coup, mon travail.
3: Moi, j'arrête le 26. J'ai dit au CA, Radio Déclic, écoutez, Nadia quitte le 25, je veux quitter le 25.
5: finalement, c'était le 24.
3: Finalement, le 24, avec des congés, ouais. Des trucs comme ça.
1: Donc, du coup, comment vous le gérez, ça? Comment vous l'anticipez?
4: Vous avez fait des ruptures conventionnelles?
3: Oui.
5: Moi, non, c'était fin de contrat.
1: C'était une fin de mission.
5: Voilà. Okay. Ouais.
1: Et du coup, comment vous gérez alors Franck, rupture conventionnelle, t'as une période de carence maintenant ou pas alors, du coup?
6: T'as tes congés, c'est tout.
1: T'as tes congés?
3: Ouais, parce que je sais pas si t'appelles ça carence, mais moi j'ai posé tous mes congés, enfin les congés qui me restaient à la fin. Donc là actuellement en fait je suis en congé. Jusque mon contrat il se termine fin octobre normalement.
1: Ok. Donc là, jusque fin octobre, t'es en congé.
3: Ouais.
1: Et après, t'es au chômage direct.
3: Après chômage, ouais.
1: Et par contre, avec la nouvelle loi, t'as plus que 15 mois de chômage et plus 18.
3: Oui, voilà, je ne suis pas encore
5: pour
3: inscrit.
5: La pour la rupture conventionnelle, mais dans mon cas, je pense c'est 1 an et 18 mois quand même.
1: Alors toi, t'es sur 18 mois, toi, parce que c'est sur une fin de mission.
5: C'est un fin de contrat. Et moi, je suis en vacances jusqu'à la fin de l'année. Et seulement début de l'année, je serai au chômage. Donc là,
1: ah, t'enchaînes tes vacances après, toi, en fait.
5: Ouais.
1: Donc t'as fin de mission mais t'es en contrat normalement.
5: Moi,
1: jusqu'à décembre.
5: Mon contrat c'est jusqu'à fin décembre.
1: Okay.
5: Et puis j'ai posé tous les jours qui me restaient. Ça fait 3 mois de congé.
1: Donc
5: en fait,
1: là t'es en vacances.
2: Tu travailles dans quoi? T'as pas mal les vacances.
5: Bah, j'étais dans une collectivité chargée de mission. Donc, mais je prenais pas beaucoup de vacances. Et là du coup j'ai 3 mois bien mérités.
1: Bah oui, tu m'étonnes. Quand t'as 3 mois posés à la fin, c'est que tu prenais pas beaucoup de vacances.
2: Bah, rien, là.
1: Et du coup, c'est quoi l'élément déclencheur un petit peu qui vous fait dire vas-y, j'arrête et j'ai envie de voir autre chose? C'est quoi un petit peu qui vous fait partir, qui vous fait changer? Préparer les autres parce que je vais vous poser la même question.
3: Bah, moi je peux commencer, c'est un concours de circonstances. Hein. C'est vraiment la vie perso en fait qui nous a fait dire on veut bouger.
1: Ouais.
3: Je laisserai Nadia expliquer un peu sa version, mais moi de mon côté en tout cas.
6: Parce que vous êtes ensemble du coup.
3: D'accord. On dirait Mathieu la dernière émission.
6: Ah bon?
3: Oh non, c'était secret. Oh non. Bah Mathieu la dernière émission, je crois que au bout d'une heure d'émission, il a mis un message. Ah. Il venait de co-capter. Mais oui, du coup de mon côté, en gros à Radio Déclic, ça fait 5 ans que j'y bosse et j'ai un peu fait le tour du taf et je suis du genre à pas rester m'enfermer dans un boulot. Je me dis qu'on a le droit au chômage en France, donc pourquoi ne pas en profiter? Mon but, mon objectif, c'est pas de vivre ma vie au chômage, mais en tout cas. Pouvoir en profiter pour retrouver un nouveau taf qui me plaît et tout, et prendre le temps justement de retrouver un travail qui me plaît, quoi.
4: Donc j'en profite, ça me fait des clients en plus, donc n'hésitez pas à postuler chez Soliris. J'ai mon augmentation en cours grâce à Kono, donc voilà, j'ai fait du placement de produit maintenant.
3: On arrive.
2: Tu vas avoir des postes,
3: faudrait que tu me réexpliques ce que tu fais exactement.
5: Tu fais quoi?
4: Je vais vous reclasser, vous inquiétez pas. On verra ça après.
6: C'est un sous-traitant de Pôle emploi,
4: ouais.
6: Si je dis pas de bêtises.
3: Ok. Qui guide bien?
6: Non.
4: Non. C'est pas la question à poser.
2: Pardon.
1: Durant
2: qu'il y a du travail, c'est ce
1: qu'il
2: passe.
1: Au suivant. Et toi, Nadia, du coup, qu'est-ce qui t'a motivé à un peu? Parce que moi, je trouve ça courageux de se dire j'arrête et j'ai rien derrière, tu vois.
5: Oui, moi, ça va faire quand même 6 ans que je bosse là où je bossais il y a une semaine. Mais
1: tu bosses encore, t'es encore en contrat. Hein.
5: Enfin, je suis encore, c'est vrai.
2: T'es en vacances.
5: Tu peux encore changer
2: et revenir.
5: En vrai, oui, voilà. Techniquement, je suis encore au travail, voilà, jusqu'à la fin de l'année. Mais ça va faire 6 ans et puis pareil, moi, pour moi, 6 ans, c'est beaucoup. Moi, je voulais partir depuis un moment. Bon, après 4 ans, je me suis dit, c'est le moment de partir. J'ai fait le tour, j'ai envie de faire autre chose. Mais je pouvais pas parce que j'avais pas de papier. Et j'étais obligée un peu de rester stable pour ne pas ralentir mes papiers, que ce soit titre de séjour. Il y a 3 ans quand même, j'étais sans papier. Et puis j'ai eu le titre de séjour. Puis j'ai fait ma demande de naturalisation. Sauf que pour cette demande, il faut rester stable. Il faut pas perdre de travail, il faut pas être au chômage. Donc j'étais un peu obligée. Donc je suis restée. Et il y a 1 an, j'ai eu la naturalisation. Donc c'est là où j'ai commencé sérieusement à regarder et tout. Après je me suis dit mais quand même c'est con parce que dans 1 an mon contrat finit, ce sera l'occasion quand même d'avoir un peu de temps pour réfléchir ce que j'ai vraiment envie de faire, voilà. Donc j'ai attendu la fin du contrat et voilà. Mais moi je voulais partir quand même depuis un moment. Et Franck Enfin, tu m'as pas suivi, mais toi aussi, tu voulais aussi partir.
3: Oui, bah voilà, c'était une vie commune.
7: Et
3: tu vois, Charles, tu parles de courage. Alors oui, je suis d'accord, c'est très courageux ce qu'on fait, mais en même temps, c'est un bon moment de notre vie. On n'a pas d'enfants, on n'a pas acheté de maison.
1: Ouais,
3: oui. Ok, j'ai mes parents qui sont à côté, mais mes parents, bah, ils viendront nous voir.
1: Oui,
3: on
1: oui.
3: partira en vacances et ça sera avec plaisir qu'on les accueillera. Donc, tu vois, c'est...
2: Ouais, vous êtes libre, sans attache.
3: Voilà, ça va encore.
2: Ouais,
3: j'ai déjà beaucoup voyagé et tout, et ça m'a pas dérangé de vivre ailleurs.
5: Moi, pareil, enfin, je suis partie, j'ai quitté mon pays depuis longtemps, donc je l'ai déjà fait, donc ça me dérange pas de refaire, ouais. De refaire ça.
6: Après, il y a un truc que vous avez dit tous les deux, c'est ça va me permettre de prendre le temps de savoir ce que je veux faire réellement.
5: Ouais.
6: Et en fait, je pense que la question là, c'est la question que tout le monde se pose, mais du plus jeune âge jusqu'à même nous, maintenant, à notre âge, qu'est-ce que je veux faire réellement de ma vie, en fait, tu vois. Est-ce que je fais actuellement, c'est ce que je voulais faire plus tôt? Est-ce que c'est ce que je veux faire pour le reste de ma vie, en fait?
5: Oui, voilà.
6: C'est la question un peu que tout le monde se pose, je pense.
1: Ah, c'est clair.
4: Kono, il passe de quand est-ce qu'il lui découpe le boobs
2: c'est une question
4: philosophique.
1: Alors, il n'y a pas de. L'autre plateau. Platon Kono.
5: Non, la vérité.
6: Moi, il y a un truc qui. Tu vois, dès le plus jeune âge, on te demande de savoir ce que tu veux faire de ta vie, tu vois.
5: Mais
6: tu rencontres des gens et tu vis des choses qui font que tu peux te dire, bah, si ma vie, j'ai envie de la changer tous les deux ans ou tous les trois ans, je suis en mesure de prendre les choses en main et de faire ce que j'ai envie de faire là, maintenant. Et peut-être que vous allez faire un choix et que dans quatre ans, vous vous reposerez la même question au final.
5: Oui, bah en fait on en parlait justement hier en fait par rapport à ça que moi personnellement pour les études c'était un peu, enfin j'étais obligée à faire ça parce que bah que ça à l'école, bah j'étais au bac scientifique, SV chez nous sciences de la vie, et c'était par rapport à mes notes. J'avais des bonnes notes en chimie sciences, moins peut-être en histoire géographie philosophie nanana. Même si j'aime pas forcément la science, la biologie, la chimie, j'étais obligée d'aller là-bas.
6: C'est aujourd'hui comme
5: et
6: ça.
5: Et donc, bah, j'ai continué dans ça.
1: Et ça, c'est au Liban, c'est... ça, tu dis? Au Liban, quand t'as accompagné
5: Oui, on a SV, SG, sciences générales, donc tout ce qui est physique, enfin voilà, pour être ingénieur en gros.
6: C'est pareil en France,
5: puis LH, tout ce qui est littérature, puis encore entre SE, sciences économiques.
2: Mais pourquoi t'étais obligée exactement de faire ça?
5: Parce que j'avais des meilleures notes en biologie.
2: En fait, t'as pas le choix.
6: Mais bien sûr, mais c'est pareil en France.
1: C'est pareil chez nous. Hein.
6: En France, on te dit ah bah toi, tu vas aller
1: attends,
6: en S.
1: Rappelle-toi que Radio Déclic était accréée par des proviseurs, s'il te plaît.
6: Non, mais la conseillère d'orientation, elle regarde tes notes, elle te dit ah bah toi, t'es bon en histoire.
2: Ah
6: bah tu vas aller faire L. Ah bah toi, t'as une bonne note en mathématiques. Ah bah tu vas aller faire S. Ah bah toi, t'es un peu turbulent, tu vas aller en bac pro, toi.
2: C'est vrai,
6: mais
2: c'est
4: vrai, on la voit de la conseillère d'orientation. Il s'est lancé dans un.
3: Diane, elle te conseille, mais elle t'oblige pas.
6: Mais
3: après, c'est vrai que.
6: Regarde Parcoursup, là, ils sont en train de manifester pour Parcoursup.
3: Voilà,
6: Parcoursup,
3: les trucs sur dossier et tout. Oui,
2: c'est... Mais à l'époque, chez nous, ça fait vieux qu'on dit ça, mais il n'y avait pas de ça.
1: Oui, mais
6: si, il y avait ça.
1: Il y avait
2: un Parcoursup.
6: Bien sûr, tu étais reçu à la fin de l'année, en troisième, tu étais reçu, on te dit, bah toi, tu vas aller faire ci, toi, tu vas aller faire ça, toi, t'as un bon à rien, tu vas aller faire un CAP. Au final, moi, je suis désolé, on m'a dit, fais des études. Bah, toutes les personnes autour de moi, à qui on a envoyé en CAP ou en BEP, ils gagnent mieux leur vie que moi, et puis ils ont une stabilité d'emploi qui est bien plus intéressante que la mienne, quoi, tu vois.
4: Bah, s'ils ont fait un diagnostic et ils t'ont conseillé des études, déjà.
1: Ils sont trompés, j'imagine que la conseillère ne veut pas être fou.
4: Je suis profondément humaniste et que j'aime aider mon prochain. Sachez que je connais une boîte qui fait des bilans de compétences. On est disponible dans toute la France. Donc si vous avez envie de voyager et faire un point sur.
2: Je vous fais travailler énormément
4: voilà.
2: En France.
4: Franchement, j'ai des cartes à la fin. Voilà.
2: Mais moi, sortez pas du studio. Est-ce que tu as des contacts au Luxembourg?
4: Oui, tu sais, nous on est frontaliers. Nous.
3: Là, j'ai une question pour toi, quand même. Est-ce que c'est la première émission que ta chef regarde?
5: Ah oui.
4: Oui.
1: Et là, j'étais bon sur le sujet. T'oublies pas le pouvoir quand même.
2: Tu le vends bien là.
3: Si jamais les replays sont sur YouTube,
4: j'envoie au service com.
1: Et t'oublies pas le pourboire, hein, parce que c'est moi qui crée les sujets. Hein. Ok.
4: C'est bon. Là, à mon prochain EAE, la mia, c'était des. Là, je vais le mettre en avant.
1: C'est dédicace à tous les collègues.
4: Ça, c'est la big chef, ça. Donc, du coup.
1: Du coup. Moi, je rejoins ce que dit Kono. Alors, moi, en plus, dans mon métier, là, dans mon quotidien, c'est d'accompagner des jeunes dans leur insertion socio-pro. Dans le pro, je revois combien de jeunes qui ont un projet. En gros, ils étaient bons à l'école. On leur a dit, vas-y, fonce, t'as le niveau. Ou alors, vraiment, tu veux faire ça, t'y arriveras pas. Et maintenant, ils regrettent ou ils veulent y aller ou machin, le truc. Tu vois, on met dans des cases. Alors, c'est pas le sujet d'aujourd'hui.
6: Il y a un mec, quand on parle de courage. Et en plus, il nous a écouté tout à l'heure, je sais pas s'il est encore là. Moi, j'ai toujours dit le plus courageux, c'était Farouk.
1: De reprendre l'infirmier.
6: Farouk, il travaillait dans un magasin de vêtements.
2: Il a eu le déclic au Covid.
6: Il a eu un déclic et il s'est dit changement de carrière, etc. Il est reparti faire des études pour être infirmier. Il est reparti sur 4 ans d'études, il avait 28-30 ans.
2: Émilie, pareil.
6: C'est ultra courageux, quoi. Tu vois, t'es dans la vie actif, etc. Et tu te dis, je repars à zéro. Et puis, tu repasses pas une formation de 1 an, voire 2 ans. Là, c'est 4 ans. Et il y en a beaucoup qui n'y arrivent pas. Et lui, il était pas du tout issu du milieu médical. Il a pas fait de prépa, il a pas fait de première année de médecine ou quoi que ce soit. Il y est allé, il a galéré. Mais moi, j'ai toujours dit.
2: C'est quand même un génie, hein, Farouk.
6: Ouais, il est quand même.
1: Autant
2: on dit, il a 2 bacs, il a fait plein de trucs, il a toujours été, on va dire.
1: C'est un bosseur,
2: Il est très à l'aise par rapport à nous dans les études, toi. Tu vois, juste un exemple.
1: Nous, Kono, il nous a dit son palmarès la dernière fois, il a 2 BTS.
6: Je suis un escroc.
1: Mais du coup, non, en effet, il faut du courage.
2: Il faut le faire, oui.
1: Mais après, le courage, il est dans tout. Tu vois, on a toujours dit, Yann, par exemple, toi, de partir comme ça, sac à dos, partir. Alors, oui, t'as programmé tout, mais t'es à l'autre bout du monde. Il peut t'arriver n'importe quoi. Enfin, tu vois, t'es dans. Même si tu prévois, t'organises, tu essaies d'anticiper les choses. Tu vois, tu pars. Après, c'est le bon moment, en effet. T'as pas d'enfant. Hein. Là, tu vas le faire avec ta femme, donc c'est encore mieux, tu vois. Mais tu l'as déjà fait solo.
2: C'est une autre aventure, ouais.
1: Ouais, mais tu es déjà parti solo, t'es déjà parti à l'aventure comme ça. Ça, c'est courageux aussi, tu vois, de se dire, vas-y, je lèche tout. J'ai économisé, j'ai taf comme un chien pendant 2 ans, là. Du coup, je me suis fait une économie qui me permet de pouvoir faire ce voyage parce que c'est ta façon de voir la vie. Mais du coup, c'est hyper courageux, en vrai, de faire ça. Hein.
2: Bah, moi, comme je vous ai dit, c'est la 3e fois, donc c'est devenu un peu habituel. J'ai plus ce stress de l'inattendu qui va m'arriver. Et c'est comme une liberté pour moi, je me sens plus libre de bouger, il n'y a plus de cette contrainte, cette routine de la vie de tous les jours en fait. Donc je découvre plein de pays, plein de cultures, tout change, je me vois un peu, je regarde beaucoup de films, donc par exemple quand je suis allé aux États-Unis, j'étais l'impression d'être dans les films, j'étais excité de tout, à Miami. Non, c'est, je sais pas comment dire, c'est comme une liberté que tu as sans pression et... Tu vis ta retraite avant l'heure.
1: Non mais t'as raison, en vrai c'est un choix de vie que t'as fait et que tu fais. En vrai, moi je trouve trop bien. Mais je trouve hyper courageux de partir comme ça, 1 an, loin de la famille, loin des potes, loin de toutes ces choses-là. Alors tu t'es retrouvé, là tu vas être à 2, donc c'est différent
2: aussi. Ouais, là ça va être différent, ouais.
1: Mais de se retrouver solo, alors tu dis, t'as toujours dit, t'as jamais eu l'insentiment d'être solo parce qu'il y avait toujours eu du monde autour de toi.
2: C'est ça, au début on a peur, comme j'ai déjà conseillé plusieurs fois à des amis de partir solo, parce que on a toujours cette appréhension en disant bon, on va être seul, qu'est-ce qu'on va faire solo et tout. Mais déjà, on s'apprend de soi-même, on se pose plein de questions, on apprend à vivre avec soi-même en fait. Donc moi j'étais quelqu'un qui aimait pas du tout être seul à la base. J'ai vécu en couple emménagé, j'ai vécu en famille, j'ai vécu en colocation parce que j'avais peur d'être seul de base. Et de se retrouver seul, au bout d'un moment, je me suis fait, je m'aime bien.
1: Tu t'aimes bien.
2: Je m'aime bien, je vais m'accompagner.
5: T'es bien seul.
1: Nous, on aime bien, mais quand on n'est pas que seul avec toi.
2: Ouais, c'est ça, à la longue, c'est... Non, mais c'est ça. Et en fait, le déclic, c'était, j'en avais marre d'attendre du monde parce que vous avez votre vie, vous avez des enfants. En fait, on suit tous des voies différentes et d'attendre quelqu'un, on ne fait rien au bout d'un moment. Donc du coup j'ai dit vas-y. En fait ça s'est fait aussi à cause du Covid. À la base je devais travailler au Canada un working holiday en Australie, travailler pendant 1 an en Australie. Et j'ai refait la même au Canada. Sauf que le Covid est passé par là. Il fallait 1500 euros pour une semaine à rester cloîtré dans un hôtel, tout ça. Et quand on commence un road trip comme ça, sachant que dans les working holiday, on a le visa, on paye pour travailler à l'étranger, mais on n'a pas de boulot.
8: Ah ouais.
2: Donc du coup, c'est quand même la pression, parce que comme en Australie, si on n'a pas de boulot, on rentre. Et là, c'est pour ça que j'ai changé mes plans, c'est que maintenant, je travaille en France, je suis chauffeur routier, je gagne bien ma vie, je fais des heures à gogo, illégal, mais ça, on voit rien dire. Mais du coup, voilà, je gagne très bien ma vie pour un Français, pour un salaire moyen. Et je mets tout de côté. Et allez, je vais partir avec des grosses sommes. Mais pendant une année, je travaille pas du tout. Et cette pression en moins, ça change tout, en fait. Parce que l'Australie, c'est si je travaillais pas, je rentrais. Là, je sais qu'avec mon argent, je vais le plus loin possible. Et j'ai juste à économiser, etc., quoi.
1: Et après, tu peux vadrouiller en fonction du planning que tu t'es organisé, quoi.
2: C'est ça, je reste très mobile, c'est-à-dire que mon voyage précédent, il y a eu un volcan, par exemple, que je voulais voir, il n'a pas explosé. Je suis resté plus longtemps dans un pays, il n'a toujours pas explosé. Ça, c'est désagréable. Mais du coup, j'ai changé mes plans, j'ai été faire de la plongée. Ce que je ne pouvais pas faire en vacances, par exemple, un stage de plongée pour avoir le diplôme qui dure au moins 2 semaines. Ou un peu moins, mais je sais plus. Et moi, j'ai fait 2 semaines au Honduras, où c'est le moins cher du monde. Et au lieu de plonger dans une piscine, apprendre et tout, moi, je plongeais au milieu des requins, des poissons. C'était magique, quoi.
8: T'as jamais eu peur de la barrière de la langue? Je sais pas si t'es à l'aise ou pas, mais...
2: Pour te dire,
6: j'ai une barrière en français, donc... j'ai une très grosse barrière en français, il y a des difficultés orales.
2: Dis-toi, pour te dire, je suis sûr que t'as un meilleur niveau que moi en anglais. Je suis une bille.
8: Ah ouais.
2: Je ne parle pas du tout anglais, je suis pas bilingue, beaucoup mieux en espagnol. Mais en anglais, je suis juste je sais donner les renseignements ça, mais je peux pas tenir une conversation.
8: Ça t'a jamais bloqué pour partir, t'as jamais eu peur à cause de ça en tout cas.
2: Peur non, parce que au final tu peux t'as toujours moyen de communiquer avec les personnes. Et maintenant avec les technologies tu traduis en direct, c'est juste après les interactions, je sais que ça m'a pas fait peur, mais gêné, par exemple, quand j'étais aux États-Unis, tout ça, pour avoir des interactions sociales avec les gens longtemps et tout, parce que c'est épuisant de chercher toujours ces mots, de faire des choses en... Après, l'étranger est mieux par rapport à la France. Un Français, ça va le saouler vite, en mode, vas-y, tu parles pas ma langue, casse-toi, quoi.
1: Oui, les autres, ils vont essayer de faire un effort.
2: Alors que les autres, tout le monde fait un effort, toi. C'est vraiment... C'est ça que j'aime bien. Que tout le monde est dans l'entraide, ils vont pas du tout se moquer de toi parce que t'as dit une mauvaise phrase, un mauvais mot.
8: Donc ça aide.
1: Ah, après, déjà, nous, on est des. Alors, nous aussi, dans les autres pays aussi. On va retaper sur l'éducation nationale, je sais pas. Mais on est nul. On est nul dans les langues.
3: Tu vas être déprogrammé de rappeler tout le temps.
1: Non, mais c'est. Non, parce que c'est des instituteurs. Mais je trouve qu'on est nul en langue. En langue étrangère.
2: Ah, ça aide pas du tout.
1: Quand tu regardes notre niveau quand on sort d'un bac en France.
8: Mais regarde Nadia.
1: Bah oui. Là, tu vois, mais quand nous on sort d'un bac, on parle un anglais de lycée, tu vois, de collégien, de lycéen. Tu vas en Allemagne, à 12 ans, ils se parlent déjà l'allemand, l'anglais, et à 12 ans, ils prononcent leur troisième langue.
8: Ouais,
1: tu vois, l'anglais le maîtrise déjà à 12 ans. Tu vois, ils sortent du lycée, ils ont 3 langues maîtrisées, facile, ils tiennent des conversations normales, et c'est un truc de ouf, tu vois. Donc nous, on dit on est pas bon, mais il y a de l'autre côté aussi. J'imagine que dans ton voyage, quand tu rencontres d'autres personnes, ils ont envie d'apprendre français, ils ont envie de communiquer avec toi, ils ont envie de t'aider dans la communication, dans l'échange.
2: Puis il y en a qui parlent encore, comme tu dis, il y en a qui arrivent à déjà parler français. J'ai rencontré des Allemands qui parlaient 4 langues, des choses comme ça. En fait, moi, ce que j'aime bien aussi dans le voyage là, c'est surtout aller dans des auberges de jeunesse, parce que c'est là où tu rencontres un peu des gens comme toi dans la même optique de vie. De faire des rencontres, d'être libre, de voyager, tout ça. Et ces personnes-là, en fait, ils sont dans la même vibe, ils veulent communiquer avec toi, ils veulent. Moi, ce que j'adorais, c'est apprendre l'histoire des gens.
1: Ouais.
2: C'est.
1: Pourquoi ils font un voyage.
2: Voilà, savoir leur parcours, où ils vont, etc. C'est super intéressant, leur vie. Puis on peut comparer les budgets, les choses comme ça. Et moi, je suis quand même privilégié parce que j'ai 100 € par jour de budget, ce qui est énorme parce qu'un backpacker moyen, il va avoir 30 €, même pas. Donc la différence, elle est énorme. C'est des fois, ils vont se loger et c'est tout.
1: Donc, ils savent pas s'ils vont manger le jour-là, pas prévu forcément de manger.
2: Si, quand même.
1: Si, parce qu'après, tu vas sur de la street food,
2: Voilà, il y a toujours. Généralement, c'est adapté au pays et tout. Ouais. Mais c'est sûr que quelqu'un à 30 €, il va pas aller en Islande.
1: Ouais.
8: Ça coûte plus cher.
2: Mais même à 30 €, enfin c'est limité. Tu manges, tu dors, mais tu vas pas faire des activités, tu vas pas faire de la plongée, tu vois.
1: Ouais, tu voyages différemment aussi. Ouais, tu vois, c'est ça. Ouais, c'est ça, ouais.
8: Okay. Mais j'ai l'impression que ça s'est quand même vraiment démocratisé ces dernières années, de partir comme ça avec son sac à dos pendant un an et tout plaqué.
1: Il y a un peu aussi le mode van life qui a été aussi un peu démocratisé.
8: Les réseaux sociaux, Instagram qui t'emmènent vers tout ça.
2: Aussi, c'est beaucoup plus facile. Par exemple, moi, tu me dis de faire ça à l'époque de nos parents. Jamais je le fais. C'est impossible. T'as une carte. T'appelles au Minitel pour savoir réserver ton truc avant et tout. Ah, c'est impossible. Sérieux, comment ils faisaient avant?
1: En vrai, je pense qu'à l'époque. Ah, pardon, Franck, vas-y.
3: Non, juste pour enchaîner sur le van life, j'ai vu, c'est André de Radio Déclic qui m'a montré, pour dire que ça va se démocratiser encore, j'imagine. C'est Dacia qui a sorti un van tout équipé pour 20 000 balles, je crois. Donc là où normalement c'est au moins le double.
1: Ouais, minimum.
3: Et il a l'air pas mal en vrai, en plus. J'ai regardé.
2: Et 20 000 en plus, tout installé, tout. Voilà, c'est rien à faire, parce que déjà, 20 000, c'est toi qui installes tout.
3: Voilà, c'est toi qui mets tout, tout installé et tout. Et pour dire que ça va continuer à se démarrer.
1: Tiens, enfin, je demande à Julie et Max combien ils ont eu de budget. Mais je sais qu'ils ont payé le van, le Master, ils l'ont acheté 7 ou 8 000.
2: Bah, déjà, ouais, t'as déjà la moitié.
1: Ils ont acheté
2: 7
1: ou 8 000 que le van, et après, ils ont tout aménagé. Donc, tu vois, je pense qu'ils ont largement éclaté les 20 000 derrière.
3: C'est du temps en plus.
2: Après, le problème par rapport à avant, c'est que c'est moins la liberté, avec toutes les. Tu peux plus te garer n'importe où. Avant, c'était trop bien. Tu te mettais n'importe où, tu allais dans les parkings.
1: C'est ce que j'allais te dire.
8: C'est réglementé beaucoup plus.
2: Bah, ce qui est van life, c'est la liberté. Maintenant, c'est beaucoup moins.
8: Ouais,
2: donc, c'est un peu.
4: J'ai vu une info par rapport à ça. Je vous la partage. Comme ça, c'est gratuit.
1: Merci, Père Castor.
4: Une jeune femme d'une vingtaine d'années, 20 ans, qui a aménagé sa Twingo et qui fait le tour d'Europe en Twingo.
1: Arrête.
8: Wow. Twingo,
4: ouais.
1: Laquelle Twingo? La vieille Twingo? La toute
8: la
1: première
8: petite,
1: Twingo?
8: C'est la Podia.
4: La petite,
8: là.
1: La toute petite, la première.
4: Oh. Ouais. Si elle c'est mini, ça compte pas. Ouais, elle fait l'Europe en Twingo. Et c'est son beau-père qui lui aménage un petit peu sa Twingo. Et elle fait le tour de l'Europe en
2: Est-ce que t'as son compte Instagram?
4: Je pense qu'on peut trouver, j'ai vu ça il y a pas longtemps.
1: On va la suivre, on va
2: ça
1: la suivre.
2: Ça peut être pas mal
1: d'avoir. On va follow.
3: Vas-y,
1: Cible-là. Hein?
3: Non, mais là, c'est un
1: peu en plus, elle est en fauteuil maintenant, la pauvre.
4: Si, ouais.
1: Si, ouais, elle peut pas.
4: C'est pas un fauteuil, c'est une Twingo.
3: On enchaîne.
2: Il va se faire bannir.
1: Mais en vrai, donc du coup, moi, je trouve ça hyper courageux de se dire, vas-y, je quitte tout. Toi aussi, tu vois, tu quittes ton boulot pour un nouveau boulot. Alors c'est cool. Logiquement, quand on quitte un boulot pour un nouveau boulot, c'est qu'on va chercher mieux. Quand
8: même. C'est plus sécure en tout cas que de tout quitter comme ça et d'anticiper. Non, moi, je pars de mon travail actuel parce que aujourd'hui, même si c'est très sympa. J'ai eu la chance d'avoir une autre opportunité et ça fait 4 ans moi que je travaille dans la grande distrie aujourd'hui, je m'y sens très très bien. Mais voilà, des fois t'as un peu de l'appel, t'as envie de voir autre chose et j'ai 31 ans, je me dis en fait je suis pas tenue à mon employeur, autant y aller. Et donc j'ai posé ma démission. Là, je suis en préavis actuellement, je termine fin décembre et je commence ma nouvelle aventure le 4 janvier, donc j'ai vraiment hâte.
3: Ah oui, t'as pas de transition, de petites vacances.
8: J'ai posé 4 jours de RTT fin décembre pour dire que entre les fêtes,
2: travailler, c'est la santé.
8: Peu, mais tu vois, c'est intéressant parce que je réfléchis beaucoup à ce que vous racontez, mais en fait, je me rends compte que je suis hyper sécurisée. Moi, je n'aurais jamais posé ma démission, pardon, sans avoir quoi que ce soit derrière.
1: Ouais.
8: J'aurais vraiment eu. J'ai peur en fait.
1: Moi, ça a changé depuis les enfants.
2: Ouais. T'as pas... Si t'as des enfants.
8: Non, j'ai pas d'enfants.
2: Ouais, t'es
8: chien.
2: Dans la même situation. Oui, mais
8: ça compte.
1: Ah, parce que vous êtes.
4: Non, pas du tout.
8: Ah non.
1: Ah, ok, très bien. Lui, il se réveille vraiment. Kono, les deux, ils sont.
8: Ils sont. Il y a
4: pas écouté. Tu peux recommencer. Le tour d'Europe en Twingo.
9: Il cherche la prochaine histoire.
1: Non, après, c'est une façon de voir les choses aussi. Mmh. Tu vois, c'est de se dire, moi, je suis dans un truc.
2: Mais après, c'est quoi qui t'effraie exactement?
8: Bah, je pense que le premier point, c'est vraiment la sécurité financière. Donc, tu vois, quand tu dis que t'économises pendant une paire de mois et tu crées ton enveloppe pour partir, c'est vrai que ça m'interpelle. Parce que je me dis, mais à côté, du coup, comment tu vis le temps que t'économises? Enfin, je me pose toutes ces questions. Et puis, peut-être aussi un peu la peur de l'inconnu, en fait, tout bêtement, te dire, je claque tout et je me casse pendant 2, 3, 4 mois dans des pays que je connais pas. Et en même temps, je trouve ça super inspirant quand vous en parlez, tu vois. Je me dis, mais c'est chouette, quoi.
9: Après, je fais arbitre de vie d'Océane parce que.
1: Parce que t'es aussi arbitre, hein.
9: J'ai un peu de légitimité.
1: T'as le sifflet.
4: Elle l'a déjà fait. Mais tu vois, il faut pas que je lui rappelle. Ça vient, elle commence à perdre un peu la mémoire.
1: Tu sais, quand t'es parti deux ans au Japon, tu te souviens pas?
4: Non, mais elle a démissionné d'un de ses premiers jobs pour me suivre. Parce que moi, j'avais trouvé un boulot ailleurs. Et du coup, pour mettre en avant ma carrière professionnelle, elle s'est sacrifiée. Et donc, du coup, t'avais rien. Et en plus, il y a le Covid en même temps, etc. Donc, t'as démissionné sans avoir aucune.
1: En plus, t'es allé là où c'était le placement zéro, quoi. Le placement zéro, quoi.
4: C'est exactement à Kingerside. On était réellement à 600 mètres de l'église évangélique.
1: Du cluster de base.
4: Donc là, on avait les hélicos qui passaient au-dessus de l'appart, machin. Et nous, on n'avait même pas encore fini le déménagement.
3: Voilà. Dans le milieu, on appelle ça une Léa Salamé.
8: Ouais, c'est ça, exactement.
4: J'ai pas encore annoncé ma candidature.
1: T'as les 500 signatures.
4: C'est pour ça qu'elle peut encore faire des médias.
1: C'est ça. Non, mais ouais, après, tu vois, c'est courageux. Alors, vraiment, la façon de voir, je suis parti dans le sud, je suis revenu, machin. C'est maintenant qu'il y a les enfants. Par contre, maintenant qu'il y a les enfants, j'adorerais, et j'ai toujours dit à Fanny, moi, j'adorerais qu'on fasse un peu comme Julie et Max, qu'on prenne un van, on mette les gosses dedans, parce que j'ai pas envie qu'ils soient matrixés dans un monde très sur nous, machin, truc et tout. J'aime bien la façon de voyager de Yann, tu vois, se dire, vas-y, je vais rencontrer les gens. C'est un peu ma façon de voir.

0: quoi, 8-10 ans, je crois, la gamine. Et j'étais là, je fais, oh.
1: Ouais, moi, c'est le genre de truc, tu vois, que j'aimerais bien inculquer à mes enfants. Cette ouverture au monde et machin.
0: C'est une dinguerie.
1: Et de les foutre, tu vois, alors je dis un van, mais tu vois, c'est un camping-car, c'est un machin. Mais
0: de partir sur un temps. Organisation de dingue.
1: Ouais, et puis je crois, en fait, je pense que Fanny, elle veut pas en entendre parler parce que. Être dans 8 mètres carrés avec moi, tu vois, ça va être chiant, tu vois.
2: Je voulais te demander qu'est-ce qui t'en empêche justement.
1: Bah, je pense que Fanny, alors déjà c'est les thunes, parce que ça coûte quand même du pognon et tu vois c'est un peu le serpent qui se mord la queue. C'est, il faut que je bosse pour avoir les thunes et si je m'arrête de bosser pour voyager, j'ai plus les thunes. Alors il y a le chômage, ok, on machin, mais enfin voilà. Et bah il faut l'investissement de base, tu vois, acheter le véhicule qui te permet de voyager quoi. Donc les thunes et en fait au final si j'ai les thunes, bah faut que je continue à bosser quand même pour. Et en effet l'éducation, enfin l'école des enfants, même si tu peux, on va me dire à distance ça peut se faire, mais quand tu le fais, est-ce que c'est maintenant? Non, est-ce que c'est une année au collège, c'est pas grave s'il redouble, parce que machin, faut assurer aussi le côté transmission des cours et toutes ces choses-là.
3: Je pense qu'ils apprendront plus de choses c'est le prof de maths en cinquième.
2: C'est quoi, on est revenu là-dessus?
3: Non, mais tu vois, l'école à la maison, t'apprends beaucoup plus de choses.
1: Ouais, non, puis l'apprentissage de la vie aussi, l'école de la vie aussi, tu vois, peut t'apprendre plein de choses aussi.
3: Mais aujourd'hui, je pense que au moins, une génération, en fait, on souffre un peu du conformisme où, en gros, on nous a dit, bah ouais, faut faire des enfants, faut avoir une famille, faut acheter une maison. Je suis d'accord, tu vois, je suis heureux, j'ai des enfants, j'ai ma femme, j'ai mes enfants, etc. Mais après, avoir une baraque,
1: C'est des frais,
3: et puis mentalement, tu vois, c'est une charge aussi. Mmh. Et puis, en fait, bon, aujourd'hui, tu travailles pour quoi? Tu travailles pour payer ta baraque, pour te payer à bouffer, et puis pour te payer une semaine de vacances dans l'année. La vie, c'est pas ça. La vie, c'est pas partir une semaine en vacances et tout le reste de l'année galérer, tu vois. Et on est tous, enfin, moi, je vois beaucoup de personnes autour de moi où on est un peu enfermé dans ce conformisme-là, en fait. Et après, pour s'en sortir, ça devient, c'est compliqué, en fait. Mmh.
1: But de la Belgique.
0: Ouais, c'est ce que j'allais dire.
2: Oh non.
1: Juste pour. Il y a un fil rouge, là, le match, je ne vous l'ai pas dit, il a commencé depuis 25 minutes. Plus 35 rouge. Minutes.
4: Oh, tu nous écoutes bien en tout cas.
1: T'as vu, je suis focus.
2: T'as enchaîné après ce que Conan a dit.
5: C'était un
2: spécial. Je suis tout à fait d'accord avec
5: toi.
1: Je suis tout à fait d'accord, mais tu vois, ça c'est mon TDA.
4: Il y a but de la Belgique.
1: Ça c'est mon TDA. Mais je suis tout à fait d'accord avec lui, il sait hein, qu'on on a déjà eu ces conversations.
3: Tu sais, on a, même dans ces conversations-là, tu vois, tu te dis avant, nous les hommes, je vois peut-être nos parents, quoi, tu vois. Le plus important, c'était leur carrière professionnelle, pro, ouais. Quoi, tu vois. Au détriment de leur vie de famille.
4: Et puis après, il y a eu les croisés.
2: Mon père, depuis qu'il sait que je quittais Radio Déclic, il en sueur. Hein,
3: qu'est-ce que tu vas faire?
2: Il me le montre pas, hein, il essaye, hein, mais je le connais, je le sens. Hein,
1: ouais.
2: Il attend qu'une chose, c'est que je lui dise, c'est bon, j'ai trouvé un taf. Franchement,
3: mais y en a qui,
2: c'est une autre époque.
3: La question que tu te posais tout à l'heure, qu'est-ce que j'ai envie de faire? En fait,
1: nos parents, en vrai.
3: Ils se posaient même plus cette question-là, tu vois. C'était, je fais ça, et tous les matins, c'était le quotidien, c'était la routine. Je vais au boulot, même si tu faisais un boulot que t'aimes pas, bah t'y vas parce que t'as pas le choix. Ouais. Et en fait, bah t'as travaillé 40 ans de ta vie dans un boulot que t'aimes pas pour te payer une baraque qui, au final, derrière, quand tu vas partir, tes enfants vont même pas la récupérer parce que tu vas donner 60% à l'État. Donc au final, est-ce que vraiment ça sert aujourd'hui de vouloir se constituer un patrimoine financier, avoir une carrière, tout ça, alors que tu peux faire plein de choses avec tes enfants sans pour autant avoir énormément d'argent, tu vois, des petits moments simples.
1: Ça y est, Kono, tu m'as décidé, je vends ma baraque et je vais partir.
0: Non, mais après, je dirais, il faut un équilibre, quoi.
4: Je peux te garantir que tu vas utiliser tout le bois qu'on a empilé dans ta baraque avant de
1: déjà. Après, on verra
0: un peu de
1: je fais cet hiver et après.
0: Non, mais après, trouver un petit équilibre. Moi par rapport à eux par exemple, moi j'ai pas parlé de mon boulot, je me sens bien. Moi je sais que
1: j'aime ton boulot.
0: Bah c'est un métier en fait, c'est un peu comme
1: t'as du boulot tout le temps quoi.
0: Bah ma chérie en gros elle est infirmière donc tu vois. Ouais, ça fait bizarre quand je dis ça. Je me suis entendu, je dis oula. Et en fait tu pars, tu reviens, t'as quelque chose. Donc moi j'ai même pas cette peur de me dire putain je vais travailler dans quoi.
1: Ouais, oh, les gros mots.
3: Là où tu te trompes, là où tu te trompes, c'est que nous par exemple, étant parents avec des enfants, aujourd'hui t'as l'école, tu sais que l'école c'est obligatoire en France. Donc au final clairement bah tu pars quand? Tu pars en période scolaire quoi, tu vois, c'est tout.
0: Mais comment ils font les. Parce que ça j'ai jamais demandé.
3: Après t'as l'école à domicile, tu vois.
4: C'est l'instruction qui est obligatoire.
0: Ouais voilà. Donc après tu peux le faire toi-même,
3: etc. Ouais, tu peux le faire toi-même.
1: Bah, mais c'est un moyen de le faire, tout
0: parce
1: à fait.
0: Si tu veux partir, entre guillemets, c'est ça qui

0: Fermé, eux, c'est ce qu'ils font. En gros, t'avais des, je sais pas, t'as des interros ou des choses comme ça à faire, ouais, à rond,
1: des évaluations. Des devoirs,
2: ouais. Oui, mais tu vois, après aussi, quand t'as ce truc de parents, t'as aussi envie du meilleur pour tes enfants, même si tu vois l'idée de Kono, et je pense que, ouais, en effet, il va peut-être mieux apprendre avec moi qu'il va lui transmettre d'une manière. Mais peut-être aussi, je me dis que, bah, moi, je suis pas prof, j'ai pas cette formation, j'ai pas cette pédagogie pour enseigner les mathématiques à mes enfants. Et donc, du coup, bah, je veux le mieux pour lui, et du coup, bah, je veux que ça soit un prof qui est professionnel là-dedans, qui, c'est son métier de transmettre et tout ça. Donc, tu vois, t'es toujours dans ce, est-ce que je le fais, et moi, c'est moi qui le fais, mais est-ce que ça serait la meilleure manière? Est-ce que je laisse faire quelqu'un, après, mais du coup, je me prive de pouvoir voyager? Tu vois,
3: c'est une balance, il faut trouver le pour et le contre.
0: Un équilibre,
3: c'est ça, mais au final, comme tu l'as dit tout à l'heure, je pense que le plus important pour un enfant, et on a un peu la même vision là-dessus, Pythagore, on s'en bat les couilles en fait, tu vois. Au final, le mieux, c'est vas-y, voyage, et va voir comment ça se passe dans les autres pays, la culture des autres pays, regarde comment les gens y vivent, comment ils mangent, comment ils s'amusent, comment ils dansent, comment ils chantent, tu vois. La vraie vie, c'est ça en fait, tu vois. C'est pas de rester devant ton église, devant chez toi, avec ton prof de maths qui va t'apprendre Pythagore, quoi, tu vois. C'est vas-y, voyage,
2: sauf si
3: vois plein de choses.
2: Sauf si t'es maçon ou carreleur, et là, t'as vraiment Pythagore est important.
3: T'as envie d'être maçon carreleur, tu voyages dans des pays. Oui. Qui forment des maçons de charleurs, tu vas.
0: Quel pays, voyons.
3: Je sais pas, après.
2: Non, mais ici, ils ont construit des pyramides sans grue, hein. Franchement.
3: Mais non, mais c'est vrai, regarde l'histoire.
2: Plutôt
3: que de regarder dans des manuels, des photos, etc., on va voir sur place.
0: C'est une histoire.
2: Non, c'est clair.
0: Puis il faut pas oublier un truc, la nature là, elle est en train de tout détruire entre guillemets, elle reprend ses droits. Et moi j'ai connu l'Australie avant les feux, je regarde New York, des choses comme ça. Il y a plein de choses qui, je suis sûr, j'y retourne, ils ont changé complètement.
2: Bah oui, c'est clair.
0: Je pense qu'il y a des choses, il faut peut-être pas reporter à demain, et il faut voir ses priorités, son équilibre, quoi. Vraiment, c'est.
1: Il faut s'écouter en fait.
2: Ouais. Et du coup, vous avez bien raison, du coup, de poser vos baloches sur la table pour prendre votre courage à deux mains et de se dire, vas-y, Franck, Nadia, de se dire, vas-y, viens, on part, on voyage, on découvre, on apprend, on prend le temps de se dire qu'est-ce qu'on veut faire, qu'est-ce qu'on aime faire. Yann, t'as raison aussi de voyager, du coup, parce que c'est ta façon de voir les choses. T'as bien raison. Voilà. Donc, du coup, mais chacun, il trouve son équilibre. Mmh. On a 4 minutes. J'avais un petit jeu, mais on va pas avoir le temps du petit jeu. Du coup, moi, j'ai quand même une question à vous poser.
0: J'ai pas réfléchi.
2: Ah, voilà. C'est quoi votre dernière mésaventure que vous avez rencontrée du coup? Vous avez pas pensé? Non mais franchement.
1: Il a posé la question tout à l'heure.
2: Ouais, quand même.
4: On n'a pas le temps de répondre.
2: Alors moi je vous le dis, ceux qui étaient sur Toul, la fumée que vous avez vue ce midi, c'est un incendie qu'il y a eu. Bah du coup c'est ma mésaventure. Ouais, il y a eu un gros incendie dans un garage zone espace K. Et du coup j'ai été évacué de mon boulot. Moi j'étais en train de manger mon yaourt tranquille à ma pause déj. Et bon, on est venu toquer la gendarmerie qui nous dit faut évacuer et tout. Et je dis oh. Alors on était à 50 mètres, 100 mètres. Et en fait c'est les fumées, les machins, les trucs qui nous ont pris sécurité, ils ont pas pris de risque. Donc petite mésaventure d'aujourd'hui, moi c'est je me suis retrouvé sorti de mon boulot. Je me suis dit cool, chômage technique, maintenant on m'a demandé de télétravailler.
1: Franchement,
4: tu vois. Et tu sais c'est quoi qui a cramé au final?
2: Ouais, alors non, je sais pas quoi, mais c'est les garages qui est derrière. Et t'entendais péter. C'est vraiment le truc, tous les entrepôts, il y a 3-4 entrepôts l'un à côté de l'autre qui ont tout cramé.
4: J'ai l'impression que ça n'arrête pas en ce moment.
2: Il y a eu Paprec à Dieulouard. Et Paprec c'était criminel du coup.
1: Ah ouais?
2: Ouais, Paprec c'était criminel, c'est quelqu'un qui a mis le feu. Ouais. Ah
1: et c'était pas la première fois à la Paprec, on
2: ouais.
1: sait
2: ouais.
1: ça. C'était la deuxième. Hein.
0: Sur un employé.
2: Vous avez une mésaventure?
3: C'est une enquête pour vous, inspecteur Bouxer, ça.
0: Moi j'en ai eu, mais c'était il y a 2 ans. J'ai ma voiture justement qui a cramé. Là,
2: ah oui, c'est vrai.
1: C'est pas comment. Cramé, c'est
0: ouais.
1: Mais comment?
3: La voiture de devant qui a pris feu.
0: En fait, c'est pas de chance, hein. Plastane vraiment en face de la préfecture.
2: Là où t'as pas envie de te garer, tu vois.
1: Ah oui.
0: Ouais. Techniquement, il y a un no man's land, il n'y a pas de panneau. Maintenant, il y en a un, mais avant, il n'y en avait pas. En face du resto, tout ça, de
2: la maison dans le parc.
0: Ouais, la maison dans le parc.
1: Ah oui, de ce côté-ci.
0: Ouais, bien.
2: Bien placé,
0: en fait,
2: tu vois.
0: Il y a une voiture, vraiment, parce que c'est un peu en petit dévers comme ça. Il y a une voiture qui a auto pris feu, mais vraiment, je sais pas pourquoi. L'essence, comme dans les films, a coulé.
3: Regarde, on ne te voit pas quand tu fais des gestes.
2: Oui, si, c'est bon.
0: Et le problème, c'est que moi, j'étais parti avec mon pote Farouk, justement. J'étais parti manger un McDo. pourquoi là, en centre-ville, alors qu'il y en a plein d'autres, je sais pas, mais il a voulu manger là-bas. Il va me dire encore que je l'accuse parce que c'est de sa faute. Et du coup, quand on est revenu, on nous envoie un message, ouais, ta voiture est en train de cramer. Oui,
1: bien sûr.
0: Et là, on arrive, oh, on voit les haies, dégoûté. Et en fait, bah, voilà quoi, une voiture cramée et le pire, donc première mésaventure. Et après, je devais racheter une voiture et je me suis fait arnaquer de 4 500 euros parce que, parce que j'ai acheté une voiture qui dans une fausse arnaque. Quoi.
1: Bon, en gros, si on veut changer de voiture, on t'appelle pas.
0: Non, c'est pas vrai.
2: Il reste 30 secondes. Moi, je vous propose. On se dit au revoir et on fait un petit. J'ai 5 questions qu'on fait comme la dernière fois pour pour les viewers.
5: Pour les viewers,
2: pour
5: les
2: Twitch.
4: Rendez-vous sur Twitch.
2: Ça vous va?
5: Prochaine émission, quand?
2: Et prochaine émission.
3: 5 novembre, je crois, non?
2: Je suis pas là. Vous vous débrouillez. Début novembre, je suis pas là, je suis en Martinique. Je vous appellerai, je travaille pas le lundi normalement. Allez, on dit au revoir à nos auditeurs.
1: À bientôt.
2: Merci, c'était le Tag Show.

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